0: immédiatement un problème.
1: Ah bah oui, marcher avec assurance quand on porte un uniforme officiel, ah bah ça s'improvise pas. Ah non, je ressemblais davantage à un agent de sécurité un peu paumé plutôt qu'au commissaire Moulin, si vous voyez ce que je vais dire. On poursuit en changement littéralement d'ambiance, hein. Place aux fusils, aux flingues et autres lance-roquettes. Méga impressionnant. Mais Michael insiste, hein. Toutes les armes sont neutralisées ou adaptées pour le cinéma. Ah oui, ici on rigole pas avec la sécurité, hein. Elle est maximale pour une illusion absolument totale. Et je vous le confirme, ici, on n'est pas avec des petits jojos en plastoc. Non. Et Michael a déjà fourni des tournages de films assez balèzes, hein. Si je vous dis Fury avec Brad Pitt, ou encore Sherlock Holmes avec Robert Downey Jr. Et même le film Les Rivières Pourpres. La classe quand même, hein. Ciné-Régie peut même livrer ses véhicules et ses équipements sur des tournages partout en France et même en Europe. Alors je vous laisse imaginer la scène, hein. Lorsqu'il y a un contrôle routier disons banal, la tête de l'agent quand il réalise que le véhicule de police n'est pas un officiel et qu'à l'intérieur on y trouve un bazooka, 10 mitraillettes et 12 fusils à pompe. Et heureusement, hein, avec l'attestation très spéciale que présente Michael, ah bah tout est réglé, hein. Mais il faut le dire, la scène reste quand même très cocasse. Comme quoi, à Geispolsheim, on peut vivre un polar sans même commettre de délit.
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3: Des circuits courts, je privilégie ça. Je me dis qu'on de la richesse, il y en a partout, mais il y en a chez nous aussi.
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5: Il travaille le chêne ou le frêne pour redonner vie, notamment au jeu des staminets dans son atelier. Il s'appelle Damien, et avant de parler de vos créations, de l'amour du bois, d'ailleurs cet amour, il est rentré comment dans votre vie ?
3: Difficile à dire comment c'est rentré dans ma vie. En tout cas, je suis quelqu'un curieux de nature. Et le travail du bois, je trouve que c'est assez noble, en fait. C'est une activité assez noble. Et puis, il y a l'amour du jeu aussi là-dedans. Et finalement, en étant curieux, en s'intéressant aux choses, j'ai vu ces jeux en bois, hein, ces jeux d'estaminets qui existent depuis très très longtemps. Et puis, j'ai eu envie de les faire moi-même. Donc, il y a l'envie de créer, et une fois que c'est créé, il y a aussi l'envie de partager.
5: Bon, il faut le dire, entre l'envie, la réalisation, il y a quand même un pas, Damien. Il faut être sacrément bricoleur pour transformer une pièce brute en un jeu fonctionnel, non ?
3: Clairement, oui. Curieux déjà, oui, bricoleur beaucoup, mais j'aime toucher à tout. Ça fait longtemps que je bricole un peu tout et n'importe quoi. Et puis, on voit un jeu, on le teste, on l'essaye, ça nous plaît. Donc, voilà, la curiosité, ça anime cette flamme de la curiosité. Et du coup, je cherche à comprendre comment il a été conçu. Et je me penche sur la question. Et puis, de fil en aiguille, on fait des essais. Ça marche pas forcément du premier coup, hein. Ça, c'est normal. C'est le jeu aussi. Et puis, au bout du compte, on arrive à créer quelque chose. On teste ce jeu. Finalement, il marche. Ça donne envie d'en créer d'autres, de s'intéresser à ce qui a été créé, ce qui existe déjà. Et puis, par là aussi, on a des idées sur des choses qui n'existaient pas. Alors on a envie d'apporter sa petite touche, sa petite patte personnelle, et puis de fil en aiguille, on produit, on continue, et puis je pense qu'il y a une certaine addiction là-dedans, mais c'est une bonne addiction en fait.
5: Vous travaillez surtout en circuit court avec du bois local, des produits naturels. Est-ce que c'est essentiel pour vous que le jeu reste un objet sain ?
3: La démarche, elle est complètement... on est vraiment là-dedans. Enfin, je suis là-dedans parce que je suis seul dans cette aventure. Mais le bois, oui, est local aussi bien sur les éléments de jeu que je vais créer aussi. Enfin, les plateaux de jeu, on va dire. Mais aussi les éléments, voilà, comme je disais tout à l'heure, que je vais faire autour à bois. Mais des circuits courts, je privilégie ça. Je me dis qu'on de la richesse, il y en a partout, mais il y en a chez nous aussi. Donc, ça serait dommage d'aller chercher trop loin ce qui existe déjà chez nous. Donc, oui, je reste local. Et puis, en dehors de ça, il y a aussi une volonté de rester sur quelque chose de naturel. Le bois est un élément naturel. En transformant le bois, en le travaillant, on peut faire des choses magnifiques. Moi, je crois beaucoup en ça, mais je crois aussi en tout ce qui va sublimer le bois. Ce que je vais utiliser pour teindre le bois, pour cirer le bois, pour le huiler. Je vais vraiment rester sur des produits naturels parce que pour moi, ça fait sens.
5: Damien Lefèvre, créateur de jeux en bois, a retrouvé sur les réseaux sous le nom Il était un petit atelier. 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
1: Et voici Patrick Citeau pour Nom de Nom, aujourd'hui direction Montmorillon, dans la Vienne. Un musée du macaron y raconte l'histoire de cette petite pâtisserie ronde.
2: Situé boulevard de Strasbourg, ce musée ouvert en 2003 par la maison Ranou-Métivier rend ainsi hommage aux générations d'artisans qui ont bâti la renommée de Montmorillon. Ce musée de l'amande et du macaron vous dévoile ainsi l'histoire et les coulisses de la fabrication de ce célèbre et délicieux biscuit aux amandes. La recette du macaron a a priori été rapportée par Catherine de Médicis au XVIe siècle. À partir de cette époque, ce biscuit fait d'amandes, de sucre et de blanc d'œuf s'est répandu dans de nombreuses villes. On le retrouve ainsi progressivement à Nancy, Amiens ou Saint-Émilion. Il faut remonter au XVIIe siècle pour trouver les premiers macarons sur les étals des marchands de Montmorillon. Le petit biscuit au cœur tendre d'amande est ensuite devenu la spécialité incontournable de Montmorillon. Aujourd'hui, la maison Ranou-Métivier perpétue cette tradition culinaire. C'est la plus ancienne fabrique de macarons de Montmorillon. Les savoir-faire se transmettent en effet dans cette famille depuis 5 générations. La recette traditionnelle des macarons demeure ainsi inchangée depuis ses débuts.
1: Et notre musée du macaron, en fait, c'est l'occasion de nous plonger au cœur de l'histoire de cette spécialité culinaire fierté de la région.
2: Une spécialité qui doit tout à l'amandier. L'histoire de cet arbre fruitier à travers les continents et les siècles est ainsi une des thématiques proposées. Les défis environnementaux liés à la production de l'amande sont aussi au programme de la visite. L'histoire et la fabrication du macaron a bien entendu toute sa place au cœur de l'espace d'exposition. Les gestes et les outils du biscuitier font également partie de cette immersion au pays du macaron. Un parcours ludique et gourmand qui fera le bonheur des enfants comme des plus grands. Concernant les origines du nom de la commune de Montmorillon, on peut s'appuyer sur une théorie ancienne. Elle précise que la bourgade, située sur une colline, aurait été investie par des Maures en 732, avant ou juste après la fameuse bataille de Poitiers. D'où la déclinaison en Mont de Morillo ou Colline du Maure. Mais le nom d'un des premiers barons de la ville a tout aussi bien pu inspirer cette dénomination. Hugo Banse se fait ainsi appeler Moro Loco, qui dictour Morillo, ou seigneur de la localité mauresque qui se nomme Morillo. Toujours est-il que de Montmorillo au XIe siècle, puis Montmorlhomme au siècle suivant, la bourgade endosse finalement son nom actuel au XVe siècle.
1: Et ben voilà, alors ça c'est quand même fou parce qu'on remonte le temps grâce à Patrick Citeau qui nous apprend toujours des détails qu'on ignore souvent d'ailleurs sur le nom de nos rues, de nos communes également. 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
3: Ah, le matin, on fait la toilette et il faut nous prendre pour des gobettes.
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3: La gobette, c'est la truie ou la métreux, qu'elle est de ses petits gouris. Ah, par chez nous, c'est pas comme chez les Bertans, j'en pas de gros élevages de cochons. Dans le temps, dans les fermes, on engraissait un verra, en que des truches et puis les yeux grasses. Puis, on y faisait sa fête. C'était la Saint-Cochon. Tout le monde venait aider la famille, les voisins, pour éplucher les oignons, faire le boudin puis les saucisses, saler la viande, et puis casser la croûte. On buvait une goutte, puis bien souvent une deuxième. Celle-là, on l'appelle le rince-cochon. Même si on l'élève pour le manger, ça n'empêche pas de l'avoir de la tendresse pour le cochon. Écoutez donc ce qu'en dit Jules Gilbert.
4: Berrichon dans le texte.
3: Ah, oh, je l'avais acheté sur le champ de foire, le 1er de septembre à Saint-Martin. Oh, il était vif, c'est à pas croire. 2 grandes oreilles, le museau mutin. Le soir, un coup formé dans l'étable, il a ben dû trouver le temps long. Il a regretté ses bains manchables, tous ses petits frères, les autres laitons. Oh, doucement, il s'est fait à sous-nauge, ou qui avait dû boire à gogo. À la paille fraîche qui fait sa bauge, ou qui ronflait comme un sous-l'eau. Oh, pour le pousser, je peine à un gère. Toute la journée, il dévorait. Puis un soir, j'ai dit à ma vieille, c'est temps, faut qu'on tue notre bestiaux. Eh ben, ça nous a fait quelque chose, à la Mélie puis à moi. Ça l'a pas empêché de faire la fête. Ce chagrin-là, c'est vite passé. J'en fais des pâtés en clatette, des grands boudins que j'en épicé. J'en ai mangé de la couchouna et que j'en arrosé en que du vin gris. Des andouillettes et des tripoilles, des saucisses et du boudin frit. Le soir, hein, j'étais ben tout un peu pompette. Ouais, émotionné pour de bon, j'ai ben failli gâter la fête. Comme un vieux, je pleurais mon cochon.
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5: Monsieur le jardinier, ce nom vous dit peut-être quelque chose. Il donne de nombreux conseils sur les réseaux sociaux pour tenter de garder nos plantes en bonne santé et surtout en vie. Elle vient de publier un livre qui va vous intéresser si vous aimez le jardinage. Tout le monde peut jardiner. Bonjour monsieur le jardinier.
6: Et bonjour.
5: À quel moment vous avez compris que le jardinage allait devenir un petit peu plus qu'un loisir ?
6: Dès que j'ai goûté mes premières récoltes, la qualité qui était incomparable et c'était vraiment des produits d'exception, j'ai été piqué.
5: Vous expliquez avoir commencé avec des échecs comme tout bon jardinier qui se respecte. Qu'est-ce qui a changé dans votre approche entre vos premières frustrations et la méthode actuelle que vous avez pour jardiner ?
6: Alors, je n'ai pas une méthode en particulier pour jardiner et c'est pour ça que ce livre il est intéressant parce qu'il y a plusieurs méthodes et chacun va pouvoir utiliser les méthodes qui sont adaptées à sa situation, que ce soit un climat qui est différent, un sol qui est capricieux, peu importe, une exposition particulière. En fait, il n'y a pas une vérité, il y a des vérités. Donc, il n'y a pas une méthode, mais des méthodes à mettre en pratique en fonction de sa situation.
5: Vous parlez du jardinage comme d'un art de vivre. Ça veut dire quoi concrètement dans le quotidien ?
6: Le jardinage, c'est vraiment un art de vivre. Pourquoi ? Parce qu'on va récolter nos propres produits. On va consommer de saison, on va vivre en harmonie avec la nature. C'est pas juste cultiver des plantes, quoi. C'est un véritable art de vivre. Après, tout le monde peut jardiner, mais c'est vrai que tout le monde n'y parvient pas.
5: Vous avez grandi en Moselle, dans les jardins ouvriers. Ça vous a donné des sources d'inspiration ?
6: Oui, on a tous en Lorraine une grand-mère ou une arrière-grand-mère qui cultivait son jardin et qui nous a nourris quand on était petits avec des bons petits plats faits maison, quoi.
5: Dans ce livre, vous affirmez que la main verte, justement, elle n'existe pas. C'est un mythe un peu qu'on essaye d'entretenir ?
6: Oui, parce qu'en réalité, tout le monde peut jardiner. Du moment où on a les bonnes compétences. C'est pour ça que ce livre a été créé. Je l'ai découpé en deux parties. La première partie, c'est 7 règles qu'on doit respecter pour pouvoir jardiner en harmonie avec la nature. Et la deuxième partie, c'est un calendrier mois par mois que pour pouvoir suivre et savoir quoi faire.
5: Est-ce qu'on peut vraiment nourrir une famille toute l'année avec un potager, même ici en Moselle ?
6: Si on prend par exemple mon arrière-grand-mère, elle nourrissait 9 enfants avec son potager. Donc nous, justement, on a une histoire culturelle où vraiment, je pense qu'on est les meilleurs jardiniers en France hein, parce que le climat, il est vraiment pas facile. Plus être sur les légumes du soleil, donc tout ce qui va être tomates, aubergines, melons, ça, on va avoir des difficultés. Mais pour le reste, au contraire, vu qu'on a quand même pas mal d'eau, on va pouvoir se nourrir plus facilement qu'à Marseille, par exemple.
5: Vous fédérez plus d'un million de personnes sur Instagram, c'est assez énorme. Qu'est-ce que ça change dans votre manière de transmettre ?
6: Je me rends compte surtout qu'il y a de plus en plus de gens qui veulent se mettre au jardinage, qui veulent retrouver une nourriture qui a vraiment du goût. Et en fait, justement, c'est ce million d'abonnés qui m'a permis de savoir un peu les questions que les débutants se posent. Je suis passé par là aussi. Mais toutes les questions, toutes les semaines, j'ai des questions, et j'y ai répondu dans le livre.
5: Tout le monde peut jardiner. C'est le livre que vient de sortir Monsieur le Jardinier, notre star du potager ici en Moselle. Je vous conseille de vous le procurer, de l'offrir même à ceux qui n'ont pas la main verte. Ça pourra peut-être fonctionner. Merci à vous.
6: Merci, à vous aussi.
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1: Itinéraire bis à Saint-Fargeau cette semaine. Aujourd'hui, j'ai décidé de m'arrêter chez Europe Militari. Antoine Guyot, bonjour.
2: Bonjour.
1: Europe Militari, c'est quoi, Antoine ?
2: Europe Militari, c'est une entreprise que j'ai créée il y a plus de 15 ans, l'année de mes 20 ans, et où nous rachetons du matériel militaire aux armées françaises, que nous reconditionnons et que nous vendons majoritairement à l'export.
1: Ici, on ne parle pas de surplus militaire.
2: Non, on ne parle pas de surplus militaire parce qu'on ne vend pas d'accessoires, d'habits, de treillis ou autres. Nous, on stocke des véhicules et de la pièce détachée.
1: On peut donner une idée à nos auditeurs, combien de véhicules, qu'est-ce qu'on a comme véhicules également ?
2: La gamme de véhicules va de la moto au blindé, en passant par les véhicules logistiques. Tout dépend des flux entrants et sortants, mais on peut stocker en moyenne entre 500 et 800 véhicules.
1: Voilà. Qui sont vos clients ?
2: Pour les petits véhicules, on a beaucoup de clients, agriculteurs, chasseurs, résidents secondaires pour ce qu'on appelle les Peugeot P4, un petit véhicule polyvalent 4x4. Ça, on en vend, c'est constant, on en vend une soixantaine par an en France depuis une quinzaine d'années. Et tout le reste, c'est l'export. C'est l'export hors Europe, donc pour des pays souvent en voie de développement, majoritairement en Afrique, où les routes sont totalement impraticables et où on a besoin de véhicules rustiques à forte motricité, donc 4x4, 6x6, et qui ont fait leurs preuves pendant leur service aux armées pendant maintenant plus de 35 ans. Et que, d'ailleurs, l'armée française a toujours ces véhicules-là, qu'elle reprolonge sans cesse parce que ce sont de bons véhicules.
1: Voilà. Vous fournissez en temps de guerre ? Mais vous fournissez également après, en temps de paix.
2: Oui, effectivement, nous avons plusieurs clients, dont l'ONU, qui a plusieurs bataillons et détachements partout dans le monde, et notamment en Afrique. Et effectivement, on intervient, on leur vend des véhicules, sont sans électronique, à forte motricité, qui peuvent aller partout, et y compris la pièce détachée.
1: L'armée française est client également chez vous ?
2: Oui, absolument. Alors nous, on achète depuis longtemps à l'armée française, quand elle vend, donc on achète, on stocke beaucoup de choses, et il arrive quand même parfois, effectivement, elle ait besoin, alors pas forcément de véhicules, mais de pièces détachées, parce que le véhicule ne va pas sans la pièce détachée, et on a développé, et on a fait fabriquer énormément de pièces détachées, et quand on peut rendre service à l'armée, on le fait, voilà.
1: Oui, ça c'est un autre marché, c'est la pièce détachée également chez vous. Hein.
2: Et oui, vous pouvez pas décemment dire à un client, quel qu'il soit d'ailleurs, français ou à l'export, qu'on vous vend un véhicule et que vous n'avez pas la pièce pour le réparer, ça n'a pas de sens. Donc il faut ce qu'on a développé depuis 6 ans, une vraie infrastructure avec du palettier, un magasinier, et donc on a un vrai service de pièces détachées, on exporte tous les jours, on envoie palettes, petits colis, ainsi de suite.
0: Voilà. Itinéraire bis, Catherine Marchesin.
1: Itinéraire bis à Saint-Fargeau cette semaine, et aujourd'hui j'ai décidé de m'arrêter à la boutique Ardici. Aurélie Boulomier, bonjour.
3: Bonjour.
1: Cette boutique Ardici, Aurélie, expliquez-moi, elle est juste à côté ou dans l'office de tourisme de Puisé-Forterre ?
3: Elle fait partie intégrante de l'office de tourisme de Puisé-Forterre depuis 2021. Anciennement, c'était un espace d'exposition et on a décidé de créer un espace dédié à l'artisanat d'art local qui est une réelle identité de la destination touristique et de la Puisé-Forterre. On compte plus de 130 artisans d'art installés en Puisé-Forterre, ferronniers, encadreurs d'art, céramistes évidemment. Hein, c'est l'identité artisanale locale, des luminaires en papier, des travaux de couture, récemment découvert du dessin à la loupe et le mobilier en béton.
1: Comment vous choisissez les artisans que vous exposez ici ?
3: On lance un appel à candidature à la base de données des artisans d'art qu'on a créé avec la communauté de communes. Et à cet appel de candidature répondent environ une quarantaine d'artisans d'art. Et on les insère soit dans la boutique de Saint-Fargeau, soit dans la boutique de Saint-Amand-en-Puisaye.
1: Alors ici par exemple, autour de nous, quels sont les artisans d'art ? Allez, on va en citer quelques-uns. Je vois de très très beaux luminaires juste en face de moi.
3: Effectivement, Ale Casanova, qui est basée à Toussy, l'atelier galerie, est là en permanence avec ses luminaires. Elle est la seule sur le territoire à créer ce type d'objet d'art. On a également Isabelle Delin, céramiste en Puisaye-Nivernaise et formatrice au CNIFOP. Coralie Rago, qui est couturière sur le petit village de Trény. Pour la première fois, nous accueillons Annie Carcaillon, qui fait du dessin à la loupe.
1: Et puis des meubles en béton, c'est étonnant ça.
3: C'est assez étonnant, c'est assez exceptionnel, c'est Rudy Baucher, la bétonnerie à Iglenny.
1: J'imagine que les expositions ventes qui se font ici, elles tournent.
3: On décline 3 sessions d'exposition par an. On a novembre, mars, avril, juillet et août, octobre.
1: On est à quelques jours de Noël, ici on peut trouver un cadeau original et à tous les prix.
3: Oui, effectivement, et réalisé localement, c'est ça l'important.
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1: Itinéraire bis à Saint-Fargeau cette semaine, et c'est la pause gourmande, comme chaque semaine. J'ai choisi de m'arrêter chez Fléchet, pâtissier, chocolatier, glacier, biscuitier. Mélanie, bonjour.
5: Bonjour.
1: Cette maison, est-ce que vous pouvez nous la présenter ?
5: Alors, c'est mes beaux-parents qui ont créé donc la maison Fléchet, donc Monsieur Patrick Fléchet et Madame Lucette Prost, donc il y a 34 ans de ça. Ensemble, ils ont tout d'abord repris le côté juste pâtisserie. Ça s'est agrandi après en salon de thé. Et dernièrement, en 2019, ils ont ouvert donc le côté boutique des spécialités, où là, on peut retrouver tous nos produits ainsi que des produits locaux, régionaux, pour agrémenter un peu, faire des paniers garnis, tout ça.
1: Nous sommes dans cette boutique qui est magnifique, avec, on est à quelques jours de Noël, pas mal de chocolat et autres gourmandises. Il y a des pièces très particulières que vous faites pour Noël ?
5: Oui, alors bon, la pièce maîtresse que j'adore, c'est le sapin qu'on fait en chocolat au lait ou chocolat noir dans sa belle petite boîte avec son beau petit nœud. Après, on fait toujours les bonbonnières de différentes manières, en forme de cabosse, en forme de bonbonnières rondes et ovales, qui ont chacune leur particularité de garniture. Après, on peut retrouver le croquet phare des fêtes, c'est le croquet de Noël. C'est un biscuit, donc comme les croquets qu'on fait habituellement, qui est très tendre et friable en bouche, mais avec des épices de Noël dedans, des amandes, de l'abricot et de la figue. Et ça peut très bien accompagner le foie gras comme un petit thé ou un petit café.
1: Vous parlez des croquets, c'est l'une des spécialités de la maison avec le macaron de puisée, c'est ça ?
5: C'est ça. Alors on a les croquets tendres qui sont sur différentes versions, noisettes raisins, mandes orange, citron, chocolat, cranberry ou noix. Et on a le macaron de puisée qui est là vraiment le produit phare de la maison. Donc une macaronade à l'ancienne aux amandes, très moelleuse, sur un petit biscuit sablé.
1: Et on ne donne pas la recette, c'est un secret de fabrication.
5: C'est ça, c'est un secret de fabrication. À part Monsieur Fléchet, donc père et fils qui connaissent la recette, sinon personne ne la sait, même pas moi. Je sais juste les ingrédients, mais je ne sais pas la recette exacte.
1: Dites-moi Mélanie, quand on vit dans un univers aussi gourmand, est-ce qu'on résiste encore ?
5: Pas toujours, ça dépend. Bien sûr, on a tous nos petites faiblesses. Moi, ça va être le chocolat, ça va pas être forcément les biscuits. Mais bon, après, il faut quand même goûter un peu pour pouvoir conseiller le client.
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1: Itinéraire bis à Saint-Fargeau cette semaine et à quelques jours de Noël. Eh bien, il fallait que je vous parle jeu. Je suis à Château de Cartes, la boutique Château de Cartes à Saint-Fargeau. Yanis, bonjour.
6: Bonjour.
1: Le Château de Cartes, Yanis, c'est quoi ?
6: Le Château de Cartes, donc, c'est une boutique où vous trouverez des jeux de société, principalement, des jouets, un peu de jouets pour les petits, pour premier âge. Vous trouverez également aussi quelques produits cadeaux, comme des bougies de charrue.
1: Ces jeux de société, moi je suis restée à l'époque du Monopoly. Il y a eu une grosse avancée dans ces jeux de société.
6: Ah oui, complètement, effectivement. Donc l'avancée a commencé dans les années 2000 déjà, où de nouveaux jeux comme Catan, qui ont révolutionné le genre, sont arrivés. Et depuis, en fait, ça n'a pas arrêté de s'accroître. En fait, chaque année, on a une quantité phénoménale de jeux de société qui sortent. Ça n'arrête pas. Donc maintenant, il y en a pour tout le monde. En fait, ça qui est bien, c'est qu'il y en a pour tout le monde, tous les âges, des joueurs, des non-joueurs, des enfants, des personnes âgées, tout le monde y trouve son compte en fait maintenant.
1: Il y a combien de jeux ici dans cette petite boutique sous la porte d'entrée de Saint-Fargeau ? Est-ce que vous les avez comptés, Yanis ?
6: Il y en a environ dans les 400 ou 500, ça dépend du roulement en boutique, mais oui, on doit être dans ces eaux-là. En tout cas, du nombre de références depuis le début qu'on a ouvert cette section, oui, il y en a eu beaucoup en tout cas.
1: Et ça veut dire que chaque jeu, vous le connaissez. Vous connaissez les règles, à qui il peut s'adresser.
6: Alors, on essaie d'en connaître le maximum possible. Une grosse partie des jeux qu'on propose, effectivement, on essaie de les connaître. On en a testé une partie. On ne peut pas tout tester non plus, c'est impossible. Mais évidemment, ce qu'on ne peut pas tester, on se renseigne dessus, on regarde des vidéos, on se renseigne vraiment sur les jeux qui nous permettent après, effectivement, de conseiller au mieux tel jeu pour telle personne.
1: En fait, les jeux qui sont là devant moi, j'ai l'impression que je ne les vois qu'en boutique et dans des boutiques comme la vôtre qui sont spécialisées.
6: Alors oui, effectivement, ce qu'on essaie de faire en boutique, dans la nôtre comme la nôtre, c'est de proposer des jeux qu'on trouve idéalement pas en hypermarché ou dans, on va dire, les boutiques un peu, voilà, hypermarché classique. On essaie de proposer des jeux qui ne sont pas forcément connus du public et qui, justement, méritent de l'être.
1: Il y a des jeux pour tout le monde.
6: Oui, il y en a pour tout le monde. C'est ça qui est bien maintenant, c'est qu'en fait, tout le monde peut y trouver son compte.
1: Contrairement à Internet, le jeu, ça rassemble. C'est ça qui est important à dire aussi.
6: Ah, complètement, oui. L'avantage, c'est qu'on passe de très bons moments en famille, entre amis. Voilà, on vit des sacrés moments qu'on ne vivra jamais forcément sur Internet.
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1: Itinéraire BIS à Saint-Fargeau cette semaine. Et aujourd'hui, eh bien, j'ai décidé de m'arrêter dans un endroit totalement merveilleux. C'est le théâtre du Picuccio. Florent Amar, bonjour.
7: Bonjour.
1: Ce théâtre, racontez-moi son histoire.
7: Son histoire, elle a démarré maintenant, oh là là, il y a 20 ans. En ce qui me concerne, j'ai repris cette salle qui était une salle de cinéma à l'époque et je suis arrivé avec l'envie de transmettre du livre, théâtre. Et du coup, on a commencé à monter une pièce, deux pièces, trois pièces, quatre pièces. Ça a touché des enfants, des adolescents et des adultes. Et aujourd'hui, je suis plus axé sur les adultes, c'est vrai. Mais ce théâtre est merveilleux parce qu'il est parti de zéro. Et que maintenant, il a une petite histoire et qu'il y a des gens qui l'envient.
1: Effectivement, là, on est juste derrière le château, dans un endroit assez magique. Lorsque vous avez poussé la porte de ce tout petit théâtre, qu'est-ce que vous vous êtes dit ?
7: Tout de suite, il y a une harmonie entre le bois, l'ambiance et la disposition de la salle qui offrait, juste pour celui ou celle qui avait un peu d'imagination, de quoi faire, puisque ça fait 20 ans que ça existe. Voilà. Et qu'il y a eu 21 comédiens qui déambulaient sur cet espace qui est magnifique, qu'on appelle la scène.
1: Vous avez commencé avec des ateliers pour les enfants. Aujourd'hui, vous m'avez dit que ce sont plutôt les adultes qui viennent à vos ateliers. Que viennent chercher ces gens dans vos cours de théâtre ?
7: Au début, le plus souvent, ils venaient chercher, régler un peu des comptes avec une certaine timidité. Pour les parents, il y avait deux versions. Ils me prenaient pour un orthophoniste, pour être honnête, pour certains. Et en plus, je pouvais permettre de sortir d'une inhibition, de bouger, de calculer, de mieux phraser, de mieux s'exprimer. Donc, du coup, voilà, il y avait cet aspect-là. Pour d'autres parents, c'était plus radical. C'est moins cher que le cheval, c'est moins cher que le tennis. C'était aussi bête que ça. Mais c'était génial parce qu'il permettait quand même à des gamins d'aller voir une activité. Par contre, pour les adultes, eux, ils venaient chercher quelque chose de différent. Déjà, du plaisir.
1: Au bout de 20 ans, Florent, vous avez créé de vraies générations.
7: Ouais, il y a eu de tout. Il y en a qui sont devenus artistes, d'autres qui ont ouvert des portes du conservatoire, d'autres qui produisent, d'autres qui font de la scénographie. Puis j'en ai qui deviennent des merveilleux comptables, des merveilleux bouchers. Il y a eu de tout, mais ça a permis vraiment d'impulser, de gagner en assurance pour certains, de découvrir le plaisir du mot, du verbe. Si jamais un jour je devais faire la fête avec tous ceux qui sont passés au Picuccio Théâtre, je crois que ça ferait une bonne moitié du village.
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8: 10e étage au CHRU de Nancy, service médecine légale, unité médico-judiciaire. Ah ben elle est là.
9: Bonjour
8: Élodie. D'habitude, quand on voit un médecin, bon, ça peut être qui tout double, c'est pour se faire soigner ou pour avoir de mauvaises nouvelles. Mais comme vous êtes dans les coins, vous, c'est pas bon.
9: Alors généralement, non, c'est assez mauvais signe de venir chez le médecin légiste. Ah, mais il y a des gens qui pensent qu'ils ne viennent chez le médecin légiste qu'une fois décédé,
8: oui.
9: Ce qui n'est pas vrai, puisque là, actuellement, vous êtes dans le service de l'unité médico-judiciaire où on prend en charge les victimes vivantes.
8: On vous connaît plus en tant que médecin légiste quand vous intervenez dans les feuilletons sur les scènes de crime, par exemple.
9: On va dire du point de vue du grand public, on nous voit à travers les séries télé, dans sa salle d'autopsie, parfois un petit peu lugubre pour rajouter, mais on intervient finalement beaucoup plus en fait auprès des victimes vivantes.
8: D'accord. Les victimes vivantes représentent plus de votre temps de travail.
9: Oui, alors sur Nancy par exemple, on voit à peu près 5000 victimes par an et on va faire 500 autopsies par an.
8: C'est qui une victime ?
9: Alors une victime, c'est une personne qui a été victime, mais de violence. Alors on pense aux violences volontaires, bien sûr, aux agressions dans la rue, malheureusement aussi des faits de violences sexuelles ou des maltraitances à enfants, mais aussi les personnes qui ont été victimes de violences dites involontaires, accidents de voie publique, accidents du travail, même un accident domestique.
8: Toutes les victimes passe par chez vous ?
9: Alors oui, sur Nancy, en fait, à partir du moment où elles souhaitent déposer plainte, elles vont au commissariat ou à la gendarmerie. Mmh. Et ensuite, l'enquêteur va prendre contact avec notre service pour prévoir un rendez-vous sur cette unité.
8: Et c'est vous qui les recevez ?
9: Et c'est les médecins légistes qui les reçoivent pour pouvoir les examiner.
8: Vous, c'est une vocation ?
9: Oui, j'ai fait médecine pour faire médecine légale. Bon, je suis de l'ancienne génération où j'avais quand même une spécialité. Je suis médecin du travail de formation, mais je n'ai exercé que dans le cadre de la médecine légale.
8: Pourquoi ?
9: C'est une excellente question, souvent posée. Pourquoi on en arrive à la médecine légale ? Donc déjà, pas du tout par rapport aux séries télé ou autres.
8: Est-ce que vous avez quel âge ?
9: Alors moi, j'ai 38 ans.
8: Donc votre génération, elle a regardé quoi comme série télé médicale ?
9: Bon, à l'époque, c'était Urgence. Moi, j'ai connu aussi les débuts de Bones à l'époque. Et je fais, d'ailleurs, on pourra en parler, de l'anthropologie médico-légale dans mon activité.
8: Qu'est-ce que c'est, ça ?
9: Alors ça, c'est l'examen des ossements qui sont découverts soit, par exemple, à l'extérieur, soit dans une habitation, dans la nature, mais ça peut être aussi l'examen d'ossements au décours d'une autopsie d'un corps qui a pu être très altéré, justement pour rechercher des lésions et aussi pour établir ce qu'on appelle le profil biologique pour essayer de comparer aux personnes disparues.
8: Oui, là on rigole, mais c'est pas drôle en fait. Hein.
9: Non, c'est pas drôle, mais c'est assez satisfaisant parce que ça permet aussi de pouvoir identifier des ossements et ça c'est toujours satisfaisant de pouvoir rendre, on va dire, un défunt à sa famille.
8: Bon, on revient au pourquoi du comment. Pas du tout inspiré par les séries, votre vocation ?
9: Non. Alors moi, de base, je pense que mon inspiration vient surtout de mon père, qui était paléontologue. Donc, depuis toute petite, j'étais bercée dans les ossements, plutôt australopithèque, hein, on était plutôt sur l'ancien humain, et sur l'archéologie, anthropologie, et je voulais être égyptologue quand j'étais petite, mais pour découvrir des momies. Donc maintenant, je fais des momies, mais dans un cadre plus récent que de l'Antiquité. Et je pense que c'est ce qui m'a donné en fait ce plaisir, cette curiosité vis-à-vis de l'humain, de l'humanité. Et puis après, d'autres m'ont fait découvrir en fait ce qu'était la médecine légale par le biais d'amis de mes parents qui étaient médecins légistes et médecins généralistes. Et quand j'ai assisté à ma première autopsie, quand j'étais en troisième année de médecine, j'ai su que ma place était là.
8: On peut aller visiter un peu le service ?
9: Oui.
8: Il y a des victimes à toute heure et tous les jours qui viennent ici.
9: Alors en fait, l'unité médico-judiciaire, c'est un service de consultation. Donc on est ouvert de manière fonctionnelle du lundi au vendredi, aux horaires classiques de consultation, mais on a aussi une permanence de médecine légale, c'est-à-dire que les nuits et les week-ends, un médecin légiste peut être contacté pour justement soit voir des victimes en urgence, soit aller faire des levées de corps, donc examiner des défunts sur des lieux de découverte.
8: Oui, c'est ça. De toute façon, si quelqu'un décède, on fait appel à vous. Vous vous déplacez, vous venez forcément.
9: Non. Alors, non. Si quelqu'un décède, c'est un médecin qui va faire le constat de décès. S'il y a quelque chose de suspect, si on est dans le cadre de mort violente, à ce moment-là, la justice sera informée par un obstacle médico-légal sur le certificat de décès et demandera à ce moment-là au médecin légiste de se déplacer éventuellement sur place ou décidera directement de faire amener le corps à l'Institut de médecine légale pour les autopsies.
8: Donc les autopsies, elles ont lieu ici, au 10e étage ?
9: Non, c'est pas dans ce bâtiment. C'est un bâtiment qui est excentré au fond du CHU à côté d'une petite chapelle en continuité de la chambre mortuaire.
8: Bon, là, le service, c'est quoi ? C'est un couloir, des portes et des bureaux.
9: Exactement.
8: Il n'y a rien à voir.
9: Donc effectivement, ça c'est un service de consultation, donc il y a des consultations classiques de bureaux. Et en fait, à l'unité médico-judiciaire de Nancy, comme dans maintenant une grande majorité de centres hospitaliers universitaires, il y a en fait un dispositif qu'on appelle audition Mélanie.
8: Donc ça, c'est cette salle
9: où l'enfant va être en présence d'un enquêteur qui est formé à recueillir la parole d'un enfant victime de violence. Et pendant ce temps-là, donc, il va être à la fois filmé et puis enregistré à l'aide d'un micro. Et donc, il y a une vitre sans teint qui sépare d'une salle qu'on appelle la salle de régie où va se faire l'enregistrement et où un autre enquêteur sera également présent derrière la vitre pour voir un petit peu ce qui se passe et poser éventuellement des questions complémentaires par la suite.
8: Bon, quand vous avez choisi cette voie, vous saviez qu'il y avait cette partie-là ?
9: Oui. Oui. Quand j'ai fait médecine, je voulais faire médecine légale. Et quand j'ai fait mes stages, en fait, en tant qu'étudiant en médecine, j'ai découvert ce que je n'avais pas eu l'occasion d'appréhender, le côté victime vivante. Donc oui, j'ai choisi la voie en sachant quelle était la globalité du travail.
8: C'est un quotidien très intense, j'entends. Hein ?
9: Alors, très intense et très varié surtout. Et c'est ça qui est très agréable aussi, nous, dans notre travail, je pense, pour justement même si ce sont pas des choses joyeuses dans tout ce qui se passe, mais voilà, on va être le matin auprès des victimes vivantes, on peut être l'après-midi au niveau de l'Institut de médecine légale. Ça nous arrive d'être appelés pour faire ce qu'on appelle les reconstitutions. Donc quand on a fait des autopsies ou des examens de victimes, un juge d'instruction peut demander à ce qu'on soit présent quand il va essayer de refaire ce qui s'est passé pour demander notre avis par rapport à ce qu'on avait constaté, aux déclarations de la personne qui est entendue. Et puis après, comme ça arrive, je l'ai fait ce matin, aller aux assises également, enfin devant des cours criminels pour pouvoir être entendu par rapport à nos constatations faites, et donc pouvoir apporter, en fait, suivre le dossier jusqu'au bout.
8: Ouais, c'est ça. Vous avez une vie comme dans une série quand même, j'ai l'impression. Hein.
9: Oui, on a quand même des éléments qui sont repris dans les séries télé.
8: Bon, on va refermer cette porte. Bon, souvent un médecin soigne. Il peut être porteur de mauvaises nouvelles, mais aussi de guérison. Vous êtes plutôt dans un aspect morbide, sordide, plus difficile. Comment vous le vivez finalement au quotidien ?
9: Alors moi, je ne le vois pas en tant que morbide. Je suis un médecin de constat, d'expertise, pour apporter des choses objectives à la justice. On a quand même une pierre à apporter justement aux victimes pour faire reconnaître les préjudices qu'elles subissent et apporter un éclairage factuel à la justice.
8: Bon, bah merci de nous avoir accordé un petit peu de temps entre deux autopsies. Je rigole, mais
9: c'est pas tout à fait faux.
8: Merci bien, bonne fin de journée.
9: Merci, vous aussi.
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1: Peut-être que vous connaissez, vous, la place du village. Sur les réseaux sociaux, Jean-Noël et Philippe de Paris parcourent les Savoies avec leurs caméras et ils vous racontent leurs rencontres tous les jours au micro de votre radio. Ici, aujourd'hui, Jean-Noël, on s'arrête dans l'ouest du département de la Savoie. C'est ce qu'on appelle l'avant-pays.
2: Nous sommes à Nance, du côté du lac d'Aiguebelette. Et on va rencontrer quelqu'un qui a un métier rare, un métier d'art. C'est celui de sellier, tapissier, décorateur. Et on va en parler avec Jean-Pierre Ancel. Dans cette région bien paisible autour du lac d'Aiguebelette, et Jean-Pierre commence par nous dire « J'ai choisi de m'installer à Nance parce que je voulais du calme ». Et là-bas, il est servi et il nous dit qu'il a longtemps vécu en ville et il nous explique que là-bas, au moins, à Nance, on peut se garer. On connaît Nance au nord du lac d'Aiguebelette, c'est vraiment la campagne, et il est heureux de travailler là-bas. Et il travaille dans un métier dont il dit qu'il est un peu l'héritier du bourrelier, puisque lui-même est sellier garnisseur, des bourreliers qui ont quasiment disparu. Lui, il va utiliser beaucoup de cuir, beaucoup de crin animal, donc très naturel, la ouate qu'il préfère, le tissu et la mousse. Et tout ça sur des supports extrêmement variés, notamment les vieilles chaises. Il nous dit qu'il aime bien travailler sur les vieux objets, les vieilles chaises. Il faut les recoller, il faut faire les vernis, il faut les retinter. Mais il travaille aussi sur l'automobile. Il va notamment refaire une vieille De Dion Bouton de 1902 à l'ancienne avec justement du cuir et puis du crin animal. Donc il aime ce travail, il en est passionné et en particulier il va travailler d'une drôle de façon puisqu'effectivement il utilise des petits clous qu'on appelle des semences et ces petits clous, il les met dans la bouche pour une bonne raison, c'est que c'est plus facile pour travailler. Et là c'est original et on le voit faire. Il met une poignée de clous dans la bouche, il y a des petits clous qui sont pas très longs quand même et il a un marteau aimanté, s'il vous plaît. Donc, il prend avec la main droite le marteau et il va choper le clou dans la bouche. La main gauche est disponible. Et il nous dit, c'est comme si j'avais trois mains. Ça, c'est formidable. Et il nous explique qu'il a des clous dans la bouche très souvent et que il prend son clou et il tape dessus et paf, le clou. Incroyable. Il enfonce ça avec une dextérité énorme. C'était un bonheur de le rencontrer du côté de Nance.
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3: La Mecque de la course landaise, c'est ainsi que sont surnommées les arènes de Pomarez, arènes qui accueillent des spectacles taurins, sportifs, artistiques et qui se visitent. Notre guide, la présidente de l'association Pomarez, Arènes et Traditions, Danielle Campistron.
4: Les premiers écrits que l'on a retrouvés faisant acte d'arène à Pomarez remontent à 1848. Ensuite, en 1895, il y a eu des arènes en bois avec tribunes et gradins. Ensuite, il faut arriver en 1931-32 pour que la municipalité décide de construire des arènes en ciment sur les plans d'un architecte dacquois, M. Pomade, qui a fait également les arènes de Dax. Elles avaient à peu près la forme qu'elles ont actuellement, avec un immense portique qui a disparu lorsque la décision de couvrir les arènes de Pomarez a été prise.
3: Pourquoi surnomme-t-on les arènes de Pomarez la Mecque de la course landaise?
4: La Mecque. Plusieurs origines à cette expression. Un chroniqueur coursaire de l'époque qui écrivait dans un magazine de course landaise qui s'appelait La Tuile, qui a comparé le flot des spectateurs qui arrivaient le 15 août, qui arrivaient en masse pour voir la course du 15 août à Pomarez, où ils arrivaient à pied de la campagne environnante. Il a comparé ce flot de spectateurs au flot des spectateurs qui vont à la Mecque pour leur pèlerinage annuel.
3: Il y a l'arène à proprement parler, il y a le contour des arènes. Est-ce qu'il y a là quelque chose qui attire l'attention ?
4: Depuis 2017, donc année de création de notre association, on a installé un petit musée sur la vache landaise.
3: Y a-t-il eu des moments forts, incroyables qui se soient déroulés dans les arènes ?
4: Oui, dès l'instant qu'elles ont été couvertes, elles ont été le théâtre de beaucoup, beaucoup d'énormes manifestations, ces arènes. Elles ont été connues pour le marché au gras, pour de grands spectacles de music-hall. Et le dernier qui a clôturé cette série de music-hall, c'est Jean-Jacques Goldman en 95. Les autres grands événements qui font la renommée des arènes de Pomarez, ce sont les rencontres de basket. C'est une autre ambiance survoltée.
3: Et les Harlem Globetrotters et la garde républicaine, si les arènes pouvaient parler. Les arènes de Pomarez se visitent toute l'année pour les groupes. Renseignements auprès de la mairie. 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
2: 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C'est bien comme ça.
1: Originaire de Normandie, c'est à Concarneau que Grégoire Théry, alias Havre, a décidé de poser sa guitare. Le chanteur, auteur et compositeur signe son premier 5 titres où se mêlent pop-rock et poésie. Nord en est le premier extrait.
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3: Salut à toutes, salut à tous et bienvenue dans Décibel. Vous l'avez compris, ce soir, je suis joie et bonheur avec mon invité Angélique Kidjo. On fera aussi, dans la deuxième partie de l'émission, un petit tour de l'actu musicale avec l'anniversaire de Jackie, le coup de cœur du jour, un duo entre Zaoui et Stéphane, et puis le blind test d'aujourd'hui. Un petit thème mystère que je vous révélerai plus tard, mais si vous voulez jouer, il faut me faire confiance et vous inscrire dès maintenant au standard. C'est Yanis qui vous attend, 0810 055 055. 56. Angélique Kidjo est dans le studio. Bonsoir.
4: Ah, moi je dors, je danse déjà sur le.
3: Ah, sur la musique de l'émission.
4: Ah, ouais, c'est bien.
3: J'aime bien la musique dans la peau. Angélique Kidjo, moi ce que j'aime, c'est qu'à chaque fois que je vous vois, j'ai l'impression de recevoir une dose d'énergie incroyable. Vous communiquez ça dès que vous êtes dans une pièce. Et alors parfois la pièce est très grande, hein, puisque vous jouez évidemment dans
4: heureusement, un endroit immense. Heureusement.
3: Et voilà, que ce soit dans le petit studio ou sur la grande scène de Solidays, par exemple, j'ai le souvenir de vous avoir vu là-bas, vous rayonnez de la même manière. Il y a quand même des moments où vous faites un peu la gueule, où vous êtes un peu éteinte.
4: Ah, j'aime pas la colère, j'aime pas faire la gueule parce que ça me fatigue.
3: Ah oui. Bon.
4: Ça me plombe. Moi, je peux pas. Voilà. Me mettre en colère, c'est ce que je déteste le plus.
3: Ou alors juste être un peu boum.
4: Ah oui, mais quand je suis décalée, moi, je parle plus à personne. Ah, il y a deux choses. Quand j'ai faim et quand je suis fatiguée, il faut pas me parler. Les Anglais disent hungry.
3: Ouais, c'est ça.
4: Moi, quand je suis hungry, là, il faut pas me parler du tout là.
3: Tout à l'heure, je parlais de votre rayonnement international. Et c'est vrai, hein, vous êtes quand même récompensé 5 fois aux Grammy Awards, qui sont les Oscars de la musique. Et puis, cette année, vous devenez la première chanteuse africaine à recevoir une étoile sur le Hollywood Walk of Fame. Cette fameuse étoile là au sol. Est-ce que les honneurs de ce type, comme les statuettes, les récompenses ou les étoiles, ça vous touche?
4: Ça me touche surtout cette étoile parce que je m'attendais pas à ça. Je me suis réveillée le matin. Mon mari me dit, ah, tu auras une étoile sur le Hollywood Boulevard. J'ai dit, écoute, si c'est une blague, ça m'intéresse pas. Hein. Je viens de me réveiller. Ne commence pas avec tes blagues à la mort moelleuse, là. Et il me dit, mais non, tu me crois pas. Regarde, c'est sur Internet. J'ai dit, encore, c'est encore pire. Internet, j'y crois pas non plus.
3: C'est vrai que tout n'est pas vrai sur Internet. Mais là, c'est vrai.
4: Et là, c'était vrai. Et là, il a fallu un moment pour que je l'absorbe. Je ne l'ai pas encore complètement absorbé, mais en fait, c'est des gens qui vous proposent. Et ça veut dire que les gens écoutent et ouais, prêtent attention. Et je ne peux que dire qu'une chose, je suis honorée de le recevoir. Et j'espère que ça va ouvrir la porte à d'autres artistes du monde entier.
3: Hope, espoir, c'est une notion, l'espoir et une énergie qui est partout sur le disque. Parfois, c'est aussi simple que dans les paroles et dans le titre de la chanson, You Can, tu peux.

0: Ok. Et cette chanson, en fait, a été... C'est l'inspiration de cette chanson, c'est ma fille, qui un matin, je crois que c'est en octobre, novembre dernier, elle se réveille le matin, elle descend pour le petit déjeuner et elle me fait « Maman, tu sais, je viens de réaliser que je dois faire le deuil du monde qui nous a été promis. » Et ça, c'est quelque chose qui m'a plombée.
1: Oh, wow.
0: Ça m'est tombé sur la tête comme une pierre. Et ma fille n'a pas l'habitude de parler comme ça. Et je me suis dit, tu ne peux pas parler de ça. Elle dit, non, les mots, j'en veux pas. Parce que c'est ce que je ressens en ce moment. Donc, pour moi, la seule solution, c'était d'écrire une chanson. Pour elle et pour les jeunes d'aujourd'hui, de ne pas perdre espoir parce qu'ils sont capables. Ils ont la possibilité de créer le monde dans lequel ils ont envie de vivre. Et que s'ils ne le croient pas maintenant, ce monde n'existera jamais.
1: You can, vous pouvez. Alors, c'est carrément un message à une génération. Et puis, quand je parlais tout à l'heure de transmettre l'espoir, ce fameux hope, le titre de l'album, c'est parfois juste par le fait que vous existez, Angélique Kidjo, et que vous rayonnez. La jeune chanteuse nigériane Aera Star, par exemple, petite fille, elle vous regardait à la télévision recevoir un Grammy et elle se disait « Ah, bah alors, moi aussi, peut-être, un jour, je serai sur cette scène-là ». Et elle partage avec vous une chanson sur l'album.

0: Est-ce que c'est pas encore plus fou ça qu'une étoile sur le Walk of Fame d'Hollywood, de se dire il y a une grappe d'artistes, garçons, filles, de tout plein de pays différents, qui ont cru en leur rêve de musique en vous voyant.
1: Ça c'est dément.
0: Ouais. Hein.
1: Ça c'est dément.
0: Là, vous pouvez être fière de ça.
1: Ça c'est dément.
0: C'est beau.
1: Mais en fait, je m'en suis rendu compte en 2002 quand je suis devenue ambassadrice de l'UNICEF et quand j'ai commencé à aller en-delà des pays que je connais, le Togo, le Ghana, le Nigeria, le Bénin, que j'ai commencé à aller vers l'est, le centre, un peu partout. C'est que tu arrives dans les villages, les gens arrivent et ils t'appellent pas par ton prénom ni ton nom. Ils t'appellent par les titres de tes chansons.
0: Oh, wow.
1: Je dis, alors là, si je porte les titres de mes chansons, la vie est belle. Et là, tout d'un coup, c'est un moment de reconnaissance de ce qu'on a fait. Et ça vous rend humble. Parce que je n'ai jamais pensé à ça. Je me dis, bon, mais chez moi, on me connaît. Bon, mais c'est à l'Afrique de l'Ouest, tout va bien, quoi. Et en dehors de l'Afrique de l'Est, de l'Ouest, tout le continent africain connaît ma musique. Et ça, c'est une responsabilité. C'est une joie. C'est une célébration de tous les instants pour moi parce que chaque fois que je monte sur scène, je sais que je porte ce continent sur mes épaules.
0: L'Afrique, je vous avais interviewé par téléphone puisqu'à l'époque, on n'avait pas le droit de se voir pendant le Covid. Où vous aviez, pour l'UNICEF, enregistré une version d'un classique, hein, Pata Pata, pour faire passer le mot à toutes celles et tous ceux qui n'avaient pas forcément accès à Internet, etc., à propos du Covid et des mesures d'hygiène, et se laver les mains, etc. Quand vous parlez de responsabilité tout à l'heure, c'est ça, prendre vos responsabilités aussi, c'est utiliser votre voix parfois pour des messages qui ne sont pas artistiques.
1: Moi, je suis responsable de ma vie et ma vie dépend des autres. Donc, la responsabilité doit être commune. Donc, Quand les filles de ma fondation Batonga en panique disent qu'est-ce qu'on fait, c'est quoi, comment on peut se sauver, comment on peut sauver nos communautés, je leur explique ce qui se passe et on leur donne de l'argent pour fabriquer des masques. Déjà, au départ, elles fabriquaient des savons. Donc, qu'est-ce qu'elles ont fait? Elles ont fabriqué les masques, le savon, elles ont mis de l'eau à disposition et elles ont pris d'assaut toutes les radios locales de leur communauté, dans les langues différentes, pour leur dire, gardez de votre distance, lavez-vous les mains, ne vous touchez pas le visage. C'est-à-dire qu'elles ont sauvé leur communauté parce que, pour moi, mon rôle en tant que grande sœur dans cette histoire, c'est de leur donner les outils pour qu'elles puissent se protéger.
0: Et la chanson faisait partie des outils aussi.
1: Ah ouais, c'est clair.
0: Et voilà, parce que même quand on lit pas le journal ou même si on n'est pas connecté à Internet, bah la chanson qui passe à la radio,
1: ça fait plus d'effet.
0: Ça fait plus d'effet, exactement. Bah tiens, on va en passer une chanson à la radio. Immense tube de ces dernières années, justement. Moi, j'ai beaucoup dansé là-dessus après le Covid, une fois qu'on a pu ressortir de chez nous. C'est la chanson Jérusalem. Pourquoi vous avez choisi de la chanter sur votre nouvel album?
1: J'ai commencé à un projet qui s'appelle African Symphony. Où après la pandémie, je me suis dit, il y a des gens qui sont venus avant nous. Il y a des artistes qui m'ont ouvert les portes, qui ont fait des musiques fantastiques. Il faut que je puisse leur rendre hommage. On oublie les gens qui sont partis alors qu'ils sont encore avec nous. Et c'est dans cette optique-là que Jérusalem est rentrée dans les chansons que je voulais faire avec un orchestre classique. Et aussi, c'est un chant qui invite les gens. Oui. Allons tous ensemble. S'il y a

0: royaume des dieux, allons-y ensemble. Et c'est ça qui est le plus important pour moi. Comment on fédère? Comment on arrive avec ce qu'on fait? Quel que soit le métier qu'on fait, on peut tendre la main à quelqu'un.
1: Alors là, on vous tend la main et vous avez le droit de monter le son, chanter, danser, profiter, puisqu'Angélique Kidjo est avec nous. L'album Hope vient de sortir. Dessus, il y a cette très belle version de Jérusalemma. Et puis, vous pouvez aussi en profiter là, maintenant, pendant la chanson, pour réserver vos tickets, pour aller applaudir Angélique Kidjo le 6 mai prochain à Bordeaux, au Rocher de Palmer. Ouais. Paris l'Olympia,
0: oui.
1: Le 12 mai. Et puis, le 25 juin au New York Jazz Festival, ou encore le 6 juillet au très beau Jazz à Vienne. Angélique Kidjo.

0: Sur le nouvel album d'Angélique Kidjo, Hope, il y a cette merveille, cette nouvelle version de Jérusalemma. Et vous me confiez, pendant qu'on l'écoutait là en studio et que vous chantiez, j'ai eu un concert privé d'Angélique Kidjo, les enfants, je peux vous dire, je me suis régalée. Vous adorez cette chanson, mais vraiment, vous avez une passion pour ce titre.
1: Ouais, et parce que pendant la pandémie, c'est sorti et c'était un moment où tout le monde, dans le monde entier, les gens ont dansé.
0: Ouais, sur la même chanson.
1: Sur la même chanson, mais c'est ça le pouvoir de la musique. Rien n'est plus fort que ça.
0: C'est vrai, c'est un pouvoir rassembleur qui donc évidemment est très important, notamment à l'époque où nous vivons. Et sur votre album, Angélique, vous avez rassemblé des artistes d'origines différentes, de générations différentes aussi. En fait, comme point commun, ils ont que vous les aimez beaucoup et qu'ils ont énormément de talent. Alors par exemple, sur Oyaya, je ne vais même pas vous dire qui est le guitariste, vous allez entendre trois notes et vous allez comprendre. Eh oui, c'est monsieur Nile Rodgers. Et il y a aussi une artiste qui s'appelle Isa.
1: Du Brésil.
0: Nile, tout le monde le connaît, vous aussi. Isa, pas encore.
1: Ah, mais
0: c'est
1: Isa,
0: ça aussi le kiff, c'est de faire découvrir des artistes.
1: Absolument. Moi, j'ai rencontré Isa il y a longtemps. Elle devait avoir 15 ans. Elle est venue voir mon concert à Rio. Et on a parlé. Moi, je m'en souvenais plus. Elle me l'a rappelé. Tout d'un coup, ça fait tilt dans ma tête. Et on s'est rencontrés aussi il y a pas longtemps ensemble. Et on a parlé avec plein d'artistes. Un ami à moi avait rassemblé des acteurs de très connus, de la nouvelle vague. C'était incroyable ce moment-là.
0: Ouais.
1: On a passé ensemble l'art qui nous réunit, la musique qui nous réunit. Bon, forcément, je me suis dit, avec Niles, je parle de la joie. Comment on célèbre la joie? Comment au Brésil on célèbre la joie? Par le carnaval.
0: Bien sûr.
1: Alors, donc, on va mettre le carnaval en plein dedans. Voilà.
0: On va parler des mamans. Avant de parler de la vôtre, on va parler de la maman de Dadju. Dadju, c'est un des artistes les plus populaires en France aujourd'hui. Franco-congolais, Dadju, c'est sa maman qui lui a fait découvrir votre musique. Et vous partagez une chanson ensemble sur l'album, une chanson qui s'appelle Superwoman.

0: Woman sur Hope avec Dadju. Donc, votre maman, Angélique Kidjo, qui est un personnage hyper important. Alors ça, vous allez dire, c'est pour tout le monde, mais pour vous particulièrement, il y avait une connexion très très forte avec votre maman, qui a quitté ce monde, effectivement. Et pour ses obsèques, vous vouliez chanter sa chanson préférée, c'est Malaika. Vous étiez terrassé par le chagrin, vous n'avez pas réussi à la chanter ce jour-là, mais vous l'avez réenregistrée, cette chanson, et elle est sur l'album Malaika. Et vous avez choisi de la partager avec qui ?
1: Florent Pagny.
0: Florent Pagny. Vous pouvez m'expliquer votre parcours avec cette chanson, et du moment où vous n'arrivez pas à la chanter jusqu'au moment où vous allez en studio la réenregistrer ?
1: Cette chanson, je la chante pour maman depuis que j'ai 9 ans. C'est sa chanson préférée. Et elle me l'a dit à plusieurs reprises. Le jour où je partirai de cette terre, avant qu'on me mette en terre, j'aimerais que tu chantes tes chansons. J'ai pas pu. Et comme je sais que maman est amoureuse des chanteurs et des chanteuses à voix, et je me suis dit, elle connaît forcément Florent. Malheureusement, elle n'est plus là pour qu'on ait cette conversation, parce que si elle était encore là, et que j'ai fait ça, elle m'aurait demandé le numéro de Florent pour l'appeler. Et ça, c'est ma maman, ça. Pour lui dire, mais bien fait, mon garçon. Maman, c'est le numéro, je te dis. Moi. Donc, c'est vrai que je suis fan de la voix de Florent. C'est pas seulement qu'il a une voix, c'est que ce qui transmet avec sa voix est plus que sa voix. En fait, quand on chante, même on se rend pas compte de ce qu'on donne. Moi, c'est ce que je reçois de la part de Florent. Et on avait envie de faire quelque chose ensemble. Donc, on a regardé dans le répertoire et cette chanson, c'était son coup de cœur. Et je vous assure, je dis, si ma maman n'est pas aux manettes, il y a un truc qui va pas. Parce que je me demandais comment réinventer aussi Malaika sans me répéter. Et qu'est-ce que je peux amener de plus pour que ça touche l'âme de ma maman qui n'est même plus là. Et donc c'était la voix de Florent. Et quand on était en studio, à chaque instant, j'ai senti la présence de ma mère. Et c'est pour ça que j'ai voulu que l'album finisse par Malaika. Parce que c'est que comme ça que je peux dire, faire un clin d'œil à mon maman en disant, hey, tu vois, tu voulais que je te la change, j'ai pas pu, mais j'ai ramené du renfort là.
0: C'est beau et c'est maintenant gravé pour toujours sur l'album Hope d'Angélique Kidjo, ce duo avec Florent Pagny, Malaika.

0: Malaïka, cette nouvelle version sur votre album Angélique Kidjo, cette chanson que vous chantiez pour votre maman depuis l'âge de 9 ans, là ça y est, elle est dans une version qui peut tout traverser là.
1: Ouais.
0: Bravo.
1: C'est l'entendre toujours, c'est émouvant parce que
0: oui. Je sens que vous êtes touchée, émue, et à la fois vous avez dépassé, finalement, en enregistrant, vous avez dépassé ce blocage que vous aviez.
1: Donc il fallait.
0: Il fallait le faire.
1: Il fallait le faire.
0: Ouais. Il faut écouter Hope, l'album d'Angélique Kidjo, si justement vous trouvez qu'on traverse une période où l'espoir n'est pas forcément facile à toucher du doigt. Un truc important que vous dites, Angélique Kidjo, et vous connaissez bien le sujet, hein, je rappelle que vous êtes ambassadrice de bonne volonté pour l'UNICEF, donc vous avez fait le tour du monde pour l'UNICEF, vous êtes très très consciente de tout ce qui va mal dans le monde. Vous dites, l'espoir, c'est pas de la naïveté. L'espoir, en fait, c'est un muscle, on choisit de l'activer ou pas. C'est ça que vous dites.
1: Exactement. L'espoir est l'ennemi de la peur. Mmh. Et quand on a le courage de s'accrocher et de s'approprier l'espoir, on est invincible. C'est-à-dire que la peur, c'est très facile de se construire une prison de peur. C'est beaucoup plus compliqué de se construire une maison d'espoir. Parce qu'avec l'espoir, personne ne peut vous atteindre. Et c'est ça qu'il faut qu'on comprenne. De ne pas dire l'espoir, c'est un mot, c'est non. Parce que quand on commence à dire ça, on est déjà cynique. Et quand on devient cynique, on n'a plus de perspective d'avenir qui est brillant, qu'on peut partager avec l'autre. L'espoir, c'est la vie. L'espoir, c'est l'amour. Il faut se lever tous les jours en se disant, eh ben, aujourd'hui, ça peut être une journée pas mauvaise, mais il y aura quelque chose que je pourrais apprendre de cette journée. Il faut toujours voir la beauté dans tout. Même dans les moments les plus difficiles.
0: Je vous laisse méditer là-dessus, les amis. On vous retrouve avec Angélique Kidjo dans moins d'une minute. À tout de suite.
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0: Et merci d'avoir choisi ici pour passer votre jeudi soir. On a de la chance, on est en compagnie d'Angélique Kidjo, je vous le disais tout à l'heure, récompensée déjà par 5 Grammy Awards. Et moi, je pense que ce 6e Grammy, Oscar de la musique, il vous pend au nez, Angélique, avec
1: si
0: ce nouvel album.
1: Si vous le dites.
0: Il s'appelle Hope et il est sorti il y a quelques jours. On est fan. Comme son nom l'indique, est un disque qui va vous donner de l'élan.

0: ensemble, rien ne nous arrête, on est inarrêtable. Alors c'est dingue parce que évidemment vous ne pouviez pas le savoir d'avance, mais c'est le nouveau slogan de la Fondation des Femmes en France.
1: Hey, c'est cool.
0: Voilà, ensemble, on est inarrêtable, rien ne peut nous arrêter. Vous y croyez, vous le mettez en musique, en chanson, et vous allez propager donc cette bonne parole d'espoir partout dans le monde, et notamment en France. Vous serez Angélique Kidjo le 6 mai à Bordeaux, au Rocher de Palmer, le 12 mai à Paris, à l'Olympia, le 25 juin au New York Jazz Festival et le 6 juillet au Jazz à Vienne avec une autre artiste que nous aimons beaucoup, Fatoumata Diawara. Ça, c'est pour votre emploi du temps. Maintenant, il y a des gens
1: qui, va me sortir encore
0: qui vous inspirent. Dans l'album, il y a une chanson qui s'appelle Big Heart et qui vous a été inspirée par une phrase de Michelle Obama. Alors vous, Angélique Kidjo, qui est un espoir pour tout un tas de gens, on en a parlé depuis le début de cette conversation. Quelqu'un qui vous donne à vous de l'espoir, c'est genre une Michelle Obama.
2: Mais parce que elle, c'est une femme incroyable. Moi, je l'ai rencontrée, on s'est rencontrés souvent, on s'est parlé beaucoup.
0: Ouais.
2: Elle a une mère aussi forte que la mienne. En fait. Et c'est ça qu'on retrouve chez les femmes qui ont été nourries par l'amour de leur père et de leur mère, qui arrivent dans des positions très, très difficiles et qui puisent dans cet amour et dans cette force qu'on leur a donnée pour tout se transcender et être absolument au-dessus de la mêlée. Et ça, c'est quelque chose qui est pas facile, surtout quand on est la première dame des États-Unis. Et quand on est noire, bonjour les dégâts. Dès le départ, on a commencé à regarder comment elle s'habille. Toutes les mesquineries, elle dit, when they go low, I go high.
0: Oui. Plus ils sont petits et par le bas, plus moi, je m'élève.
2: Voilà, exactement. Ouais. Et c'est ça qui est dans ça. Quand il devient cruel, moi, je deviens gentille. Et quand ils vont en bas, moi je vais en haut.
0: Ça s'appelle cette chanson Big Heart.

0: J'adore cette chanson.
1: Vous pouvez, nous aussi, on a craqué sur Big Heart. Angélique Kidjo, chanteuse exceptionnelle, dans tellement de langues, en français, oui, en anglais, en espagnol, en italien, en yoruba, en swahili, voilà, qu'on entend d'ailleurs en swahili sur cet album. On va terminer en allant faire un tour à Soweto, avec le Gospel Choir de Soweto, donc, qui vous accompagne, Angélique, sur une chanson qui s'appelle Sunlight to My Soul. Alors là, voilà, c'est la lumière du soleil sur mon âme. On touche encore une fois à cet espoir, hein, que vous déclinez dans plein de chansons sur ce nouvel album. Est-ce que vous pouvez me raconter l'histoire de cette chanson et de votre collaboration avec cette chorale incroyable?
0: Mais la première fois que je les ai rencontrés, c'était pour le premier concert de la fondation de Nelson Mandela, qui s'appelait 4664. C'était le numéro de sa cellule de prison. Et c'était à Cape Town. Et c'est un truc, un moment, je m'en rappellerai toujours, où Nelson Mandela est venu saluer la main de tout le monde. Il y avait Peter Gabriel, il y avait plein d'artistes. Et moi, je ne sais pas pourquoi. Peut-être parce que avant qu'on fasse le concert, on a été visiter sa cellule à Robben Island. Et on était beaucoup dans une petite pièce. C'est vrai que quand on rentre dedans, on est en colère ou on a envie de pleurer. Parce que c'est tellement un traitement inhumain qu'on se dit, comment est-ce qu'il a passé 27 ans là? Et ce qui est dingue, c'est que, au moment où on était tous dans l'émotion et tout, il nous dit, Welcome to my palace. Et tout le monde a commencé à rigoler.
1: Bienvenue dans mon palais.
0: On a commencé à rigoler. J'ai dit, mais il est fou. Il a un humour pas possible. Donc, on est sorti pour prendre la photo. Tout le monde était là en train de, moi, j'essayais de me planquer. Il est venu me chercher. Il m'a pris dans sa main, il m'a mis à côté. Et il est venu le soir du concert, il m'a pris dans ses bras. Et quand je suis montée sur scène, j'étais sur des ailes. Je ne savais pas, j'étais là, ouais, j'ai vu mal de Mandela. Oh d'accord, bon, mais je vais me calmer.
1: Et en même temps, quelle icône, Nelson Mandela,
0: ah oui,
1: évidemment.
0: Et puis ce qu'il a dit ce jour-là a résonné en moi, il nous disait, la personne qui vous fait du mal, si vous ne lui pardonnez pas, il vous possède toute votre vie. Donc, quand je suis montée sur scène avec le Soweto Gospel Choir, et quand j'ai commencé à chercher maman, j'ai dit aux filles, allez-y, donnez-moi tout ce que vous avez. Les filles, les hommes, et puis la chorale, c'était comme un mur de son. C'était incroyable, j'adore. C'est un des moments les plus touchants pour moi.
1: Alors, on vous écoute avec ce Soweto Gospel Choir et avec donc le souvenir de Nelson Mandela dans un coin de la tête. Sunlight to my soul. Eh bien, merci Angélique Kidjo.
0: Merci de m'avoir invité, c'était super.
1: Merci beaucoup.
0: Merci.

0: Angélique Kidjo sur son nouvel album Hope qui est sorti il y a 6 jours maintenant et que je vous avoue, je me passe en boucle. Il y a cette collaboration donc avec le Soweto Gospel Choir, Sunlight to My Soul. Si vous avez l'occasion en concert ou en festival de croiser Angélique Kidjo, franchement allez-y les yeux fermés, les oreilles grandes ouvertes. Vous en sortirez un peu plus heureux, c'est promis.
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0: Les caprices de stars, est-ce que c'est un thème qui vous intéresse? Si c'est le cas, les amis, il faut absolument que vous lisiez le nouveau livre d'un journaliste spécialisé musique qui s'appelle Laurent Charliot. Il y a consacré tout un ouvrage. On y apprend, par exemple, que Jacques Dutronc, dans les coulisses d'un festival et avant de monter sur scène, avait exigé que sa loge soit repeinte en noir. Oui, je sais, ça fait un peu Maria Carré, mais pourtant c'est vrai, c'est aussi le cas de Jacques Dutronc. On nous cache tout, on nous dit rien, sauf Laurent Charliot qui, lui, raconte tout des caprices de star dans son nouveau bouquin.

0: on ne sait rien. On nous informe vraiment sur rien.
1: Caprice de rock et pop star, c'est le nom du nouveau livre de Laurent Charliot que je vous recommande, sorti aujourd'hui aux éditions Iéna. Et au-delà donc de la loge repeinte en noir de Jacques Dutronc, vous entendrez parler dans ce livre des 4 lits bébés exigés en loge par les Beatles. Allez savoir pourquoi. Je ne veux pas savoir. Enfin si, je crois que je veux savoir quand même. Il faut lire ce livre. Voilà, Johnny Cash et son drapeau américain, Bob Dylan et son escorte policière, Lady Gaga qui voulait un mannequin au poil pubien rose, ou encore, et ça c'est plutôt rigolo, une forêt de plantes pour Paul McCartney et une loge de 300 mètres carrés avec jacuzzi pour Metallica. Voilà le genre de caprice de star que vous allez pouvoir découvrir dans le livre de Laurent Charliot.
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1: Pas de caprice de star avec nos deux blind testeurs du soir. Salut Loïc, salut Gwen.
3: Salut Émilie.
4: Bonjour Émilie.
1: Salut, bienvenue les amis. Alors j'ai dit tout à l'heure, hein, c'est un blind test un peu mystérieux. Je voulais pas donner le thème au début d'émission parce que sinon ça aurait été trop facile de réviser. Aujourd'hui nous sommes le 30 avril, ça veut dire que demain nous sommes le 1er mai. 1er mai, qu'est-ce qui se passe? Évidemment, personne travaille. Décibel sera là, on vous oublie pas, on sera là à 20h. On vous rediffusera les chansons préférées de Claudio Capeo. Vous allez passer un très bon moment avec lui. Mais du coup demain, on pourra pas faire les anniversaires. Alors je me suis dit qu'aujourd'hui 30 avril, on allait dans le blind test mettre uniquement des artistes qui ont leur anniversaire demain, le 1er mai. Voilà. Mais si je l'avais dit plus tôt, bande de petits malins, Gwen et Loïc, vous seriez allés sur internet voir quelles sont les célébrités nées le 1er mai, et ce blind test aurait été beaucoup trop facile.
4: Anniversaire-célébrité.com.
1: Bah, mon site préféré. Et voilà. Vous voyez comme je suis rusée. Donc, c'est sans filet et sans préparation que je vais vous envoyer, chère Gwen, cher Loïc, des chansons d'artistes nés un 1er mai. Et à la fin, vous gagnerez chacun un exemplaire du très beau nouvel album d'Angélique Kidjo, Hope. Êtes-vous prêts?
3: Oui.
1: Ah, n'oubliez pas, le petit point de règlement très important, c'est de donner votre prénom avant de proposer votre réponse pour que je sache lequel de vous deux était le plus rapide à dégainer. Gwen et Loïc, les artistes nés un 1er mai. On commence, dites-moi, qui chante ça?
3: Gwen.
1: Gwen.
3: Zazo.
1: Ouais.

0: j'apprécie. Je suis pas sereine parce qu'évidemment, faut que je sois très concentrée pour savoir qui que quoi. Mais là, c'était Gwen un quart de seconde avant Loïc et c'était effectivement Zaz. Gwen, premier point. Zaz, alors qui a quel âge demain? 46 ans. Voilà, ma petite Zaz, joyeux anniversaire un jour à l'avance. On continue. Gwen et Loïc, deuxième chanson et deuxième artiste né un 1er mai.
1: Loïc.
0: Gwen.
1: Lerita Mitsuko.
0: Bravo.
1: Alors, c'est Catherine Ringer, on va dire, peut-être.
0: Alors, c'est pas Catherine qui est née le 1er mai, c'était Fred Chichin. Ouais.

0: Hachi, un guitariste surdoué d'Erita Mitsuko, qui était né le 1er mai 1954. Un point pour Loïc, un point pour Gwen. J'aime bien ce petit suspense. Allez, on continue avec l'artiste numéro 3, anniversaire demain. Mais qui est-ce ?
1: Femme unique.
2: Loïc,
3: Gwen.
0: Et Gwen, allez, dites-le en même temps. Oui.

0: toi. Et demain, Julie Pietri se lèvera avec 71 bougies.
1: Alors, coup de pelle.
0: J'avoue. Mais oui, alors ceci dit, elle était l'invitée de Décibel il n'y a pas longtemps, et alors elle ne les fait pas du tout. Je ne sais pas quel est son secret, mais voilà, ça va.
1: Moi, je l'écoutais quand elle passait au top 50, ouais, ça fait un petit peu
2: ça quand même.
0: Eh bien, ces artistes-là, à qui on pensera demain, Zaz, Julie Pietri et puis Fred Chichin, le regretté, qui était né un 1er mai. Gwen et Loïc, merci d'avoir joué avec nous.
2: Merci à toi.
1: Émilie, bravo Gwen.
0: Merci.
2: Bravo Loïc.
0: Ah, bravo à tous les deux, vous avez été de valeureux candidats, à qui j'offre avec joie l'album d'Angélique Kidjo. À la prochaine, messieurs.
2: À très bientôt.
1: Merci.
0: Ciao, bye bye. Et demain, il fêtera ses 72 ans. Ray Parker Jr., connu en France notamment pour sa chanson Ghostbusters de 1984. Bah tiens d'ailleurs, on se la réécoute, qu'est-ce que vous en dites ? Nommé à la 57e cérémonie des Oscars, hein, Oscar de la meilleure chanson originale, il l'a pas eu, mais quand même on adore. Ghostbusters, Ray Parker Jr.

0: sais pas ce que je préférais à l'époque, le film, Les Petits Fantômes ou la chanson. Mais en tout cas, oh là là, que de bons souvenirs. SOS Fantômes, Ghostbusters et bon anniversaire au chanteur Ray Parker Jr., 72 ans aujourd'hui.
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0: C'est l'heure du coup de cœur. Aujourd'hui, cette nouveauté est un duo. Il y a Zawi, l'ancien chanteur de Thérapie Taxi, qui s'est lancé ensuite en solo, tout comme Adé d'ailleurs, qui était aussi avec lui dans Thérapie Taxi. Et donc Zawi, le solo, ça va bien 5 minutes, mais quand même, mélanger sa voix à une voix féminine, ça fonctionne très très bien. Il a donc convoqué depuis la Suisse la chanteuse Stéphane, qui avait été un des talents France Bleu. À l'époque, on n'avait pas encore changé de nom, mais on avait déjà la bonne couleur. Bref, Stéphane, c'est elle. Zawi, c'est lui. Et ils se sont dit, mais tiens, si on parlait d'une bonne histoire d'amour toxique, Love Noir, l'énergie rock est là, ça devrait vous plaire. C'est tout nouveau et c'est le coup de cœur de Décibels.

0: Il s'appelle Zaoui, elle c'est Stéphane et Love Noir, c'est leur nouveau duo accompagné par un clip fort sympathique que je vous recommande.
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0: Et c'est déjà l'heure de la dernière chanson de l'émission. Ce soir, comme tous les soirs, c'est une chanson anniversaire. Et aujourd'hui, c'est l'anniversaire de Jackie. Oui, Jackie, du Jackie Show, si vous avez grandi dans les années 80. C'était un des complices de Dorothée. Mais si vous avez quelques années de plus, alors vous connaissez Jackie depuis Les Enfants du Rock ou encore Platine 45. Ces émissions musicales absolument inoubliables. Jackie a 78 ans aujourd'hui. Il en a croisé du beau monde, de Elton John à Serge Gainsbourg. Il a été journaliste, il a été attaché de presse et il a même été chanteur. Alors c'est lui qu'on va écouter chanter pour son anniversaire ce soir en duo avec Lio. T'étais où ? Et bon anniversaire Jackie.
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0: se croirait dans une BD avec cette chanson. T'étais où, Lio et Jackie. Notons quand même que la musique est signée Alain Chamfort et les paroles Boris Bergman, qui avait écrit de grandes chansons pour Alain Bachung. Donc voilà, une belle équipe au service de ce tube de 1984. Allez Décibel, c'est fini pour ce soir. Merci à l'équipe de Choc, Iris Guitoni, Iki, Pierre Ramet, Elodie Bianca Maria, Yannis Calem et Franck Moilier. À demain les amis pour le 1er mai et Claudio Capéo.
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3: Bonjour la France, j'espère que tu vas bien la France. On est jeudi. Ah, le jeudi, on adore parce que demain c'est vendredi quoi. Comment ça va Éric Bastien ?
4: Bonjour Valérie, bonjour à tous. Bah, il y a encore un petit enjeu important aujourd'hui au niveau candidat.
3: Évidemment, si vous gagnez, vous aurez deux candidats comme moi, j'en ai déjà deux. Enfin bref, je rappelle que demain pour la finale, le premier prix, il s'agit d'un séjour à la découverte de l'île Tatiou. Vous allez voir 3 jours, 2 nuits pour 4 personnes. Vous dormirez aux maisons de Tatiou, vous traverserez en bateau amphibie et puis vous irez vous balader en vieux gréement. Et pour y aller, vous aurez 100 euros de carburant. Si vous ne gagnez pas ce voyage à Tatiou, qu'est-ce qu'on gagne ?
4: Eh ben, écoutez, vous prenez le vieux gréement du père Malongo, parce qu'il a toujours un petit vieux gréement qui traîne. Et puis là, il va vous emmener découvrir le café amphibie, le café délicieux. Oui, car le café, on peut le boire dans l'eau aussi. 32 dosettes, 6 verres en verre, la machine Nespresso Malongo, vous pouvez la mettre dans l'eau. Elle est étanche.
3: Allez, jingle.
4: C'est une machine étanche. Il a pensé à tout, Malongo.
3: Ouais, bien sûr. Alors, on accueille nos deux candidats du jour, enfin les derniers de la semaine, en tout cas Nathalie et Sébastien. Bonjour les amis.
4: Bonjour.
5: Bonjour.
6: Bonjour.
4: Oula.
3: Ah, Sébastien, il a un décalage. Alors,
5: bonjour Sébastien et bonne chance à lui.
3: Ah bah oui, voilà. Alors Nathalie, elle joue avec Ici Nord, elle a mon âge, le plus bel âge de la vie bien sûr. Elle habite à évidemment, elle habite à Steenwerk. Alors on dit Steenwerk, comme on dit.
5: On dit Steenwerk.
3: Steenwerk. OK. On n'est pas loin de la Belgique là.
5: On est à côté.
3: Et voilà, la Belgique, le plus beau pays du monde. Alors, tu es mariée à Franck, tu as 2 enfants et 4 petits-enfants.
5: Oui.
3: Oh là, comment ils s'appellent les petits-enfants ?
5: Alors, il y a Rose, Maya, Mila et Enzo.
3: Eh ben dis donc, eh ben ça c'est bien. Alors, tu as un chien qui s'appelle Luna. Qu'est-ce que c'est le modèle du chien ?
5: C'est un petit cavalier King Charles qui a 2 ans.
3: Oh, on adore les petits chiens.
5: Ouais.
3: Oh là là là là. Alors, il paraît qu'on t'appelle Peluche. Pourquoi ?
5: Peluche. Quand j'étais jeune, on m'appelait Peluche. Parce que j'avais de très longs cheveux et que tout le monde aimait jouer avec mes cheveux comme une peluche. Voilà. Mais j'étais vraiment toute jeune.
3: Oh là là là, t'as plus de cheveux, t'as tout coupé là ?
5: Là, j'ai tout coupé.
3: Ouais, moi aussi, on se fait plus chier à nos âges, le matin, là.
5: Exactement.
3: Oh, le brushing, tout ça. Hop là. Alors, dis donc, on va fêter ça parce que fin mai, c'est...
4: Qu'est-ce que c'est ?
3: Et c'est fini, le travail. Fin mai, elle est à la retraite, Nathalie.
5: Oui.
3: Et voilà. Ben bien sûr. Alors attention, elle a fait plein de trucs. Elle a travaillé avec des handicapés. Elle est partie vivre aux États-Unis comme jeune fille au père. Elle a été en Belgique travailler à l'aéroport. Elle a bossé à l'aéroport d'Amsterdam.
4: Ah oui.
3: Dis donc, et on en reparlera tout à l'heure. T'as fini chez Van Cleef & Arpels, place Vendôme.
5: Oui.
3: Et dont on a fait des choses.
5: À l'époque de Monsieur Jacques Arpels.
3: Dis donc alors. Mais t'as arrêté de bosser pour élever Guillaume et Aurélie, c'est ça ?
5: Exactement.
3: Et alors, c'était bien quand même, Van Cleef & Arpels ?
5: Le travail me manquait. Ah, Van Cleef & Arpels, c'était hors du commun. C'est une autre vie dans une vie. Voilà.
3: Eh ben, écoute.
5: Another world, comme on dit.
3: Another world, point commun encore avec moi. Mon papa bossait chez Van Cleef & Arpels. On en reparlera tout à l'heure. Bien.
5: Sérieux ?
3: Mais oui, je te raconterai tout ça tout à l'heure. Alors, petite, tu voulais être hôtesse de l'air ?
5: Oui.
3: Et maintenant, t'es team leader dans la prestation de service. Ça rigole pas.
5: Exactement.
3: Hop, hop, hop. Team leader, j'adore ce nom. Alors, écoute, avant de...
4: Pas compris.
3: Elle est team leader.
4: C'est quoi un team leader ?
3: Ça veut dire que c'est un leader, point barre. Voilà,
4: c'est un supermarché, leader. C'est un team leader. Non, ça n'a rien à voir. Non, mais je sais pas, moi. Team leader, c'est quoi ?
3: Je suis fatiguée. Nathalie, ne l'encourage pas.
4: Un chef,
3: ne ris pas de ces conneries. Alors, ma chérie,

0: Elle en a eu marre des applis de rencontre. Elle a loué des panneaux géants. Et bah, résultat, plusieurs milliers de candidatures. Et puis on attend que l'amour frappe à sa porte. Premier point pour Nathalie.
1: Sébastien, c'est mon team leader. Bonjour Sébastien.
2: Bonjour.
1: Garde-vous. Team leader. Oui, non, vous savez pourquoi il me fait un bonjour comme ça? Il a été dans l'armée, hein,
0: ah,
1: Sébastien.
0: Ah oui. D'accord. Ok.
1: T'as été dans l'armée?
2: Un peu, oui.
1: pendant combien de temps t'as été dans l'armée?
2: 2 ans.
1: Ah oui, c'est toujours sec, hein, Sébastien. Bien carré, hein. Sois le bienvenu. On est ensemble jusqu'à 13h. Tu habites en Alsace, à Bergheim. Est-ce qu'on le prononce bien comme
2: non.
1: ça?
2: Non. Ebersheim.
1: Voilà, c'est ça. Je savais bien que. Où est-ce que tu habites?
2: À Ebersheim.
1: Voilà. Alors, qu'est-ce que c'est, ça? J'ai pas la bonne fiche. Ça pas, ça, hein. C'est quand même en Alsace.
2: Oui.
0: Il y a un indice dans le nom.
1: Oui,
0: hein.
1: Rien que le oui. On n'est pas sur oui, on est sur du oui. Donc voilà, effectivement. En concubinage avec Élodie, elle va bien, Élodie?
2: Oui. Ok. Très bien, elle travaille.
1: Parfait, travaille dans quoi?
2: Dans une taverie.
1: D'accord. Vous avez des enfants, ou je crois que toi, tu as des enfants d'un précédent mariage, hein?
2: Voilà.
1: Gabi et Lucas, qui ont eu déjà une bonne petite vingtaine. Il y a de l'animalerie à la maison, je crois que vous êtes bien entouré, hein?
2: Très bien, même.
1: Ok, il y a qui?
2: Ben, il y a Jenna et Max, et des petits chats et des aquariums.
1: Je trouve que ça va être sympa.
0: Ça va faire beaucoup, ah. Ça fait beaucoup.
1: Ben oui. Deux chiens, Jenna, Max, magasinier cariste aujourd'hui. Avant, tu étais cuisinier, et tu continues, je crois, à faire des extras en cuisine.
2: Ben, un petit peu, ouais.
1: Ok, t'es un livre ouvert, toi, on va se parler comme ça très peu jusqu'à 13h. N'hésite pas à développer,
2: non.
1: Hein. Sébastien, tu es concentré, je le rappelle, c'est mon team leader. Allez, quel est ton plat signature? Parce que t'as toujours voulu faire ça, tu continues. Qu'est-ce que tu nous prépares, là?
2: Petit plat. Là, pour 13h, je vais faire une petite côte de bœuf, sauce girole.
0: Ah. Oh là là, bah
1: comment
0: oui.
1: tu l'as cuisiné, tes petites côtes de bœuf?
2: Juste un petit peu dans la poêle, et après 10 minutes au four. Mmh. Et après, j'allais se reposer.
1: Voilà. Tout va bien. Allez, bienvenue. Nous allons jouer, Sébastien, et tenter de t'offrir un premier point. Silence, ça pousse. C'est beau. On a envie d'aller marcher dans la forêt. Tout nu. Ou pas. Oh, c'est bien pour être en osmose avec la nature. Une plante carnivore peut manger un être humain. Voici l'affirmation du jour. Une plante carnivore peut manger un être humain. Vrai ou faux, top chrono, 5 secondes.
2: Non. Non.
1: Oui, j'ai bien entendu.
0: Non. Ben non, oui, c'est une bonne réponse. Non. Mets tes lunettes.
1: Non, mais attendez, je vais te le faire comme toi. Ouais.
0: Non, il n'a pas dit ouais, il a dit non. Donc, il a raison, bonne réponse.
1: Bravo, c'est une bonne réponse.
0: Sébastien, okay. Tu as un point.
1: D'accord.
0: Nathalie, tu as un point. Et là, tout de suite, vous écoutez ici et on va partir en 1997. Allez, viens, je t'emmène au vent.
1: Ah oui, c'est bien.
0: Louise Attaque, vous écoutez ici, on vous ramène dans votre jeunesse. À tout de suite,
3: allez,
0: mes chéris.
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0: officiel.
1: Je voudrais que tu te ramènes.
2: Bien sûr, bah, je suis là. C'était Louise Attaque.
1: Eh oui.
2: Sur ici.
1: Je t'emmène au vent.
2: Avec plaisir.
1: Jungle.
2: C'est quand? Quel jour?
3: Votre voilà. Jeu de midi,
2: il y a de la rafale aujourd'hui.
3: C'est
2: hein.
3: Ici.
2: J'adore, parce que Valérie, elle s'est mise dans un petit coin ce matin dans l'émission. Elle me dit, ah, je me suis mis dans le petit coin, il y a le moins
1: mais
2: de
1: oui,
2: vent.
1: Y a
2: on
1: du
2: s'est
1: vent.
2: Envolés tous les deux. Bah, hein,
1: c'est... Non, là, tu vas trop loin. Ça va trop loin. Personne ne peut croire.
2: Non, le vent n'arrive pas à nous soulever, Valérie.
1: Alors, nous jouons avec Nathalie et Sébastien qui ont un point chacun. Nathalie, qui a 61 ans, qui est mariée à Franck, qui est bientôt à la retraite. Et qui... Alors, dis donc, il paraît que t'es ultra manuel. Tu fais du crochet, du tricot, du diamond painting, hein?
4: Exactement. J'ai toujours quelque chose dans les mains quand je suis assise. Je suis incapable même de regarder la télévision sans faire quelque chose.
1: Oh, pop, pop. Alors, tu fais même partie d'un club de crochet.
4: Deux, ouais. Un le mardi et un le vendredi.
1: Et alors, qu'est-ce que tu fais en crochet, par exemple?
4: Alors, comme j'ai quatre petits-enfants qui sont nés en 3 ans, je me régale en petite robe, en petit haut, en petit t-shirt, en pull pour l'hiver, en gilet, voilà.
1: Oh là là.
4: Et comme il y en a deux qui vivent à Bali, là, c'est plus léger et les autres sont en Haute-Savoie, donc on met un peu plus souvent du tricot.
1: Ah bah oui, la Haute-Savoie et Bali, on est sur... c'est pas la même, hein, oui.
4: Deux planètes différentes, oui.
1: Oui, d'ailleurs, ton fils habite à Bali.
4: C'est ça.
1: Et il habite là-bas depuis combien de temps?
4: Ça va faire 1 an et demi.
1: Et d'ailleurs, tu vas y aller là bientôt, là, quand tu es à la retraite, c'est ça?
4: Bientôt, bientôt, oui. On s'envole le 19 mai.
1: Oh, oh là là là là. Tu vas rester combien de temps là-bas?
4: 6 semaines.
1: Oh là là, mais c'est magnifique. En même temps, bon. Tu vas faire quoi? Rien. La plage. Voilà.
2: Hésiter.
4: Profiter, et puis bon, on va quand même en profiter d'être là-bas pour visiter un peu autour. Il y a plein d'îles extraordinaires à voir, des temples, puis profiter de mes petits-enfants, de mon fils, de ma belle-fille, au maximum, évidemment.
1: Mais t'as pas envie d'aller habiter là-bas définitivement?
4: Pas vraiment. J'aime bien le Schnorr, quand même.
1: Ah, elle aime bien le Schnorr, mais elle aime bien t'aimes bien la Belgique, surtout. On en reparlera, mais tu aimes.
4: Ah, ben oui,
1: La Belgique, le plus bel... bel endroit du monde.
2: Ah oui, ça fait deux fois que vous le dites, là, quand même.
1: Mais parce que moi, je dis la vie est belle, j'adore les Belges, ils sont bien moins compliqués que nous. Bien.
4: Alors, on est bien d'accord.
1: On est d'accord, franchement, ils sont tellement cool. Les Belges, ils tutoient tout le monde, ils te payent des coups faciles, ils sont tellement sympas.
4: C'est clair.
1: Voilà. Alors, ma chérie, tu as déjà un point, tu vas essayer d'en marquer un deuxième. Tiens, un petit extrait.
5: Oui. Joignez-vous dans un mois pour une excitante partie de Scrabble.
6: Ah, mais bien sûr.
5: Je jouerai la première, car je suis jolie.
1: Alors, on va parler de Scrabble. Est-ce que tu joues au Scrabble?
4: Ça m'arrive. Mais je perds souvent, mon mari est extraordinairement bon là-dedans.
1: Ah, moi, c'est l'inverse. C'est moi qui est bonne et mon mari, c'est une buse. Alors, écoute bien.
2: Ça va lui faire plaisir.
1: Bah, il le sait. Le mot déshypothéquier, D-E-S-H-Y-P-O-T-H-E-Q-U-I-E-Z.
2: Motus.
1: Le mot déshypothéquier peut rapporter 1797 points au Scrabble. Est-ce que c'est vrai que ce grand mot peut rapporter 1800 points, enfin 1797 au Scrabble? Top chrono, 5 secondes.
4: Non, je dis faux.
1: Eh ben si, figure-toi qu'il peut atteindre 1797 grâce à un enchaînement de cases mots compte triple, lettres compte triple et les 50 points du Scrabble, parce que tu mets toutes tes lettres. Voilà, alors c'est un coup, c'est vraiment les pros qui réussissent ce coup. Mais bon, c'était vrai, donc pas de points pour toi.
2: Bon bah Sébastien qui me confie aux antennes, qui joue souvent avec ici Alsace, qui adore, bah t'adore les jeux à la radio. Du coup, est-ce que tu gagnes un petit peu?
7: Oui.
2: Ouais, qu'est-ce que tu gagnes quoi avec ici Alsace?
7: Dimanche dernier, j'ai gagné des places à la foire à Mulhouse.
2: Okay.
7: J'ai gagné des concerts.
2: Ah.
7: Concerts, cadre noir. Et voilà quoi.
2: C'est bien, t'es un joueur et merci de ta fidélité à ici Alsace. Alors, je l'ai évoqué tout à l'heure, on a dit que tu avais été dans l'armée pendant 2 ans. Mais alors, en plus de ça, souvent on parle du clairon à l'armée. Toi, tu jouais du clairon à l'époque, c'est vrai?
7: Eh oui, quand j'étais jeune, je faisais du clairon chez les pompiers à Utenheim et j'ai continué, voilà.
2: Et t'as fait de la trompette aussi, de la trompette de cavalerie?
7: Oui, pour accueillir les généraux.
2: Ah ouais? Et du corps de chasse? Et dis donc.
7: Ah oui, ça.
2: Mais alors, c'est trois instruments différents. T'as mis du temps à apprendre tout ça? C'est difficile ou pas apprendre la trompette, le clairon, le corps de chasse?
7: quand tu es à l'armée toute la journée, tu fais 8h midi, 13h, 16h de la musique, tu apprends beaucoup
2: de
7: choses.
2: Hein. Ouais, t'as du temps. Tu faisais partie de la fanfare de la ville après. Bravo, hein, franchement, parce que bah, tu t'es investi bah, dans plein de choses. Aujourd'hui, tranquille, 48 ans, en Alsace, et tu pêches.
7: Ah oui.
2: J'adore ça.
7: Ah, ça, j'adore.
2: Tu vas où ? T'as des petits coins à nous recommander ?
7: Dans les petits coins, plans d'eau et des petits étangs au bord de la France. Hein, et voilà, quoi.
2: Bien sûr, une fois par mois, tu tentes de pêcher la carpe, mais tu la remets à l'eau. Ça, c'est bien.
7: Oui.
2: C'est une bonne chose.
7: Bah, chaque poisson qu'on pêche, on la remet à l'eau. Si on veut manger du poisson, on l'achète.
2: Oui, tout le monde fait pas comme toi, donc c'est bien de le dire. Allez, Sébastien, on va tenter d'aller pêcher un bon point là, qui nous permettrait d'être en tête. Allez. Avec cette question... Ça, c'est le Haka, c'est les rugbyman. Et on va aller faire un tour en Nouvelle-Zélande. On sait à quel point ils sont bons, hein, dans le Black. En Nouvelle-Zélande, la troisième langue officielle, c'est la langue des signes. En Nouvelle-Zélande, moi j'affirme, la troisième langue officielle, c'est la langue des signes. Vrai ou faux, top chrono, 5 secondes.
7: Je dirais vrai.
2: Tu dirais vrai. Alors je te dis qu'en Nouvelle-Zélande, on parle anglais, on parle maori et on parle... la langue des signes. Et je trouve que c'est super. C'est un cas rare au monde qui inclut, bien sûr, symbole d'inclusion à des personnes sourdes. C'est un exemple à suivre. Bravo!
1: Nathalie, 1 point. Sébastien, 2 points. Et là, tout de suite, vous écoutez ici. Et on va partir avec Johnny Clegg et Savuka, Scattering of Africa. Tu la connais, la Corée?
2: Bien sûr.
1: Ouais.
2: Wow.
1: Allez, à tout de suite, on vous embrasse, mes petits choux.

0: Johnny Clegg et Savuka. Alors on a fait la Corée avec Valérie. Hein.
1: Bien sûr.
0: Scatterlings of Africa, on y était.
1: Scatterlings of Africa. Jingle, jingle.
0: J'aime bien la Corée.
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0: Zougou blanc.
1: Nous sommes au taquet avec Nathalie qui a un point, Sébastien qui en a deux. Nathalie, oh Nathalie qui a plein de qualités, on l'a vu, hein, elle est formidable. Il paraît quand même que tu argumentes toujours dans ton sens à toi, tu penses que tu as toujours raison.
3: Ah, j'aime bien, ouais.
1: Ouais, tu aimes bien avoir toujours raison. Hein?
3: Ouais, ouais, ouais. Mon mari me dit des fois que j'aurais dû être avocate.
1: Ah bah, tu vois, voilà. Et voilà. Bah, écoute, on peut pas tout faire, hein, mais. Et paraît que petite, ton surnom c'était Mêle-tout. Parce que tu te mêlais de tout.
3: Ah oui. Oula, oui, puis ça m'a pourchassé, hein. Oula là. Ah. Avec mes 5 frères et sœurs, c'était difficile.
1: Ah, voilà, les 5 frères et sœurs, Mêle-tout, c'est bien. J'aime bien ce petit nom, Mêle-tout, ça fait un. Hein,
0: on se rigole. Comme les frères Rap-tout, les frères Mêle-tout, voilà, c'est ça. Comme c'est, les Rap-tout.
1: C'est pas pareil, hein, les Rap-tout, c'est des voleurs de banque.
0: Oui.
1: Je ne pense pas que Nathalie braque à des banques.
0: C'est de la même famille, quoi, enfin, je veux dire, c'est des cousins éloignés.
1: D'accord. Alors, Nathalie, tu sais que là, c'est le moment du quiz musical. Aujourd'hui, c'est l'intrus. On va te passer 3 chansons qui s'enchaînent. Il y a 2 fois le même chanteur. Là, il s'agit de femmes. 2 fois la même chanteuse. Et une fois, c'est une autre chanteuse. Il faut que tu me dises qui est l'intrus. Écoute bien.

0: Allez, qui chante, c'est qui l'intrus? Top chrono 10 secondes.
1: Whitney Houston.
0: Pop, pop, pop, pop, pop, pop, pop, da, da.
2: Olé.
0: Oui, c'est Whitney Houston. Bande originale de Bodyguard. Bravo, ça te fait 2 points, Nathalie. Tu passes en tête, tu as 3.
2: Une chanson qui a été proposée à Céline Dion au départ.
0: Oui, bah c'est Whitney. C'est Whitney qui l'a chanté.
2: Eh oui, Céline Dion qui sera chez nous, hein, à Paris, au mois de septembre, pour une série de 16 concerts. Bon.
0: 10.
2: Il y en a 16.
0: Ah bon?
2: Ah bah
0: finalement, il y en a 16.
2: Ah, 6 de plus, vous connaissez le marketing, oh, Valérie. J'en ouvre 10, puis 3 jours après, j'en ouvre 6 de plus.
0: Ah bah c'est super.
2: Bah, bien sûr. Sébastien, fan de Céline Dion? Pas du tout. Oh, du tout.
3: Non, du tout.
2: Du tout. Mais des chevaux, par contre. Tu fais partie, ou en tous les cas, tu t'es investi dans une association qui s'appelle Andy Cheval. Tu nous en dis un petit mot?
3: Mais écoutez, c'était une association dans les années 2000, 2001, 2003.
2: Ouais.
3: On faisait des tournages, voilà, avec des handicapés.
2: D'accord.
3: Que ce soit à grande personne ou petite personne. Et voilà, on s'est investi dans ça. Et là, bah, l'association a fermé. Voilà, quoi.
2: Bon, mais c'est bien quand même de citer voilà, tous ceux et celles qui aident les animaux, les associations qui aident les animaux, même si elles n'existent plus. Voilà, ça s'appelait Andy Cheval. Monsieur, un petit peu le vertige, mais aime les activités à sensation? Non, pas du tout. Moi, de la sensation, j'en ai tout de suite. C'est une sensation musicale qui arrive. Tu chantes un peu? Tu pas. Non? Hein?
3: Un petit peu, pas bon. Trop musique comme ça.
2: Allez, on va voir.
0: Je te signale que les goûts de ton candidat, c'est le hard rock. Hein. C'est Metallica, Rammstein et Iron Maiden.
2: Alors, c'est pas du tout ce qui arrive. Voici donc 3 chansons. Il y a un intrus. À toi de l'identifier, c'est parti.

0: c'est pas Metallica. Top chrono, on y va. Qui est l'intrus? Qui as-tu reconnu?
1: Le troisième, mais je pourrais pas vous dire qui c'est.
0: Ah, t'as pas reconnu l'intrus dans tout ce qu'on écoute là?
1: Non.
0: T'as reconnu aucun artiste. Alors, Nathalie, à tout hasard, tu l'avais ou pas?
2: Non, je pour moi c'est celui du milieu qui est l'intrus.
0: Oui, oui, c'était Michel
2: il a
0: Fugain.
2: Fait des bazars et il a
0: oui, voilà. Michel Fugain. Et entre, c'était Paul Naref. Voilà. Il y avait deux tubes de Paul Naref.

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3: Formidable.
2: On est content. Voilà.
3: J'ai tout compris. J'ai tout compris.
2: Oh là là, jingle. Allez. Alors, nous sommes avec Nathalie qui a 3, Sébastien qui a 2. Alors, Nathalie, on va parler d'amour. On va parler de ta rencontre avec Franck. Ah là là. Ça s'est passé dans un endroit où on ne dirait pas que ça peut être une rencontre de l'amour. Hein. Ça s'est passé au Center Park de Picardie.
3: Ah.
4: Oui.
2: Ah, et voilà. Et oui, parce qu'elle part avec ses enfants, ma petite choupette. Elle va avec ses enfants fêter Noël au Center Park, faire du toboggan, à qui mieux. Et là, tout le monde fait la fête. Et même le Père Noël fait la fête, c'est ça? Il danse, le Père Noël.
4: Ben, au début, il était sur son fauteuil de Père Noël. Et puis, il y a eu à la queue leu-leu qui s'est lancée. Et puis, je ne l'ai pas laissé prendre le début de
2: la queue leu-leu
4: pour tout le monde. Et je l'ai chopé, je l'ai pris devant moi. Et puis, il s'est dit, mais qu'est-ce que c'est cette donzelle? Et puis, voilà.
2: Alors, et puis, voilà.
4: C'est notre première rencontre.
2: Voilà, le lendemain, pof, il lui propose quand même de boire un verre avec le Père Noël. Hein, parce que le Père Noël, il finit à 20h. Et du coup,
4: voilà,
2: il a séduit et la maman et les enfants. Bim, bam, boum. Tout ça sous la piscine avec les vagues.
4: Lui n'allait pas à la piscine parce qu'il travaillait.
2: Ouais.
4: Mais voilà, après son réveillon de Nouvel An à Center Park où il gérait toutes les équipes d'animation, eh bien, il est venu me rejoindre chez moi.
2: Et voilà.
3: Temps. Vous êtes en train de me dire que c'est la Mère Noël qu'on a au téléphone.
2: Exactement,
3: là.
2: Nous avons la
3: Mère
2: Noël.
3: Elle s'est mariée.
2: Évidemment.
3: Ah ouais, quand même.
2: Elle a épousé le Père Noël.
3: Oh,
2: ils vivent avec les lutins là-haut, dans le Nord. Et donc, ça fait 18 ans que vous êtes ensemble.
4: Oui.
2: Ça, c'est de l'amour. Et ça fait 12 ans que vous serez... Enfin, ça va faire vos 12 ans en juin, c'est ça?
4: C'est ça. Enfin, 12 ans officiellement. On s'est mariés en mars à la mairie. Mmh. Donc, on est déjà mariés depuis 12 ans. Et on a fait la fiesta religieuse et fiesta avec les copains le 28 juin. Donc,
3: c'est faire la fête, le Père Noël. Hein.
2: Bah, le Père Noël...
4: Ah, ben, oui.
3: Mais dites-moi, Valérie, est-ce que ce serait pas temps de ressortir...

0: Nathalie, hein.
1: C'est une chanson d'un 30 avril.
0: Voilà, voilà. Exactement.
1: Bien sûr, son mec c'est le Père Noël.
0: Alors Nathalie, écoute bien, c'est une question qui peut te permettre de gagner 3 points de plus. C'est la question à choix multiples. Écoute bien la question et ensuite les choix. Combien de touches possède un clavier d'ordinateur standard, le clavier de base? Alors écoute bien. 71, 98, 105 environ, ou le nombre de dents de Éric Bastien. Alors, combien de touches possède un clavier d'ordinateur standard? 71, 98, environ 105. Le nombre de dents d'Éric Bastien, top chrono, 10 secondes.
2: On peut appeler un lutin si elle veut comme ami. Hein.
3: Moi, je dirais 105. Hein.
0: Et tu... Eh ben, tu fais très très bien. Wow. 105, Azerty, QWERTY, c'est 105 touches avec des variations selon les modèles. Bravo, 3 points de plus, tu as 6.
2: C'est facile pour elle, il y a tous les cadeaux à la maison, voilà, il y a des ordinateurs partout. La femme du Père Noël, quand même, cette émission est classe. Sébastien, tu as une relation cachée avec quelqu'un de connu dans le monde ou pas du tout?
4: Non, du tout.
2: Bon, pas du tout. Sébastien, il est en couple avec Élodie. Comment vous êtes rencontrés avec Élodie? Enfin, si c'est pas indiscret. Allez. Hein.
4: Sur une application de rencontre.
2: Une application de rencontre, ok. Alors elle était gendarme.
4: Oui.
2: Elle est peut-être encore d'ailleurs, hein.
4: Non.
2: Non, elle est plus gendarme. Mais alors, elle habitait pas en Alsace?
4: Non, dans les Vosges.
2: Elle était dans les Vosges. Elle était où dans les Vosges? À quel endroit?
4: Épinal.
2: Ouais, donc Épinal, l'Alsace, pas très loin, mais c'est pas totalement à côté. Du coup, vous avez fait comment? Des petits allers-retours?
4: En fait, elle venait chez moi. Et le 2 mars, on s'est mis en couple.
2: Là, récemment, le 2 mars?
4: Non, ça fait 10 ans.
2: Ah, ça fait 10 ans que vous êtes ensemble, un 2 mars. Bah écoute, félicitations. Donc elle est venue s'installer en Alsace. Tu peux nous rappeler l'endroit où tu vis, pour que je ne l'écorche pas?
4: À Ibersheim.
2: Voilà, et comment on appelle les habitants, d'ailleurs?
4: Je sais pas. Pour ça, à mon avis.
2: D'accord. On va quand même parler un petit peu de l'Alsace et de la cuisine alsacienne, juste un instant. On a dit que tout à l'heure, t'aurais rêvé d'être cuisinier. Tu continues de faire de la cuisine. T'as quelques spécialités comme ça, alsaciennes? On entend la musique, d'ailleurs.
4: Choucroute, bake-off.
2: Toi, tu fais quoi?
4: Mariné.
2: Ouais.
4: De tout.
2: Je sais pas, à cette heure-ci, tu nous proposerais quoi à 13h, là?
4: À 13h, une omelette.
2: Ah, une omelette alsacienne?
0: Ah, c'est bon.
2: C'est quoi la spécialité de l'omelette alsacienne? Qu'est-ce qu'elle a de particulier?
4: Avec du lard, du champignon, oui. Une petite salade avec des petits croutons par-dessus. Mmh. Un petit peu vosgien et alsacien en même temps.
2: Et un petit vin alsacien avec modération. Oui, il faut bien un peu de salade avec parce qu'avec du lard, il faut se donner bonne conscience. Mais écoute, ça donne envie. Nous allons jouer. Parce que l'envie de gagner des points est intacte avec cette question, à choix multiples. Quel chanteur français se cache derrière le nom de Claude Moine? Qui est Claude Moine? Est-ce que c'est Dick Rivers? Est-ce que c'est Claude Nougaro? Est-ce que c'est Eddie Mitchell? Bien, on le sait peu. C'est évidemment Valérie Damido. Mais ça, les gens ne le savent pas. C'est top chrono, 10 secondes. Qui se cache derrière le nom de Claude Moine? Dick Rivers, Claude Nougaro, Eddie Mitchell, Valérie?
4: Eddie Mitchell.
2: Ah oui, c'est une bonne réponse. C'est Monsieur Eddie, figure du rock français qui a débuté avec les chaussettes noires.
0: C'était la dernière séance.
4: Je dis merci à mon beau-père, les chaussettes noires.
0: Bravo, mon beau-père. Alors...
2: Bravo,
0: ça fait 6 pour Nathalie, 5 pour notre Sébastien. Et là, tout de suite, mon chanteur préféré.
2: C'est qui?
0: C'est Jojo, c'est Johnny. Il n'y a pas qui est le meilleur.
2: C'est marrant, Eddie, Johnny, même famille.
0: Johnny Hallyday, l'envie d'avoir envie. Vous écoutez ici, moi je vous embrasse, mes petits chatons. À tout de suite.

0: là là, Johnny Hallyday, Johnny Hallyday. Oui, l'envie. Oui, l'envie.
1: Oh là là.
2: C'était lundi votre fête, hein.
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0: Mais qui n'aime pas Johnny, s'il te plaît?
2: Bah, tout le monde aime Johnny. Mais vous êtes très très ambiancé quand même sur Johnny Hallyday.
0: Évidemment. Hein. Alors,
2: je vois que vous êtes un peu. Ça y est, hein, ça y va. Johnny Hallyday qui passe à la radio, ça y est. Hein. Alors, ça y est.
0: Déjà, tu vas te calmer, petit bonhomme. Et tu vas me laisser parler à ma candidate. Alors Nathalie, tu es en tête, tu as 6. Alors, il paraît, dis donc, que c'est ta fille qui a organisé ton enterrement de vie de jeune fille. Comment ça s'est passé?
4: Oui, on est bien d'accord. Oh là, elle m'en a fait voir. Elle est venue me chercher avec toutes les copines et la famille. On n'était que des filles sur mon lieu de travail. Elle m'a fait déguiser en clown. Et je travaillais à l'époque sur les Champs-Élysées où je tenais un gros showroom. Oh. Et puis, je suis sortie. J'ai dû tenir un panneau au milieu des Champs-Élysées où il était mis « Klaxonnez, je danse pour vous !» Alors, ils se sont donnés à cœur joie.
0: Donc, tu as dansé
4: déguisé. C'était la première.
0: Oh oui, voilà. Tu as dansé déguisé en clown quand même. Voilà.
4: Voilà.
0: Ok, et ensuite.
4: Ensuite, on a descendu les Champs-Élysées où là, je devais embrasser des hommes et je devais arriver à 1000 kilos au total.
0: Ah ouais, c'est-à-dire à chaque fois, tu demandais le poids du gars, un bisou, 100 kilos, 80.
4: Exactement.
0: Et c'est pas tout, paraît qu'il y a eu du Chippendales.
4: Ah, ça a fini dans un sous-sol d'une petite taverne où on a fait un quiz musical pendant le repas et puis tout d'un coup tout le monde a été écarté. Il y a eu une chaise au milieu sur laquelle on a assis la future mariée, c'est-à-dire moi, et est arrivé un bel âtre.
0: Oh là là.
2: Mais il est au courant le Père Noël?
0: Mais évidemment, il s'en fout, le Père Noël.
4: Il l'a su quand je lui ai raconté après.
0: Et voilà. Ah ben ça, c'est bien. Moi, j'aime bien. J'aime beaucoup ce genre d'histoire. Alors.
4: Ah, c'était sympa.
0: Alors là, il va falloir que tu gagnes. Tu vas marquer 5 points, je le sens. Tu vas gagner. Écoute, on a écouté Mariah Carey. On va repartir à Noël.
4: D'accord.
2: C'est drôle.
0: Ah, jingle bell, jingle bell, jingle bell, rock. Alors écoute bien. Comment s'appellent les petites figurines en argile qui ornent les crèches à Noël? Comment ça s'appelle les petites figurines qui ornent les crèches à Noël? Top chrono, 10 secondes.
4: Les chantons de Provence, enfin les chantons.
0: Ouliriri, jingle bell, jingle bell, jingle bell, rock. Jingle bell, rock. Eh oui, c'est les chantons! Ça représente la nativité, les rois mages, les personnages du village, les savoir-faire des santons. Bah, c'est magnifique. Ça te fait 11 points, ma chérie.
2: Sébastien, on va pas se laisser faire par la mère Noël. Hein. Attention, hein, Sébastien.
0: Oui. Jingle bell, jingle bell.
2: Ouais, on a des arguments. Hein. Nous aussi, on s'est passé par la cheminée.
5: Toutes les réponses qu'elle a données, moi, je les avais en tête.
2: Exactement, mais ça, c'est une évidence.
0: Mais bien sûr.
2: Le problème, c'est que c'était pas les tiennes. Mais Sébastien, bon, t'es pas très loin. Elle a combien, là, vous m'avez dit?
0: 11 points.
2: Ah, elle a déjà 11 points. Sébastien, t'as 5. On va essayer de faire un petit peu plus dans un instant. On va se redire que t'adores les voyages. Alors, tes parents faisaient partie d'une association Alsace-Tchernobyl. Donc ça, c'était quand t'étais petit. Et du coup, il y a eu des échanges avec des enfants quand t'étais gamin?
5: Oui, tout à fait.
2: Et c'est bien, ça veut dire quoi? Que t'as rencontré, je crois, une petite fille plusieurs fois l'été?
5: En fait, non, ouais. c'est des personnes qui ont été contaminées dans les années 90. La fondation a été créée. Et en fait, il y a une fille qui venait chez nous toutes les années jusqu'à l'âge de 12 ans.
2: Et t'as gardé un contact avec cette petite fille ou pas?
5: Ah oui.
2: Ah, encore aujourd'hui? C'est super.
5: Ah, encore aujourd'hui, ça fait 22 ans.
2: Ah, c'est génial. Bah, c'est top. Elle vit où aujourd'hui?
5: En Alsace. Maintenant, elle est en Alsace à cause de la guerre.
2: Voilà. Ah, elle est venue vivre en France. Ah, oui, donc c'est plus facile pour garder un contact avec elle.
5: Nous, on y était en vacances là-bas, mais. Ah.
2: Oui, j'imagine. Voyage, tu aimerais visiter le Canada?
5: Oui.
2: Pourquoi?
5: Ah, le froid et les grandes verdures et voilà.
2: Ah, t'aimes le froid, toi.
5: En Alsace, il y en a aussi, mais...
2: Et du froid. Non, mais c'est surprenant. Surprenant que tu dises que tu veux le grand froid, quoi. T'as pas envie un peu de soleil, un peu de chaleur?
0: Mais tout le monde aime le soleil, voilà.
2: Bah, quand même, vous aimez bien le soleil, vous.
0: Mais tout le monde n'aime pas le soleil.
2: Ouais, non, mais il aime le grand froid.
5: Tout le monde, voilà, tout le monde n'aime pas le soleil.
2: Exactement. Voilà. Défaut trop gentil. Oh, bon, nous, on aime les gens très gentils. Un peu bordélique, quand même, hein, si j'ai bien compris aussi, avec les vêtements.
5: Bordélique et trop gentil.
2: Ouais, voilà. Bordélique et trop gentil, on t'a bien résumé. Et puis, tu aimerais déjeuner avec Mylène Farmer. Ça, ça serait ton rêve absolu.
5: Ah oui.
2: Et pourquoi? Parce que j'ai cru que t'as dit que t'étais fan de Metallica.
5: En fait, ce qui était quand moi j'étais en apprentissage, quand j'avais un moment de mélancolie, je mettais Mylène Farmer et voilà.
2: T'es fan quoi? Oui, bah ça s'explique pas. Allez, voici ta question. Elle vaut 5 points. On va écouter une petite comptine avant de te la poser.
1: Napoléon
2: la question.
1: Napoléon est mort à Sainte-Hélène. Ah. Son fils Léon lui a crevé le bidon.
2: C'est mignon ça. Quel siècle.
0: Ah, c'est hyper mignon. Son fils Léon lui a crevé le bidon. C'est hyper. C'est vrai, c'est ravissant.
2: C'est frais.
0: C'est frais. C'est voilà.
2: Tout ce qu'on
0: allez,
2: aime.
0: Pose la question. Va.
2: Quel siècle a vu naître Napoléon Bonaparte? Quel siècle a vu naître Napoléon Bonaparte? 10 secondes. Top chrono.
5: 17e.
2: Napoléon Bonaparte est né le 15 août. C'était à Ajaccio en Corse. En 1769, c'était le 18e. Un siècle plus tard, je suis désolé.
0: Alors, désolé. 11 pour Nathalie, 5 pour Sébastien. Il restera le bingo pour vous départager. Et là, tout de suite, on part avec Marine. Escroc, vous écoutez ici. À tout de suite, mes chéris.

0: Marine avec Escroc sur ICI.
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2: Nous sommes au taquet avec Nathalie qui a 11, Sébastien qui a 5. Alors Nathalie, il paraît que ta mère voulait t'appeler Sophie.
3: Oui.
2: Les malheurs de Sophie, et justement.
3: Exactement.
2: Hein. Et voilà. Sauf que ta marraine, elle n'a pas voulu, à cause des malheurs de Sophie, justement.
3: C'est ça. Elle avait 11 ans et ça lui faisait très peur.
2: Bah oui, les malheurs de Sophie, elle tombe dans la chaux, elle mange des chocolats, elle est malade, elle fait que des bêtises.
3: C'est ça. Mais... c'est ça. Il lui arrive que des bêtises.
2: Ouais, mais apparemment, quand même, tu t'appelles pas Sophie, mais t'as quand même eu plein, tu fais plein de bêtises, t'es un peu gaffeuse. T'es un peu Pierre Richard.
3: Je l'ai quand même en troisième prénom, et puis j'y échappe pas au malheur de Sophie, effectivement.
2: Oh là là là là, et qu'est-ce qui t'arrive comme malheur ?
3: De tout. Il y a un train en retard, c'est le mien, il y a un avion qui décolle pas, c'est le mien, je pars en voyage sans passeport, je prends un bateau, il n'y a pas de siège à ma place, je vais chez des amis,
2: Malheurs de Sophie.
4: Ça sent pas bon pour vous, ça.
2: Alors, ça sent très bon pour moi, et tu vas bien te taire, et pour encourager ma candidate, nous allons passer une chanson qui annule toutes les méchantes choses que dit Éric Bastien. Tiens.
3: Be happy.
2: Manat. Alors écoute bien ton bingo. À mon top chrono, tu vas avoir 10 secondes pour me donner les noms d'un maximum de criminels, meurtriers, tout ce que tu veux. Les méchants, hein. Tous les criminels et les meurtriers célèbres que tu connais, même les voleurs. Attention, c'est parti, max de criminels, voleurs célèbres, top chrono.
3: Oh là là, alors, des criminels célèbres. Alors là, je suis vraiment perdue.
2: Alors, bah écoute, c'est fini. Mon chéri, il y avait Al Capone, Landru, Pablo Escobar, Thierry Paulin, Violette Nozière, Fourniret, Jacques Lévin, Guy Georges, Charles Manson, le docteur Petiot, Dupont de Ligonnès, Messrine.
3: Nullissime. Sorry.
2: Zéro, t'as intérêt à ce qu'il fasse zéro, hein. Je te le dis tout de suite.
4: Eh, ça a bien marché, hein. C'est super. On l'a adoré.
2: Voilà.
4: Sébastien, elle l'a dit, Valoche. Je crois qu'on n'a jamais eu cette situation. Il faut quand même que tu fasses un.
2: Ouais.
4: Parce que si tu ne fais pas un, on revient au score actuel. Et elle peut encore venir pour la finale, on est bien d'accord.
2: Ouais.
4: Oui, c'est ça.
2: Le gars, c'est tellement pas ce qu'il raconte qu'il me regarde en disant c'est ça ou pas ?
4: Non, mais bon, je réfléchis au porte-bonheur, tout
2: ça. Oui, bien sûr.
4: Lui, il aime une certaine musique, on l'a dit, la musique un peu hard, un peu métal. Alors, on va d'abord commencer soft avec U2, que tu adores. Ça va. Mais on a un tout petit peu plus violent quand même. C'est Rammstein. Aux amis du soft, hein.
5: Ah, ça c'est bon ça.
2: Ouais, c'est pas la plus violente de Rammstein.
4: Non, on y va doucement. Ça c'est un groupe, c'est un groupe de métal, quoi. Voilà, c'est un groupe.
2: Quand on jouait, n'oubliez pas les paroles chez Nagui et qu'il faut pas entendre ce qui se passe derrière nous. Il nous met ça à fond avec un casque.
4: Ah oui.
2: Du Rammstein.
4: Ah oui, ça fait un petit peu mal aux oreilles. On va te souhaiter bonne chance. Merci déjà d'avoir été avec nous. N'oublie pas l'enjeu. Quand même, il y a un très beau séjour à gagner dans le Cotentin. Un point, je te demande one point.
2: One point.
4: On t'envoie pas de musique de porte-bonheur, nous.
2: Ouais.
4: En 10 secondes, t'es prêt ou pas, Sébastien ?
5: Très bien.
4: Je rappelle que depuis midi, t'es mon team leader.
2: Allez.
4: Tu vas devoir nous citer en 10 secondes un maximum d'inventeurs scientifiques célèbres. Les inventeurs scientifiques célèbres, top chrono.
5: Vangelis, Victor Hugo.
4: Oui.
2: Victor Hugo, non, il a rien.
4: Est-ce qu'on peut remettre la musique pour le bonheur, tellement elle fonctionne super bien.
2: Voilà.
4: On est sur du 0-0, les gars, là.
2: Il y avait Archimède, Benjamin Franklin, Michel Faraday, Pasteur, Graham Bell, Edison, Nikola Tesla, Marie Curie. Einstein, Stephen Hawking, Darwin, Dietrich Lamar, Roland Moreno. Bon, et eh ben écoute, Nathalie, t'as compris? Bravo! T'as gagné, t'es là demain avec nous pour la finale, ma Nathalie.
4: Coup de bol, hein.
2: Et voilà, exactement. Tu tenteras donc de gagner 3 jours, 2 nuits pour 4 personnes à la découverte de l'île Tatiou. C'est une île, bon, c'est une île un petit peu mignonne, au-dessus de la Normandie, dans le Cotentin, comme l'a dit la personne. Tu pourras y aller avec un bateau amphibie. Tu pourras te balader sur le vieux Gréement. Et pour y aller, t'auras 100 euros de carburant. Si tu ne gagnes pas ça, tu gagneras
4: la machine à café Nespresso 32 dosettes, 6 verres en verre. Bravo Sébastien quand même.
2: Bah oui, bravo Sébastien.
4: Ah oui, je suis triste pour Sébastien.
3: Oui, bravo Sébastien.
2: Ah
3: oui.
2: Et bah voilà, mais enfin c'est quand même...
4: C'est donc, le jeu.
2: Ce qui veut dire que moi demain, j'ai 3 candidats.
4: Comment ?
2: J'ai 3 candidats. Et toi, t'en as un. Voilà. Voilà.
4: Et ben, c'est pas grave. Parce que même avec un, on peut faire des merveilles.
2: Bien sûr. Allez, je remercie Diana à la technique, Céline on the realization. Nous avons au standard, nous avons la très jolie Alexandra, Maître Coupez au savoir. Éric Bastien à la loose.
4: Voilà. Vous prenez votre accent français en parlant de moi.
2: Bah parce que tu sais pas, tu comprends et même pas quand je fais un accent.
4: Je ne comprends rien de ce que vous dites.
2: Allez, je remercie tous ceux qui nous écoutent, tous ceux qui jouent avec nous. Je vous embrasse tous un par un demain, mes petits chéris. Dis donc, il n'est pas un peu l'heure d'aller se coucher ?
4: Oui, parce que là, on vient de passer un bon moment avec le best-of d'Otake. Faut quand même qu'on récupère pour tout à l'heure, là. Hein.
2: Et puis surtout, c'est l'heure que Johan Guérin nous informe.
4: Il est là, Johan Guérin ?
2: Mais oui !
4: Le grand Johan Guérin ?
2: Bien sûr !
4: Il arrive tout de suite avec Ici, dès 5h.
6: Ouais.

0: Alain Souchon, quand je serai KO, pour vous souhaiter la bienvenue. Bonjour.
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0: Si vous êtes KO à l'heure du réveil, on est là pour vous donner la bonne énergie nécessaire pour démarrer la journée avec l'équipe des Lefto, Emeline, Saveria, Mélodie, Vincent et Aude Razo. Bonjour Aude.
3: Bonjour Johan Guérin, est-ce qu'on a dormi cette nuit?
0: Non.
3: Pas du tout, pas du tout. Visiblement, ma rue est devenue la rue officielle de célébration des matchs du Paris Saint-Germain. J'ai eu droit à tout, les fumigènes, les pétards, bref, le PSG qualifié pour la finale de la Ligue des Champions.
0: Mais ce que je ne vous ai pas dit, c'est que j'ai envoyé des pétards juste en bas de chez vous.
3: Ah, vous étiez sous la fenêtre.
0: Exactement. Ah,
3: j'ai pas dormi.
0: Non, je suis désolé. Bon, si vous utilisez souvent la voiture, ça va vous intéresser. On vous dit comment devrait fonctionner l'aide du gouvernement pour les grands conducteurs, les gros rouleurs. Rendez-vous dans 5 minutes avec Valère Correa. 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
0: Jeudi 7 mai, très bon début de journée. Soyez les bienvenus, 5h. Le Paris Saint-Germain va donc défendre son titre dans 3 semaines en Ligue des Champions.
3: Bataille acharnée hier soir sur la pelouse du Bayern Munich et à l'arrivée, ce match nul, un partout, cette qualification pour la finale de la Ligue des Champions et ce PSG qui s'offre le droit de rêver à une deuxième étoile, Xavier Monferrand.
4: Ce devait être la copie du match aller, un festival de buts. Mais le feu d'artifice a pris l'eau. Le PSG a su faire déjouer le Bayern au point de tout repousser ou presque. Les défenseurs ont pris leur revanche et le capitaine brésilien du PSG, Marquinhos, n'est pas peu fier.
5: C'est ça la clé, la force de notre équipe. Je crois que quand il y a des matchs qu'il faut défendre, que nous on doit être derrière le ballon, être bas et défendre jusqu'à la fin comme on a fait encore aujourd'hui. Ça montre la valeur de l'équipe, ça montre comment notre équipe elle est prête. Pour affronter toutes les difficultés qu'on peut avoir dans un match.
4: Chelsea, Liverpool, puis le Bayern Munich, le PSG est allé la chercher sa place en finale. Un parcours de costaud et ce n'est pas une fin en soi pour l'attaquant parisien Désiré Doué.
6: On y va pour gagner, pas pour défendre quoi que ce soit, on y va pour gagner. On sera surmotivé, c'est une finale de Ligue des Champions, il peut tout se passer. Mais voilà, on ne s'enflamme pas, on reste humble. On est sûr surtout de nos qualités, de nos forces. On sait où on veut aller et on sait ce qu'on veut accomplir encore cette année.
4: 2 finales de suite, c'est déjà rare, mais le PSG veut désormais être le 9e club de l'histoire du foot européen à conserver son titre.
3: Rendez-vous le 30 mai à Budapest pour cette finale PSG-Arsenal et donc peut-être une deuxième étoile parisienne. Scène de liesse hier soir dans Paris avec pétards, fumigènes, je le disais, on vous fait vivre tout ça en ambiance à 5h30, restez avec nous.
0: Avance à 5h02 sur votre radio ici, l'actualité marquée aussi par la mort d'une adolescente de 14 ans.
3: Et la très forte émotion dans l'Aisne, dans la petite commune de Fère en Tardenois. C'est là que la jeune fille a été poignardée hier matin sur le chemin du collège. Un suspect de 23 ans arrêté. Les amis, les voisins sous le choc au micro de Mathieu Bonnour.
7: C'est sur ce petit chemin de terre coincé entre des immeubles vieillissants aux façades mal entretenues et le collège que le corps de cette jeune fille a été retrouvé. Même pas 10 minutes à pied pour tous les élèves du quartier qui passent par là.
8: Ça aurait pu être pas parce qu'on était proches quand même. Enfin, on était à 10 mètres même pas.
7: Emma voit cette fille qu'elle connaît bien avec son sac rouge.
8: J'ai vu qu'il y avait Chloé qui habite juste en bas là. Je vois qu'elle est partie chez elle. Et elle est derrière moi. Et je tourne la tête et je la vois plus. Et depuis, j'ai peur d'être toute seule dehors.
7: Toute la journée, elle s'envoie des messages avec sa maman. Emmanuel, qui essaye de la rassurer, est difficile de trouver les mots.
9: Ça aurait pu être ma fille, hein. Elle était dans la même rue au même moment, donc on ne sait pas. Ma fille, c'est ce qu'elle m'a dit aussi. Elle se pose des questions et on y pense. Hein. Les parents, on pense aussi aux parents de cette jeune fille. Hein.
7: Dans un des appartements, la fenêtre donne sur ce chemin au loin. Stéphanie et Antonio, deux parents, n'en reviennent pas.
10: On ne doit pas faire ça à une gamine qui n'a même pas connu la vie. On s'est acharné sur cette gamine. C'est inadmissible.
11: Ça nous a un peu choqués, quoi. Ça fait toujours mal au cœur. Une enfant qui va à l'école, qui se fait tuer comme ça dans un... Ici, surtout ici, c'est calme.
7: Les enfants de ce couple vont rester à la maison aujourd'hui, comme de nombreux autres voisins, effrayés à l'idée d'être dehors, seuls sur ce petit chemin.
3: Et selon le procureur, le suspect arrêté est peut-être un ancien petit ami de la collégienne. Il est toujours en garde à vue ce matin. Une enquête est ouverte pour assassinat. La consommation de carburant a fortement baissé le mois dernier, moins 11%, preuve que les Français s'adaptent à la flambée des prix des carburants, conséquence aussi d'un mois de mars où beaucoup se sont précipités à la pompe par précaution.
0: Et les collectivités s'adaptent aussi. On prend la direction de Laval.
3: Oui, parce que dès lundi à Laval, le bus coûtera moins cher. 50 centimes le trajet contre 1,30 euros jusqu'à présent. Le carnet de 10 tickets passe à 4 euros au lieu de 10, manière de proposer aux habitants une alternative abordable à la voiture. Et ça plaît, écoutez.
2: Ça sera super, ça va faciliter beaucoup de choses parce qu'il faut faire d'économies. C'est la meilleure chose qu'on peut nous proposer cette année.
12: Une baisse de 80 centimes, ça fait du bien quoi.
13: Ma foi, c'est une bonne idée. Si c'est moins cher, oui, je prends plus le bus, je vais laisser ma voiture au garage. Moi, j'aimerais que le bus soit gratuit.
14: Moi, je trouve ça super bien, surtout que là, ça va être l'été, donc on va pouvoir plus se déplacer, pouvoir aller dans le centre-ville, faire des activités, se balader. Donc je pense que c'est vraiment bien. C'est une bonne initiative.
15: Moi, j'adore l'étude parce que pour faire mes courses puis aller voir les copines.
16: 50 centimes, ça me semble raisonnable.
17: Je trouve ça génial. Ça évite de prendre la voiture. Tandis que moi, j'ai pas le permis, c'est encore plus génial. Ça motive pas pour passer le permis, j'avoue. Mais 50 centimes, c'est incroyable et je pense qu'il y aura plus de monde à prendre le bus. Après, j'espère qu'il y aura plus d'horaires. Parce que déjà que le B, il est un peu rempli le matin.
18: Je ne suis pas concernée étant que j'ai une carte à l'année. Mais je trouve ça très bien pour les usagers qui le prennent de temps en temps.
3: Allez, on quitte le bus et on prend la route, la voiture en cette veille de jour férié. Si vous prenez la route, vous n'êtes pas seul. Un bison futé classe la journée rouge dans toute la France, dans le sens des départs, avec une circulation dense dès la fin de matinée en région parisienne et sur l'ensemble des grands axes français dans l'après-midi et jusqu'en début de soirée. Des routes chargées, un ciel beaucoup moins chargé en revanche, Johan.
0: Ouais, c'est vrai. Alors, au lever du jour, il y a des brouillards qui sont nombreux du sud-ouest au Val-de-Saône, sur la Bretagne et Grand Est. Quelques averses qui s'attardent, tandis qu'en bord de Méditerranée, lui, le soleil s'impose déjà très largement. Et cet après-midi, c'est vrai, une nette amélioration se dessine sur l'ensemble du pays avec un soleil plus présent. Quelques averses tout de même qui ne sont pas à exclure sur le relief du massif central des Alpes et en Corse, sur les Pyrénées, elles pourraient même être localement orageuses. Les températures ce matin, un peu de fraîcheur à Caen, 6 degrés à Lille et Châteauroux, 7 à Paris, Bordeaux, Clermont-Ferrand et Limoges, 8. Nous avons 9 en ce moment à Rennes, Nantes, Toulouse et Dijon, 11 à Strasbourg, 13 à Ajaccio, 14 à Marseille. Côté

0: Il n'y a pas à dire. C'est un titre qui aide à sortir du lit, ça, de bon matin. On aime et on partage avec vous Bandolero et Paris Latino, 5h10.
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0: Aude, quand il y a un match de foot comme hier, Bayern, Munich, PSG, il y a forcément un incontournable, c'est la bière pour accompagner oui. Avec modération, évidemment. Je vous parle de bière ce matin. Imaginez un instant, vous brassez tranquillement votre bière dans le sud du Finistère, à Banalec, et soudain, les avocats de Yoko Ono débarquent via un courrier dans votre boîte aux lettres. C'est l'aventure qui est arrivée à Aurélien Picard, sa petite brasserie de l'imprimerie commercialisée depuis 5 ans, une bière au citron et au gingembre baptisée John Lemon.
3: Ah, joli jeu de mots.
0: C'est plutôt sympa. Jeu de mots acide qui n'a pas du tout fait rire la veuve de John Lennon, Yoko Ono. Résultat, mise en demeure directe.
3: Oh,
0: ouais, vraiment, c'est sévère. Pour protéger en fait l'image de l'ex-Beatles, les avocats ont été clairs. Soit le nom disparaît, soit c'est 1 500 € d'amende par jour.
3: Ah, quand même.
0: Ouais, ça fait quand même un petit pactole. Mais en Bretagne, on a quand même de la ressource. Ce coup de pression s'est transformé en un coup de pub magistral. Les stocks

0: Sarage et la John Lemon devraient bientôt renaître sous un nom plutôt sympa et tout aussi piquant, la Jaune Lemon.
1: Oui, mais maintenant elle est connue partout.
0: Bah exactement, c'est pour ça que voilà, on en parle et ils ont des stocks qui partent très très vite maintenant. 5h11 dans l'actualité ce jeudi, Aude.
1: Les dons du sang sont en baisse en ce mois de mai, donc si vous avez l'occasion d'aller donner votre sang, pas mal de collectes sont organisées loin des grandes villes. On mode d'emploi dans quelques minutes.
0: Ouais, sujet important dont on parle. Pour la musique du réveil, c'est avec le King of Pop. On vous réserve le meilleur ce matin. Michael Jackson, Black or White arrive dans 5 minutes, mais avant, par ici les économies.
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0: Bonjour Valère Correard.
3: Bonjour Yoann, bonjour Aude.
1: Bonjour.
0: Chaque jour avec vous, un bon plan pour notre pouvoir d'achat. Aujourd'hui, vous vouliez nous parler d'une aide pour les grands rouleurs en voiture.
3: Oui, je voulais faire le point sur les annonces récentes du gouvernement concernant la mise en place d'une aide pour les grands rouleurs afin de les soutenir face à l'augmentation des prix du carburant. Alors ça devrait concerner près de 3 millions de personnes quand même, hein, selon le gouvernement, en particulier les personnes aux revenus modestes. Sur les critères, il faut être salarié ou indépendant, mais en tout cas travailler. Le demandeur doit appartenir à un foyer fiscal dont le revenu de référence par part au titre de 2024 est inférieur ou égal à 16 880 euros. Là, vous trouvez toutes les infos sur le site du ministère de l'économie. L'autre critère est d'avoir besoin de beaucoup rouler pour aller travailler. Donc, soit vous faites une distance supérieure à 15 km pour le trajet domicile-travail, soit un kilométrage annuel supérieur à 8000 km. Sur le montant, vous recevrez 50 euros dans les 10 jours de la demande.
1: Bon, Valère, si on pense entrer dans ces cases, comment on fait pour demander cette aide ?
3: Alors, tout va passer par le site des impôts et à partir du 27 mai, c'est là que vous pourrez faire votre déclaration et l'aide devrait être sur votre compte en banque, donc dans le courant du mois de juin. Le gouvernement a promis une procédure très simple, qui sera d'ailleurs déclarative, basée donc sur la confiance. Notez que seuls ces moyens de locomotion seront concernés. Véhicules terrestres à moteur à 2, 3 ou 4 roues, à motorisation thermique ou hybride non rechargeable, utilisé à des fins professionnelles et bien sûr régulièrement assuré à la date de la demande. Voilà, en tout cas, si vous pensez pouvoir en bénéficier, jetez un œil sur le site des impôts à partir du 27 mai prochain et puis n'hésitez pas à me dire ce que vous pensez de cette aide. Dérisoire, bienvenue. Mon mail parisicileseconomies@radiofrance.com.
0: Merci Valère Correard. On vous met tous les bons plans, toutes les bonnes adresses pratiques en détail sur ici.fr, page Parisi les économies.
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0: 5h15, Aude, l'EFS, l'établissement français du sang, tire la sonnette d'alarme.
1: Comme tous les ans, au mois de mai, les dons de sang sont en baisse. Et oui, c'est plus dur de mobiliser les donneurs avec les week-ends prolongés. Alors si tu ne viens pas à l'EFS, l'EFS viendra à toi. Des collectes sont organisées. On est à Châtillon-sur-Indre, au nord-ouest de Châteauroux, avec le micro ici de Manon Klein.
6: Serrer le poing.
7: Annie, infirmière pour l'établissement français du sang, passe d'un donneur à l'autre et il y a certains visages qu'elle reconnaît comme celui de Xavier.
6: Ça fait déjà un certain nombre de fois que vous venez.
8: Bon bah oui, ça commence à faire. Hein.
6: C'est le 34e don aujourd'hui.
8: Bon bah voilà, c'est pas mal.
6: Voilà, ouvrez la main.
7: Et ça y est, tout est en place. Il ne manque plus que la petite balle à malaxer dans sa main pour accélérer le processus. Xavier a oublié la sienne chez lui. Une balle un peu spéciale.
8: Il m'avait personnalisé ma balle pour mon anniversaire.
6: Cassée, oui, pour votre anniversaire. Je me souviens. Venir donner son sang le jour de son anniversaire. Ben c'est oui. Beau quand même.
7: Xavier renouvelle l'effort cette fois pendant ses vacances.
8: Je reprends lundi. Après, j'ai le pont. Après, c'est fini.
6: Oui, c'est ça la grosse difficulté. C'est tous ces ponts au mois de mai.
7: Les stocks de sang sont en baisse avec tous ces week-ends prolongés. Alors, ici, même ceux qui n'ont pas de rendez-vous, comme restaurants sont acceptés.
9: Le planning était un peu bousculé, mais du coup j'ai pu avoir du temps pour venir faire le don du sang. J'étais pas forcément sensibilisé étant plus jeune. Maintenant qu'il y a quand même les collectes proches de chez nous, on peut faire l'effort, ça prend pas si longtemps que ça. C'est simple, tout le monde peut faire.
7: Et c'est justement pour aller chercher ces donneurs en zone rurale que des collectes sont régulièrement organisées en dehors de la maison du don de Châteauroux. Collecte dans une ambiance musicale.
6: Alors attends, on va mettre un petit peu de crooner.
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1: Petite musique, toute calme et toute douce. C'est mieux, c'est sûr, pour donner son son, c'est mieux que du hard rock. Hein. Bon, alors, si vous voulez donner, mais que vous ne savez pas où, c'est tout simple. Je vous donne un truc. Vous allez sur le site web de l'établissement français du sang. Vous avez une carte de France. Vous zoomez sur là où vous habitez ou là où vous passez votre week-end. Et vous avez les points rouges pour les points fixes, les maisons du don. Et vous avez les points bleus avec les collectes mobiles plus loin des grandes villes. Hein. C'est très bien fait, c'est très pratique.
0: Ça, c'est parfait. Pour donner son sang, notez qu'il faut avoir entre 18 et 70 ans et pesait plus de 50 kilos. 5h17, tiens, parlons d'un jeu devenu culte, les 12 coups de midi.
1: Oh là là.
0: Évidemment, rencontré ce matin avec un candidat qui s'est illustré, qui vient de quitter l'aventure, c'est Cyprien. Il se confie dans les coulisses télé dans un instant, mais avant c'est Michael Jackson avec Black or White pour vous souhaiter un très très bon réveil sur votre radio ici.

0: La légende Michael Jackson, Black or White. On parle beaucoup d'ailleurs en ce moment de Michael Jackson avec le film qui est en ce moment sur les écrans. Est-ce que vous l'avez vu ou pas?
1: Non, j'ai pas vu.
0: Je l'ai pas vu encore. Franchement, ça me donne très envie. Et quand même, déjà, il est sorti depuis 15 jours. 2,5 millions d'entrées en France pour ce film. Et Michael Jackson qui est interprété par son neveu, Jafar Jackson. 5h20, l'éphéméride de ce 7 mai. On souhaite une bonne fête au Gisèle aujourd'hui. Tiens, c'est l'anniversaire de l'actrice Véronique Jeannot, 69 ans. Du dessinateur du chat, le fameux chat, Philippe Geluck, 72 ans, et puis Franck Michael qui a 79 ans. C'est le 7 mai 1997 que le cinquième élément, un film culte de Luc Besson avec Bruce Willis, sortait aux États-Unis. Un monument de la SF à la française qui a conquis le monde.
1: J'adore ça.
0: Franchement,
1: j'adore ce film.
0: Ah ouais, non mais légendaire ce film. Et puis 7 mai 1977, que se passe-t-il ? Welcome to the Hotel California, titre légendaire hein, des Eagles, atteint la première place du Billboard, morceau dont le solo final reste l'un des plus célèbres de l'histoire du rock.
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0: On retrouve Patrice Gascoigne avec ses coulisses télé. Aujourd'hui, Patrice, vous êtes parti prendre des nouvelles d'un grand champion de jeux télé, un champion qui vient de quitter les 12 coups de midi.
3: Le dimanche 20 avril, vous étiez quelques millions à assister au départ volontaire de Cyprien, troisième plus grand maître de midi des 12 coups de midi.
4: Jean-Luc ?
5: Oui, c'est vrai.
4: Je rends mon étoile maintenant.
5: Alors là, Cyprien n'est plus dans le jeu. On l'applaudit très très très fort.
3: Oui, vous avez bien entendu, le candidat Cyprien n'est pas éliminé des 12 coups de midi. Il a décidé de partir. Alors, je vous rassure, hein, si vous n'avez pas suivi, il part après 212 participations au jeu quotidien de TF1 et avec 861 337 euros de gains. Le voilà donc sur le podium des plus grands maîtres de midi. Alors, j'ai laissé un petit peu de temps à Cyprien pour reprendre son souffle après cette belle aventure et je lui ai demandé si on ressortait différent d'une si longue et excitante expérience devant les caméras des 12 coups de midi. Cyprien.
6: Alors, j'ai essayé pendant la plupart de mon parcours de pas trop changer, justement, parce que dans des conditions aussi exceptionnelles, ça fait peur de perdre ses amis, de perdre ses repères, de perdre les habitudes qu'on a prises et qui sont bonnes. Donc j'ai fait beaucoup d'efforts pour essayer de rester le même.
3: Cyprien, maintenant que l'aventure Les 12 coups de midi avec Jean-Luc Reichmann est terminée, si vous aviez une petite anecdote pour nous dévoiler les coulisses du jeu de TF1.
6: Alors ce que les gens savent sans doute, c'est qu'on fait plusieurs émissions par jour, on en fait généralement 5. Et donc entre les émissions, moi j'avais une petite tente dans laquelle il y avait beaucoup de barres chocolatées, pas mal de compotes, de 3 jus de fruits. Et c'était un endroit un peu calme où ça me permettait de me ressourcer, sans forcément vraiment essayer à me concentrer, mais au moins pour passer des moments en dehors du jeu.
3: Alors je ne sais pas si Cyprien avec ses gains va se construire des châteaux en Espagne, mais lors de sa longue participation aux enregistrements en banlieue parisienne, vous saurez qu'il avait donc sa petite tente. Bon, Cyprien, maintenant, vous pouvez nous le dire, vous allez en faire quoi de ces 861 000 euros et des poussières que vous avez brillamment gagnées?
6: Alors pour le gain, honnêtement, je me suis toujours dit que ce serait un peu bête de prendre les décisions hâtives et de choisir des choses dans la précipitation. C'est une somme qui est quand même assez coquette et je voudrais pas prendre le risque de faire n'importe quoi avec. Donc pour l'instant, je vais réfléchir.
3: Le maître Cyprien a bien raison, il va réfléchir. En attendant, les 12 coups de midi se poursuivent du lundi au dimanche à 11h50 sur TF1. Tiens, c'est exactement comme les coulisses télé qui reviennent tous les jours ici.
0: Merci beaucoup Patrice Gascoigne et qui se retrouve aussi en podcast sur ici.fr et l'application ici. 5h24, on plonge dans la grande histoire ce matin avec le sucre de betterave qui est une invention de la guerre qu'on doit à Napoléon.
1: Ah
0: pour
1: bon
0: nous en France, ouais. Stéphane Bern vous révèle tout dans 3 minutes, c'est passionnant, mais avant c'est le duo sucré Jack et Carla. Voici la recette.

0: Jack et Carla, la recette. Et la recette pour un bon réveil, c'est d'écouter Ici dès 5h. La preuve, un peu d'histoire maintenant avant l'actu à 5h27. Stéphane Bern, ce matin, on voyage au temps où une guerre changeait le goût de nos desserts.
1: En pleine guerre contre l'Angleterre, Napoléon mène un combat inattendu. Sauver le goût sucré. Parce qu'un empire en hypoglycémie, ça devient vite nerveux. Quand Napoléon Ier affronte l'Angleterre, il ne se contente pas des champs de bataille, mais attaque aussi le commerce. En 1806, il décrète le blocus continental dans le but d'asphyxier l'économie britannique. Le problème, ce blocus prive aussi la France des produits venus des colonies et en particulier du sucre de canne. La stratégie est brillante, mais la sucrière, elle est vide. Alors, le sucre se raréfie, les prix explosent, les cafés deviennent amers, tout comme le peuple, le mécontentement populaire monte et Napoléon s'inquiète. Il lui faut trouver une solution. Et il la trouve dans un drôle de tubercule. Depuis quelques décennies, des chimistes travaillent sur l'extraction possible des molécules sucrantes de la betterave. Dit comme ça, on est plus proche de la soupe que de la gourmandise, mais en temps de guerre, on ne fait pas vraiment la fine bouche.
2: C'est délicieux.
1: Napoléon mise tout dessus. Il encourage la recherche, finance des essais, soutient ingénieurs et industriels. Par décret, il impose même la mise en culture de 32 000 hectares de betteraves en France. Au mieux, ça fera du sucre, au pire, il y aura du rap dans les mangeoires et à la cantine. Le pari est audacieux, mais il fonctionne. En quelques années, la France devient capable de produire son propre sucre, en particulier dans le nord du pays. Mais après la chute de l'Empire, en 1815, le sucre de canne revient et déstabilise cette économie naissante. Certaines sucreries doivent même fermer leurs portes.
3: Vous avez de la pâte, vous avez du sucre.
1: Et c'est ainsi que le sucre est devenu une arme de guerre. Et la betterave, un glorieux soldat tombé au champ d'honneur dans nos assiettes.
0: Merci Stéphane Bern pour ce voyage dans le temps. 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Jeudi 7 mai, il est 5h30. Toute l'actualité en France et dans le monde, c'est le 90 secondes avec vous, Drazo.
4: Ça passe pour le PSG qualifié pour la finale de la Ligue des Champions après un énorme bras de fer, match nul un partout hier soir face au Bayern Munich. Le PSG défendra donc son titre le 30 mai prochain à Budapest contre les Anglais d'Arsenal. Un homme de 23 ans, toujours en garde à vue ce matin, soupçonné d'avoir tué, poignardé une adolescente de 14 ans dans l'Aisne alors qu'elle était sur le chemin du collège. Il pourrait s'agir d'un ancien petit ami selon le parquet. Une enquête pour assassinat est ouverte. Si vous devez prendre l'avion dans les prochains mois, le ministre de l'économie Roland Lescure assure qu'il n'y a aucune crainte de pénurie de kérosène en mai-juin et peu de risques de pénurie pour la suite. Les annulations de vols pour l'instant restent assez exceptionnelles, souligne le gouvernement. À Caen, le déblocage du détroit d'Ormuz, la France déploie son porte-avions Charles de Gaulle dans la région du Golfe. Un signal pour dire que la France et d'autres pays sont prêts, si besoin, à sécuriser ce carrefour stratégique pour l'acheminement du pétrole mondial en cas de déblocage. Notez bien, une grève est annoncée à la SNCF pour le 10 juin, c'est un mercredi. Les syndicats déclarent, je cite, l'état d'urgence face à la multiplication des suicides de cheminots, des accidents du travail et des arrêts maladie. Sur la route, gare aux bouchons, la journée est classée rouge dans le sens des départs dans toute la France en cette veille de jour férié.
0: L'info du jour, c'est la joie dans les rues de Paris après la qualification du PSG pour la finale de la Ligue des Champions.
4: On est en finale, voilà les cris qu'on a entendus résonner dans Paris pendant des heures et des heures. Et puis la foule, les pétards, les fumigènes, la fête et le micro d'Emma Sarango.
5: Il y aura bien eu un petit faux départ des plus impatients. Touché par l'égalisation munichoise dans le temps additionnel.
6: On leur a offert un but pour l'honneur. Le fait de ne pas leur laisser marquer un but, c'était un peu une insulte.
5: Mais finalement, aux trois coups de sifflet...
7: On a réussi à gagner. Ok, 1-1,
2: Mais on a gagné.
5: Avec ses deux dernières rencontres, le PSG finit de prouver qu'il fait partie des grands Européens.
7: Bon voilà, on a été délivré en 2025. On va en avoir 3 d'affilée. Moi, c'est ce que je souhaite, 3-4.
5: Mais au lieu de s'enflammer, beaucoup se méfient du dernier adversaire, Arsenal, leader du championnat anglais.
8: Je redoute leur jeu un peu bizarre pour une finale, ça peut être problématique.
5: À Budapest, en tout cas, le 30 mai, le PSG pourra compter sur un soutien hexagonal, veut croire ce supporter.
9: Là, derrière Paris, il n'y a pas que Paris, il y a vraiment toute la France qui est derrière.
5: On le penserait bien naïf si ce passant ne lui tapait pas sur l'épaule.
10: T'as un Lensois qui est avec vous, les gars. On s'est battu toute la saison pouvait. Mais en Europe, les gars, on vous soutient à mort.
5: Si le PSG s'imposait en finale, il deviendrait le 9e club européen à conserver son titre.
4: Et le coach parisien Luis Enrique aura l'occasion, donc dans 3 semaines, d'égaler un certain Zinedine Zidane. Zizou a remporté 3 fois la Ligue des Champions en tant qu'entraîneur du Real Madrid. Luis Enrique, lui, pour l'instant, en a 2 à son actif. Une avec le FC Barcelone, c'était en 2015. Une autre avec le PSG, c'était l'an dernier, on s'en souvient. Et donc, pourquoi pas la 3e, le 30 mai à Budapest.
0: Et bah pourquoi pas, ça c'est vrai. On aime jouer un bon football, mais on aime aussi gagner le combat. C'est d'ailleurs la réaction hier soir de Luis Enrique. 5h33, la météo au lever du jour. Les brouillards sont nombreux du sud-ouest au Val-de-Saône. Sur la Bretagne et Grand Est, quelques averses s'attardent, tandis qu'en bord de Méditerranée, le soleil lui s'impose déjà. L'après-midi, c'est une nette amélioration qui se dessine sur l'ensemble du pays avec un soleil beaucoup plus présent. Quelques averses qui résistent et qui ne sont pas à exclure sur le relief du massif central des Alpes et en Corse. À noter sur les Pyrénées, elles pourraient même être localement orageuses, ces averses. Les températures ce matin à Caen, 6 degrés relevés, à Lille et à Châteauroux, 7, à Paris, Bordeaux, Clermont-Ferrand, Limoges, 8, nous avons à Rennes, Nantes, Toulouse et Dijon, 9, 13 à Ajaccio, 14 à Marseille. Vos messages aussi sur la page Facebook ici, 3 degrés, 6 relevés dans le Loiret par Thierry, on a 7 degrés, 8 à 7 ou 8 degrés relevés à Falampin, c'est dans le Nord, on salue Annie, 8 degrés, c'est à La Riche en Indre-et-Loire, on salue Claude, 12 à Saint-Léonard de Nobla, merci Marie-Laure. Même température tient à relever dans une belle destination qui fait rêver de bon matin, Saint-Tropez, ben oui, avec Mika qui y est, puis tient 10 degrés en Alsace. C'est Daniel qui nous donne cette info. Côté maximal, elles sont en légère hausse entre 15 et 20 cet après-midi en général sur le pays et jusqu'à 22 en Méditerranée.
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0: 5h35, le réveil vient de sonner. C'est une belle journée qui démarre. C'est tout le bonheur qu'on vous souhaite en tout cas. Ami Lève-Tô, on vous accompagne de la meilleure des façons avec monsieur Francis Cabrel et son titre Question d'équilibre, parfait pour vous souhaiter un excellent jeudi.

0: Francis Cabrel, question d'équilibre, et j'ai une bonne nouvelle puisque Francis Cabrel fêtera ses 50 ans de carrière avec un nouveau disque, de nouvelles chansons qu'il sortira. Ce sera en 2027. Faut encore un petit peu patienter.
1: Faut être patient, là.
0: Ça, c'est clair. Bon, en attendant, moi, j'ai une autre bonne nouvelle. Cette question, qu'est-ce que vous feriez si on vous offrait 10 000 euros pour partir en vacances?
1: Mais plein de choses, Yoann. Déjà, je pars avec vous.
0: Ah, alors, franchement, je valide ça, c'est adorable.
1: Et puis, on choisit ensemble.
0: Oh là là, j'adore ça. On va les gagner, ces 10 000 euros. 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Et moi, je vous donne ce matin un indice, puisque le disque du jour sera diffusé ce jeudi entre 7h et 8h.
1: C'est large quand même.
0: Ouais.
1: Faut bien
0: ouais.
1: écouter entre 7h et 8h.
0: Bien écouter, on compte sur vous.
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0: Et c'est pas une arnaque, je tiens à le dire, parce que les arnaques, elles se multiplient. On est là chaque matin pour les contrer. C'est la mission de votre rendez-vous, c'est pas vrai. Et Aude, ce matin, on se projette même sur le 14 juillet.
1: Oui, vous avez peut-être vu passer cette semaine sur Facebook cette petite annonce pour recruter des figurants pour applaudir Emmanuel Macron sur les Champs-Élysées le 14 juillet. Ça fait beaucoup réagir, mais l'annonce est fausse, attention.
0: Bon, côté musique, je vois arriver un soleil bleu ce matin. On l'écoute dans 5 minutes, mais avant notre petit soleil du matin, c'est Michel qui est avec nous depuis Toulon dans le Var. Bonjour Michel.
4: Bonjour Yoann.
0: Comment ça va ce matin?
4: Eh bien écoutez, très bien, impeccable. Hein, voilà, j'ai eu le téléphone, enfin mon téléphone a bien réussi, mon coup de téléphone, donc je suis ravie.
0: Vous avez bien
4: j'adore
0: fait.
4: J'adore votre radio.
0: Ah ça c'est adorable, merci Michel. Vous êtes retraité de l'éducation nationale?
4: Oui.
0: Qu'est-ce que vous faisiez au sein de l'éducation nationale?
4: J'étais directrice d'école maternelle. J'ai terminé, mais il y a longtemps que je suis à la retraite, depuis 2002.
0: Ah oui, donc vous profitez maintenant, c'est génial. En plus, il y a de quoi faire à Toulon et dans le Var. Hein.
4: Ah oui, c'est une très belle région. Je suis originaire de l'Hérault, mais j'ai atterri en 70 parce que mon mari était marin.
0: Ah! Excellent.
4: Voilà,
0: ah, oui.
4: C'est pour ça qu'on s'est établi à Toulon.
0: D'accord,
4: voilà.
0: Je comprends, mais évidemment. Je découvre aussi que vous êtes une grande amatrice, grande fan de sport et en particulier de rugby.
4: Ah oui, eh ben oui, bah avec Toulon, hein, c'est sûr. Hein.
0: Le RCT.
4: Toulon, le RCT, puis je suis le top 14 avec assiduité. Le samedi, dimanche, il faut pas me déranger. je regarde tous les matchs.
0: J'adore ça. Vous avez votre maillot des rouges et noirs ou pas?
4: Ah oui, j'ai le maillot, puis chaque fois que je peux y aller, j'habite à côté du stade.
0: Ouais.
4: Bon, c'est vrai que je passe toutes mes vacances maintenant avec mes petits-enfants à Paris, les vacances de Toussaint, Pâques et tout ça, mais quand je suis à Toulon, je vais au match. Là, j'y vais pas, samedi, parce que c'est au Vélodrome à Marseille.
0: Ah oui.
4: Et maintenant, vous voyez, j'ai 80 ans, donc pour aller au Vélodrome, c'est pas évident. Hein.
0: Franchement, voilà. Michel, 80 ans, ça ne s'entend pas dans votre voix ce matin et dans ce sourire et cette énergie que vous avez, ça fait plaisir à entendre. Si je vous parle du pilou-pilou, vous pensez à quoi, vous?
4: Eh bien, au rugby.
0: Eh bien oui, qu'est-ce que c'est le pilou-pilou? Racontez-nous.
4: Eh ben, le pilou-pilou, c'est une, comment vous dire, c'est une sorte d'hymne qui a été inventé pour le RCT et qui date d'il y a très longtemps. Parce que moi, je ne suis pas là quand même, je suis à Toulon que depuis 70.
0: Ouais.
4: Le RCT, c'est beaucoup plus vieux que ça.
0: Oui.
4: Hein. D'accord. Donc, c'est quelque chose qui existe depuis, je ne sais pas, depuis quand le RCT est là, depuis 100 ans, ben, je ne sais plus.
0: Mais franchement, non, mais c'est un cri de ralliement et quand tous les supporters du RCT le chantent, c'est fabuleux.
4: Ça commence par le pilou-pilou. Hein,
0: exactement.
4: Le chante,
0: mais hein, c'est vraiment quelque chose à vivre. En tout cas, Michel, ça fait plaisir de vous entendre ce matin. Nous, on va vous offrir la Radio Collector ici, dernière génération.
4: Oh.
0: Eh ben voilà, ça change.
4: Je suis contente parce que franchement, moi, j'écoute beaucoup la radio, j'écoute ici. Je me lève très tôt,
0: ouais.
4: Puis ici Provence tout le temps. Hein.
0: Évidemment.
4: Voilà, hein.
0: Eh ben vous savez quoi, voilà, on salue les copains d'ici Provence aussi ce matin et on vous embrasse bien fort, Michel. On vous souhaite une belle journée.
4: Super, vous, Yoann, Aude, en fait,
1: merci.
4: Tout le monde. Hein.
0: Ah, ben,
4: merci. Hein.
1: Super gentil.
4: Oh, merci.
0: C'est adorable. On vous embrasse fort, Michel, et merci à vous de votre fidélité. On adore ce genre de rencontre comme ça le matin.
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0: C'est pas vrai, le rendez-vous anti-arnaque au d'une petite annonce fait beaucoup parler en ce moment sur les réseaux sociaux.
1: Oui, elle prétend, et c'est totalement faux, que l'Élysée recrute des applaudisseurs professionnels pour le 14 juillet. Oui, la petite annonce tourne beaucoup, je l'ai vu passer sur Facebook, c'est une capture d'écran, je vous la lis. Mission, participer en tant qu'applaudisseur professionnel à l'animation de la cérémonie du 14 juillet. Vous passerez la matinée à applaudir chaleureusement le président Emmanuel Macron, profil recherché intermittent du spectacle avec expérience en figuration, 500 euros net.
0: Ah oui.
1: Je précise qu'on voit le logo de France Travail en haut de l'annonce.
0: Et donc cette annonce est complètement bidon.
1: Voilà, je suis allée faire un petit tour sur le site de France Travail pour en avoir le cœur net et j'ai beau chercher, je ne trouve aucune trace de cette annonce. Par contre, ce que j'ai trouvé, c'est l'origine de la fausse annonce. Le premier à l'avoir publiée, c'est une page Facebook parodique. Ah. Elle se présente elle-même comme la première source de désinformation en temps réel. Et je vous ai déjà parlé d'elle. C'est elle, souvenez-vous, qui avait posté la fausse citation de la ministre Aurore Berger, où elle disait, et elle ne l'a jamais dit, qu'avec 100 euros, on peut faire 50 pleins de carburant et que les Français râlent pour rien. Alors, ça peut faire rire, mais ça devient beaucoup moins drôle quand l'info satirique devient virale et que la plupart des internautes la prennent au pied de la lettre. Concernant les applaudisseurs du 14 juillet, heureusement, certains en commentaire ne se laissent pas prendre, c'est rassurant. Ce n'est pas la première fois que cette fake news circule. L'an dernier déjà, un internaute avait affirmé que 500 figurants avaient été recrutés pour acclamer Emmanuel Macron. L'Élysée s'était senti obligé de démentir à l'époque avec cette phrase bien trouvée, je trouve. Plus c'est gros, plus ça passe.
0: Eh ben moi, je vous applaudis ce matin, je vous acclame même, Aude, ce matin de bon matin.
1: Vous voulez un chèque ?
0: Oui, s'il vous plaît.
1: Ben, c'est 500 euros net pour la journée entière.
0: Parfait, formidable, on va bien s'entendre. Chronique à retrouver sur ici.fr, page C'est pas vrai, 5h45. Voici Louisa qui nous promet un soleil bleu ce jeudi sur votre radio ici. Bon début de journée.

0: Lisa et le titre Soleil Bleu. Ça fait plaisir de bon matin de se réveiller avec l'équipe ici des 5h et on continue à le faire. Très bon début de journée, c'est l'équipe d'ici matin qui nous rejoint en studio à 5h48, tour d'horizon de l'actualité près de chez vous. Bonjour.
1: Bonjour, bonjour, vous avez choisi ici Occitanie, la radio qui vous accompagne, la radio qui parle de ce qui vous préoccupe aussi parfois. Avec Théo Comel ce matin pour l'actu. Bonjour Théo.
2: Bonjour France, bonjour à tous.
1: Et Théo, on va parler de l'avenir de la LGV Toulouse-Bordeaux qui se dessine peut-être aujourd'hui.
2: Ah oui, avec une visite très attendue du Premier ministre Sébastien Lecornu à Toulouse ce jeudi. Il vient notamment faire des annonces sur le financement ou pas de cette ligne à grande vitesse, puisque le maintien, en tout cas le soutien de l'État à cette ligne est de plus en plus remis en question ces derniers mois. Ils viendront donc peut-être rassurer.
1: Et puis l'info, c'est aussi avec Clémence Suleda. Bonjour Clémence.
3: Bonjour France, bonjour tout le monde.
1: Ce jeudi matin, une question. Toulouse est-elle aussi dangereuse que Marseille?
3: En tout cas, il y a eu 5 règlements de compte au premier trimestre dans notre ville et c'est autant qu'à Marseille. Chiffre donné hier par le procureur de la République de Toulouse, David Charmat, que vous allez entendre sur notre antenne.
1: Les belles rencontres, c'est Sébastien Bretonneau qui vous les propose chaque matin dans la petite vadrouille. Après un passé compliqué, Oriane, elle a choisi de s'intéresser à la neuroarchitecture. À Caussade, Tarn-et-Garonne, Sébastien Bretonneau l'a rencontré. Ce sera tout à l'heure à 6h20. On aura du soleil pour commencer cette journée.
3: Ah.
1: Ça, c'est une bonne nouvelle. Bon, ça va pas durer, mais les nuages devraient arriver sur notre grande région dans l'après-midi. Normalement, sans pluie, alternance d'éclaircies et de passages nuageux. Les nuages apporteront des averses en allant plutôt vers les Pyrénées en fin d'après-midi. Il fait 9 degrés à Toulouse, on attend 19 cet après-midi. On attend aussi vos messages météo sur la page Facebook. Ici Occitanie, lâchez-vous.
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0: 5h49, la une de la presse, on va parler santé dans un instant. Mais Aude, la presse revient largement ce matin sur la qualification du Paris Saint-Germain en finale de la Ligue des Champions.
3: Le journal L'Équipe titre « Plaisir total ». Clin d'œil à la une de la semaine dernière où L'Équipe avait titré « Football total » après le premier match d'anthologie entre le Bayern Munich et le PSG. L'équipe qui choisit cette fois une photo du Ballon d'Or, Ousmane Dembélé, juste après son but hier soir, où il met le doigt sur la bouche, chute pour calmer l'Allianz Arena de Munich.
0: Le Parisien, le journal local, a lui choisi une photo de Marquinhos.
3: Le capitaine parisien, le point rageur, et ce titre héroïque. Le Parisien salue la bataille acharnée, un PSG qui a su résister aux assauts munichois.
0: Et ce matin, nombre de vos journaux de la presse quotidienne régionale reviennent dans leur page sur cette victoire. Ce matin, on a aussi choisi de vous parler d'un sujet important, notre système de santé. Comment se porte-t-il? Réponse avec Dr Good, c'est le magazine Santé et Bien-être de Michel Simès, qui est lui d'ailleurs aussi fan du PSG. On est avec sa rédactrice en chef adjointe. Bonjour Marie-Laure Sunshine.
5: Bonjour Johan.
0: Merci d'être avec nous ce matin. 3 Français sur 4 auraient renoncé à consulter ces 5 dernières années. Comment en est-on arrivé à un tel niveau de renoncement dans un pays comme la France ?
5: Eh bien en fait, depuis 2019, soit avant le Covid, l'accès aux soins ne cesse de se dégrader, comme en témoigne le baromètre de l'accès aux soins réalisé depuis 3 ans par la Fédération hospitalière de France. Alors vous l'avez dit Johan, 3 Français sur 4 disent avoir déjà renoncé à un soin ces 5 dernières années. Ils étaient 63% l'an passé. Donc entre 2025 et 2026, ça représente près de 7 millions de personnes supplémentaires. Alors pourquoi les patients renoncent? Alors il y a plusieurs explications et vos auditeurs l'ont tous certainement déjà vécu. Ce qui bloque d'abord, ce sont les délais pour obtenir un rendez-vous avec un médecin. Ils sont de plus en plus longs. En 5 ans, ils ont quasiment doublé. Il faut compter par exemple 2 semaines en moyenne pour un rendez-vous chez un généraliste, 4 mois pour un dermato, 3 mois pour un cardiologue, plus de 3 semaines pour un pédiatre. Autre raison qui pousse les patients à renoncer, bien sûr, le coût des soins pratiqués par les spécialistes, selon le montant remboursé par la mutuelle et les éventuels dépassements d'honoraires. Et puis, vous prenez ces critères, vous y ajoutez celui de la géographie et vous obtenez des résultats encore plus marqués. Les délais d'attente, l'accès aux spécialités varient du tout au tout, d'une région à l'autre. Pour un rendez-vous, par exemple, chez un psychiatre, comptez 6 semaines de délai en Île-de-France et 20 semaines dans les Hauts-de-France. N'oublions pas non plus la distance entre le lieu de soins et le domicile. On pense évidemment aux zones faiblement peuplées ou aux zones rurales. Près de 40% des sondés évoquent la distance comme facteur de renoncement. Et j'ajouterai un indicateur qui n'est vraiment pas très encourageant pour l'avenir. Le renoncement aux soins atteint 85% chez les moins de 35 ans.
0: Et si l'on veut inverser cette tendance, quelle serait la première mesure à prendre pour que les Français puissent justement recommencer à se soigner dignement?
5: Alors d'abord, Johan, je pense qu'il faut quand même prendre en compte deux facteurs qui ne vont pas aller en s'amenuisant. D'une part, le vieillissement de la population, bien sûr, qui va forcément impliquer un accroissement des besoins. Et d'autre part, n'oublions pas que 7 millions de personnes n'ont pas de médecin traitant, ce qui concourt à leur errance médicale et augmente le risque de voir leur santé se dégrader puisqu'ils ne bénéficient pas de suivi régulier. Alors côté mesures, l'éventail est vaste, chacun choisira ce qu'il souhaite comme mesure à mettre en œuvre. Former plus de médecins dans les disciplines en tension, sauf qu'il faut au moins 10 ans devant soi pour avoir des médecins diplômés. Faciliter l'installation des médecins en zones sous-dotées, les fameux déserts médicaux. Développer les maisons de santé. Accélérer la titularisation des médecins à diplôme étranger. Mais d'abord et surtout, redonner le pouvoir au territoire, au plus près des soignants et des patients. Tous les acteurs du système de santé et les associations de patients le disent. Il faut redonner la main aux acteurs locaux pour trouver des solutions au plus près de la population et donc proposer une offre de soins de qualité. Nous verrons l'année prochaine, durant la prochaine élection présidentielle, ce que les candidats feront de cette urgence qui est celle de la santé publique et qui concerne chaque Français.
0: Mais c'est une réalité, c'est vrai, qui concerne aussi bon nombre de nos auditeurs ce matin. Marie-Laure Zunshine, merci de votre présence. On vous lit dans le dernier numéro de Dr Good, qui est à la une des kiosques. 5h54 pour la santé. Le sport, c'est d'ailleurs très important. Aude, est-ce que vous connaissez le Pound?
3: Le Pound, non, je sais pas.
0: Centre fitness et yoga. On va le pratiquer ce matin ensemble avec notre coach Muriel Jordan. Mais avant, place à Emmanuel Moire. Beau malheur.
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0: Emmanuel Moir et son titre Beau Malheur, 5h56, c'est l'heure de votre rendez-vous entre info et humour. C'est Tendance avec Muriel Jourdan et aujourd'hui, vous vous penchez sur un sport original entre fitness et yoga.
1: Hyper original, car c'est la première fois que je vois des gens sur un tapis de yoga avec des baguettes, comme s'ils allaient nous jouer un solo de batterie. Je vous présente le Pound, la rockstar du fitness, un sport qui nous vient d'Amérique, de plus en plus tendance, qui se pratique sur un tapis de yoga, donc avec une paire de ripsticks, des bâtons spécifiques qui ressemblent à des baguettes de batterie mais qui pèsent environ 1,8 kg. Vous connaissez les squats, ce truc, vous savez, qui vous ruine les cuisses mais qui vous prépare au summer body. Vous pliez les jambes comme si vous vous asseyez sur une chaise avant de remonter. Et ben là, la même chose version pound, c'est ce mouvement mais en tapant les ripsticks au-dessus de la tête. Puis on frappe le sol en pliant les genoux, le dos bien droit et les fesses vers l'arrière. Sur internet, j'ai trouvé des milliers de vidéos qui vantent les bienfaits du pound.
2: C'est un cours dans lequel on utilise des baguettes qu'on appelle des ripsticks. Alors c'est avec ça qu'on va aller taper sur le sol pour au rythme de la musique.
3: Alors, le pound, en fait, c'est une discipline qui a été inventée par deux Américaines. Donc, comme tu peux le voir, c'est qu'on va travailler le cardio.
4: Oui,
3: et surtout le renfort. Donc, en fait, on se fait un cuisse abdo-fessier, mais dissimulé avec les baguettes qu'on appelle des ripsticks. L'objectif, c'est vraiment de s'éclater. On a des sons hyper rock. Ça change de tout ce qu'on peut voir en fitness habituellement. Et c'est l'éclate, voilà, c'est tout le temps.
1: Alors, il reste environ 2 mois pour être potable en maillot de bain. Donc, si vous êtes en plein boulot pour sculpter votre summer body, le pound est peut-être bien fait pour vous.
5: Est-ce qu'on trouve beaucoup de cours de pound fitness en France, Muriel? Si je veux m'inscrire, je fais comment?
1: Ah, je vois que vous êtes vous aussi en plein chantier à Summer Body. Le pound est de plus en plus pratiqué en France, même si ça fait 10 ans qu'il est apparu chez nous. Là, il revient en force, alors ziotez les associations sportives autour de vous ou consultez le site masalledesport.com pour trouver un cours près de chez vous. Attendez-vous à un sport à mi-chemin entre le cours de pilates et le cours de fitness. Et ce qui est sympa, c'est de pouvoir se défouler avec les bâtons, avec du son à fond derrière, vous enflammez la salle et dans la foulée, vous brûlez 900 calories en 45 minutes. Ça ressemble à ça.
6: 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Hein?

0: Bref, le pound fitness, c'est tendance. En gros, vous allez utiliser des bâtons pour taper comme ça sur la couenne et toutes ces raclettes qui nous ont menés à la baguette tout l'hiver.
1: Merci Muriel. Ça vous tente alors ou pas?
2: Oui, ça me tente. Moi, c'est les chocolats qui m'ont mis dedans. Vraiment, oui, ça me tente. Je vais essayer.
1: Ah bah parfait, je viendrai avec vous. Tiens, est-ce que l'équipe aussi d'ici matin est plutôt souple et prête également à se joindre à nous pour la séance de pound? On vous souhaite un très très bon jeudi avec nous. Ah, il commence bien ce jeudi avec toute l'équipe d'ici matin. Une équipe incroyable.
3: Ah, oh, c'est gentil,
1: ah,
3: ça.
1: Ah oui, ah oui, ça c'est.
3: Alors, enfin, je pour moi,
1: je disais pas ça. Je disais pas ça forcément pour vous,
3: bon,
1: Clémence.
3: Mais bien sûr. Je me suis inclus dedans.
1: Bien sûr que je disais
3: ça. Salut tout le monde.
1: Clémence Fuleda. Oui, Sam, au son de cette émission, c'est Adrien qui mettra tout ça en image sur la 3 d'ici une petite demi-heure. Vous êtes bien réveillés, non? Alors, on s'occupe de tout. Bougez pas.
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1: Nous sommes le jeudi 7 mai 2026. Bonne fête Gisèle, il est 6h. Info d'ici, Clémence Fuleda, bonjour.
3: Bonjour tout le monde. Le gouvernement va-t-il confirmer son soutien à la LGV, la ligne à grande vitesse qui mettrait Toulouse à 3h10 de Paris contre 4h30 aujourd'hui? Sébastien Lecornu vient dans la Ville Rose pour rencontrer des acteurs de ce projet, accompagné de trois autres ministres, dont celui des Transports. Il doit signer en grande pompe donc un protocole d'intention politique sur le financement de cette LGV. Les pros espèrent donc des engagements clairs, des sous. Hier, Édouard Philippe, ancien Premier ministre et candidat à la présidentielle, était lui aussi en visite à Toulouse et il a appelé l'État à tenir ses engagements sur ce dossier.
5: Une nation et un État qui renoncent pour des raisons financières à des grandes infrastructures, c'est toujours un État qui est dans une situation un peu de faiblesse. Je crois que Jean-Luc Moudin, mais beaucoup d'autres élus, quelles que soient d'ailleurs les formations politiques concernées, se sont battus depuis très longtemps sur ce projet qui a du sens. Relier Bordeaux à Toulouse par une ligne à grande vitesse, c'est-à-dire deux des plus grandes villes françaises par une ligne à grande vitesse, deux villes qui se livrent une compétition amicale depuis très longtemps, mais qui vivent ensemble, c'est évidemment indispensable. Alors ensuite, il y a des contraintes financières, je suis le premier à les comprendre, mais il est important que lorsque l'État prend des engagements, il puisse les tenir. Et je suis certain que Sébastien Lecornu a parfaitement ça en tête. Après, ça ne peut pas faire les conclusions de la réunion avant qu'elles se tiennent.
3: Et la question, c'est combien l'État mettra sur la table, alors que le Conseil d'orientation des infrastructures, le COI, un organe rattaché au ministère des Transports, a publié hier officiellement un rapport qui parle d'une hausse de 20% des coûts pour cette ligne à grande vitesse entre Toulouse et Paris, et mise sur une mise en service en 2035 plutôt que 2032. Didier Valence, le président de ce COI, va tout nous expliquer. Il sera notre invité tout à l'heure à 8h moins le quart. C'est la toute première fois qu'il va s'exprimer sur ce rapport, et ce sera donc sur votre radio ici Occitanie.
1: C'est une part de l'histoire de la ville qui s'en va.
3: Les mots du maire de Luchon, Sébastien Denard, dépité à notre micro, parce que l'ancien hôtel Corneille, un des bâtiments emblématiques de la ville, a subi un incendie qui est d'ailleurs toujours en cours. Le feu est circonscrit, les pompiers sont toujours sur place pour finir de l'éteindre. Un hôtel du 19e, à la grande époque de la cité thermale, qui avait même accueilli le premier casino de Luchon. Il était vide depuis 2013, pas entretenu. L'incendie a débuté vers 17h30. Deux personnes mises en examen pour meurtre en bande organisée. Un couple soupçonné d'être impliqué dans la mort par balle d'un Algérien de 22 ans dans le quartier des Isards, samedi au nord de Toulouse. L'un des suspects a 29 ans, a déjà été condamné 10 fois, dont 7 pour trafic de stupéfiants. Le procureur de Toulouse a donné tous ces détails hier. Il a surtout dit qu'il y avait eu entre janvier et mars de cette année 5 règlements de compte, des tentatives d'assassinat ou assassinat. Et c'est autant qu'à Marseille, c'est aussi 5 fois de plus qu'au premier trimestre de l'année dernière.
1: Une nouvelle grosse commande pour Airbus.
3: La plus grande compagnie aérienne à bas prix d'Asie du Sud-Est, Air Asia, commande 150 Airbus A220-300 du jamais vu. La semaine dernière, c'est la compagnie aérienne chinoise China Southern qui a annoncé l'achat de 137 Airbus A320neo. Le constructeur toulousain qui répète à l'envi qu'il ne souffre pas du conflit au Moyen-Orient. Hier, le GIFAS, le groupement des industries françaises aéronautiques et spatiales, dont Airbus fait partie, organiser sa grande conférence de presse annuelle. Et quand on a demandé quelles étaient justement les conséquences de ce conflit entre l'Iran et les États-Unis et Israël, c'était circulé, il n'y a rien à voir. Olivier Andriès, le président du GIFAS et président de Safran.
6: Il n'y a eu aucune demande d'aucune compagnie aérienne de repousser des livraisons d'avions. C'est un message qu'a passé Airbus, c'est un message qu'a passé également Boeing. Donc il n'y a eu aucun impact à date. Nous ne voyons pas non plus de signaux à date de baisse d'activité dans le domaine de la maintenance. La question, c'est est-ce qu'on verra une baisse de l'activité aérienne dans la deuxième partie de l'année, voire en 2027. Tout dépend en fait de la durée de la crise. On risque quand même aussi d'avoir un impact inflationniste sur un certain nombre de matières premières, pour les plastiques ou les composites par exemple. Tout dépend de combien de temps durera cette crise en fait et à quel moment elle sera dénouée.
3: Et en 2025, la filière a réalisé un chiffre d'affaires de près de 86 milliards d'euros.
1: Et la défense représente un quart des activités de la filière.
3: Un secteur en plein essor et il faut trouver des bras. Alors hier, une vingtaine de représentants d'entreprises locales ou nationales même sont venus au 3e régiment de matériel à Muret. Il y a 600 militaires à Muret. Les entreprises voulaient montrer leur soutien à l'armée, mais aussi tisser des liens dans leur intérêt, Clément Métainier.
7: À travers une visite des locaux, des essais de matériel et un temps d'échange, les entreprises veulent montrer leur soutien à l'armée.
8: Ils ont beaucoup de véhicules pour la maintenance et je leur ai proposé un système de géolocalisation de leurs véhicules sur leur parc.
7: Laurent Latorre, c'est président fondateur d'Hérode Technologies, intégrateur en système embarqué installé à Pinsaguel.
8: Comme la défense nationale a un besoin d'augmenter son capacitaire de production, et ben des entreprises comme Hérode Technologies participent à cette augmentation de capacitaire.
7: Mais au-delà d'une aide matérielle, le lien humain entre l'armée et les entreprises est aussi au cœur des discussions.
8: Mes salariés, je ne vais pas les inciter à s'engager en tant que militaire, mais pourquoi pas en étant réserviste et résoudre des problèmes de fonctionnement ou de maintenabilité des véhicules militaires.
7: Christophe est cadre dans l'aéronautique à Toulouse et réserviste opérationnel depuis une vingtaine d'années.
9: Ça veut dire que j'ai un contrat avec l'armée et que mon entreprise, elle aussi, a signé un contrat avec l'armée, m'autorisant quelques jours par an à aller à l'armée où je suis sous statut militaire ces jours-là.
7: L'ambition est maintenant d'améliorer les conditions de travail des réservistes et notamment qu'ils soient indemnisés par leur entreprise pendant 30 jours contre 10 actuellement.
3: Et le président Emmanuel Macron veut doubler le nombre de réservistes de l'armée d'ici 2030. Le pape Léon XIV va-t-il venir à Lourdes fin septembre? C'est la conférence des évêques de France, en tout cas, qu'il publie sur le site internet, tout en disant qu'il faut attendre l'officialisation de cette venue par le Saint-Siège.
1: Vous connaissez la Ligo, forcément.

0: et le retester.
1: Et voilà, et il sera servi au resto chez Mamie Antoinette que tiennent Sophie et Ludovic Ebra et présenté officiellement cet arriégo demain à la foire de printemps de Tarascon. Sur Ariège, bien sûr, parce qu'on n'est pas en Aveyron.
2: Où on attend le soleil.
1: Oui, trop bien.
2: Le soleil pour commencer cette journée comme partout sur notre grande région. Alors, c'est vrai que Météo France nous dit que ça ne va pas durer puisque les nuages arrivent rapidement sur notre grande région. Cet après-midi, alternance d'éclaircies et de passages nuageux. Normalement, pas de pluie à Toulouse et sa grande agglomération. Des nuages qui apportent en revanche des averses vers les Pyrénées en fin d'après-midi. Il fait 9 degrés à Toulouse. On attend 19 cet après-midi. Voici les températures maximales de ce jeudi 7 mai 2026. 16 à Rodez, 18 à Saint-Gaudens, à Pamiers, 19 pour Albi, pour Muret, pour Montauban et 20 degrés à Castres. Combien fait-il chez vous? C'est la question qu'on vous a posée ce matin. Et qu'est-ce qui vous fait rire? Parce que c'est la journée mondiale du rire aujourd'hui.
1: Ah, super.
2: Qu'est-ce qui vous fait rire, Clémence Suleda?
1: Qu'est-ce qui me fait marrer?
2: Ouais.
1: Mon mari.
2: Voilà, bah, écoute, on va l'appeler tout de suite. Eh ben, on l'appelle tout de suite.
1: Et vous?
2: Alors, ce qui me fait marrer, vous. Quand je lis vos journaux, vraiment.
1: Ah, parce qu'il faut expliquer aux auditeurs. C'est-à-dire que tout n'est pas écrit.
2: Il peut manquer des mots.
1: Et il manque des mots, des lettres ne sont pas au bon endroit.
2: Ça peut me faire rire.
1: Mais l'important, c'est ce que je dis, parce que j'écris France Massa.
2: L'essentiel est invisible pour les yeux, on le sait bien. On le sait, ça. Sur la route, c'est pas mal. Est-ce que ça nous fait rire? Oui, ce matin, pour le moment, c'est plutôt pas mal. Pas de difficultés dans vos transports en commun. Je vous parlerai tout à l'heure de ce qui se passe du côté de la SNCF pour ce week-end. Il y a pas mal de circulation de trains interrompues, principalement entre Toulouse et Montauban, entre Toulouse et Boussins, entre ce vendredi 8 mai et dimanche 10 mai.
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2: Bonjour, bonjour. Quand on y pense, la radio, c'est quand même un peu dingue.
1: C'est-à-dire
2: qu'on est là dans un studio, devant des micros, Wissam derrière la console, et vous nous écoutez, vous dans votre voiture, vous peut-être dans votre chambre d'hôpital, vous peut-être en rentrant du boulot, vous peut-être en partant au boulot. C'est vraiment magique.
1: C'est génial.
2: Magique.

0: C'est vraiment magique d'écouter ici matin Queen à 6h13.
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0: On est là avec toute l'équipe d'Ici Matin pour vous informer, vous divertir, vous faire entendre aussi celles et ceux qui sont peut-être votre voisin. On va aller à Caussade dans une dizaine de minutes à peine en Tarn-et-Garonne pour faire la connaissance d'Oriane Jarry-Maris. Elle est spécialisée dans la neuroarchitecture, une façon dont notre cerveau réagit inconsciemment dans un environnement donné. Dit comme ça, c'est pas évident, mais vous l'entendrez, c'est important pour Oriane déjà d'aider les gens à se sentir bien chez eux. Vous découvrirez pourquoi au micro de la petite vadrouille tout à l'heure à 6h20 avec Sébastien Bretenou. Vous avez peut-être des remontées acides.
3: Ah,
0: ça peut vous arriver ça.
3: Ça peut arriver, ouais.
0: Ça arrive même au meilleur. Qu'est-ce qu'on fait dans ces cas-là? On va poser la question au docteur Kierzek dans 40 secondes.
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0: 6h15, les conseils de notre docteur Kierzek. Ce matin, sujet qui touche pas mal de nos auditeurs, de nos auditrices. Docteur, les brûlures d'estomac, c'est remonté acide, ce truc désagréable qui arrive souvent. C'est grave ou pas ça, docteur?
8: Bonjour à tous. Bonjour. Les remontées acides, c'est un peu le feu intérieur qu'on a tous connu après une bonne raclette ou un repas trop copieux. Dans 80 à 90% des cas, c'est bénin, c'est ponctuel, ça va passer. Mais le piège, c'est que ça peut être le signe d'un problème plus sérieux, comme un reflux, le fameux reflux gastro-œsophagien, ou un début de maladie d'inflammation de l'œsophage. La règle d'or, c'est que si ça persiste plus de deux fois par semaine depuis plusieurs semaines et si ça ne cède pas, il faut consulter. Et puis, il y a des signaux d'alerte qui doivent vous faire réagir immédiatement. Si vous avez du mal à avaler, ce qu'on appelle la dysphagie, vous avez la sensation que les aliments restent un peu coincés dans la gorge ou dans le thorax. Si vous avez une perte de poids que vous n'arrivez pas à expliquer, des selles noires ou un peu sanglantes ou des douleurs thoraciques au niveau de la poitrine qui sont intenses ou une anémie, ou si vous avez plus de 50 ans et que c'est le premier épisode, on consulte. Et vous aurez probablement droit à la fibroscopie œsogastrique. On met un tuyau pour aller voir. C'est le gastro-entérologue qui fait ça pour explorer l'œsophage et l'estomac.
0: Une question que me posait Clément Suleda à l'instant. Les médicaments sans ordonnance, c'est utile ça?
8: En attendant de consulter ou s'il n'y a pas de signe de gravité, les médicaments bien sûr sont utiles pour des remontées ponctuelles. Il faut distinguer deux familles. Il y a les antiacides simples, le gaviscon, le maalox, le rénil. Leur mécanisme est ingénieux. Ça contient du calcium et du magnésium et ça neutralise l'acidité gastrique. Ça va flotter, ça fait comme un bouchon physique qui empêche le reflux. En fait, ça fait un bouchon au-dessus du contenu de l'estomac et ça évite que ça remonte dans l'œsophage. C'est le traitement de premier choix. Posez la question à votre pharmacien. Posologie standard, c'est 1 à 2 sachets ou des comprimés à croquer et éventuellement le soir au coucher. Et ça, ça peut être très utile, bien sûr. Votre médecin, votre pharmacien vous conseilleront. De l'autre côté, il y a les IPP, les inhibiteurs de la pompe à protons. Qu'est-ce que c'est que ça? C'est l'oméprazole, par exemple. Ça ne neutralise pas l'acidité, mais ça bloque à la source. Ça va empêcher l'estomac de produire trop d'acide. Et ça, ce sont des médicaments sur ordonnance réservés aux reflux gastro-œsophagiens, par exemple, aux œsophagites ou aux ulcères. Et puis, je vous donne quelques astuces. Vous pouvez surélever la tête de votre lit. Vous mettez des cales sous les pieds de votre lit du côté de la tête. Vous attendez aussi 2 à 3 heures après le dîner avant de vous coucher et vous évitez les aliments déclencheurs, le café, le thé, l'alcool, tout ce qui est trop gras ou trop épicé. Et puis si en plus vous arrêtez de fumer, vous allez voir, ça peut limiter vos remontées acides. Allez, d'ici là, portez-vous bien.
0: Les conseils du docteur Kierzek, vous les retrouvez chaque matin à 6h15. Ils sont aussi sur votre appli Ici. Ici, on laisse des messages météo. Ici, Cécile nous dit qu'à Colomiers, le ciel est clair. Pas de pluie sur Colomiers. Et ma nouvelle station météo me dit qu'il fait 10,5 degrés sur la terrasse. Et il y a même la photo sur la page Facebook. C'est bien.

0: Bon, c'est vrai que c'est peut-être pas le titre pour se réveiller. Ça donne plutôt envie de rester sous la couette.
1: Non, je trouve que du coup, on peut faire ces petits étirements.
0: Ouais, ça m'a rendormi, moi.
2: Non, je plaisante, oh là là.
0: Bien sûr que non,
1: ça va pas rendre.
0: Eh ben, direction Caussade. Allez, le Tarn-et-Garonne nous accueille pour faire la connaissance d'Oriane Jarimaris. Oriane s'est spécialisée dans la neuroarchitecture. Vous allez me dire, je ne sais pas ce que c'est. Eh bien, c'est la façon dont notre cerveau réagit inconsciemment dans un environnement donné. C'est important pour Oriane.
1: Oui.
0: Voilà.
1: J'ai déjà entendu, faut pas mettre son canapé, face au mur.
0: Face au mur, tout ça. Eh bien, c'est bien de se sentir bien chez soi. Vous allez découvrir pourquoi et tout ça au micro de la petite vadrouille de Sébastien Bretonneau.
3: Alors, vous voyez, Sébastien, ce cadre-là, il est très bien placé parce qu'il n'est pas au-dessus du canapé.
4: Et oui, parce qu'alors vous, Oriane, vous avez créé une auto-entreprise. En fait, vous aidez les gens à se sentir bien chez eux. Et ben, c'est important pour vous parce que qu'est-ce qui s'est passé quand vous étiez toute petite?
3: Quand j'étais petite, j'ai subi du harcèlement. J'ai une de mes plus proches qui a lancé un harcèlement contre moi qui s'est propagé en fait à toute la classe, voire même à d'autres classes. Donc plus d'une quarantaine de personnes qui m'ont harcelé sur des problèmes de santé que j'avais en fin de compte, qui me causaient des soucis d'haleine, des choses comme ça. Voilà, donc ça m'a beaucoup perturbée. J'ai eu des soucis pour derrière me refaire des amis. D'ailleurs, certaines personnes qui m'ont harcelé étaient des amis et se sont éloignées de moi. Et puis au fur et à mesure, quand j'ai réussi à me refaire des amis, cette même personne qui avait lancé le harcèlement, me les a entre guillemets volés en les achetant avec des bonbons, des choses comme ça. Donc en fait, ça a été très compliqué derrière pour moi de me refaire des amis, de recommencer à avancer, etc.
4: Alors il y avait un lieu ressource à l'époque, heureusement, racontez-moi.
3: Oui, ce lieu ressource, c'était ma chambre en fait, où c'était le seul endroit où j'avais des très bons souvenirs, des très bons souvenirs, même où je passais des très bons moments. C'est vraiment l'endroit où je me réfugiais souvent pour lire, je lisais beaucoup, c'était des choses qui m'aidaient à me sentir bien.
4: Alors plus tard, vous avez fait un BTS enveloppe du bâtiment, c'est quoi ça? Exactement.
3: Travailler sur tout ce qui est toiture terrasse, étanchéité, bardage, les murs rideaux, les portées, par exemple, quand on a des poutres qui soutiennent des toitures ou des choses comme ça, toute cette partie technique, en fait, de l'extérieur du bâtiment.
4: Mmh. Vous avez été dessinatrice d'architecture, et puis vous avez connu une architecte belge qui vous a en quelque sorte amené sur une autre voie.
3: Exactement, en fait, j'avais commencé à créer une entreprise dans la 3D et j'ai pas trouvé ma place. Et j'ai rencontré cette personne qui travaille donc le fait de se ressourcer dans l'habitat. Elle est architecte, elle a fait son mémoire sur tout ce qui est neuroarchitecture, donc la façon dont le cerveau va fonctionner dans un espace donné qui va nous permettre justement de nous sentir bien ou pas dans la maison.
4: Exemple,
3: ben justement par rapport au tableau dont on parlait tout à l'heure.
4: Ouais.
3: Si le tableau avait été accroché au-dessus du canapé, là où vous vous asseyez, là où vous faites votre sieste, des choses comme ça, votre cerveau va toujours être en train de travailler H24 et à 360 degrés. Et quand vous êtes en état de repos ou de sieste, ce n'est pas votre cerveau rationnel qui va prendre le relais, mais c'est l'inconscient, vraiment la partie sur les instincts de survie. Et cet instinct de survie, il ne sait pas si le tableau est bien accroché, si le tableau pèse 3 tonnes ou 3 grammes. Et donc, il va faire en sorte que vous ne soyez pas dans un état de repos, vraiment, que vous ne puissiez pas tomber dans un sommeil réparateur si vous faites la sieste sur votre canapé, pour que si jamais ce tableau se décroche, vous puissiez vous réveiller instantanément et vous dégager pour être en sécurité.
4: Et ça, c'est tout le temps.
0: Tout le temps. La petite vadrouille de Sébastien Bretonneau, c'est tout le temps aussi sur l'appli ICI. Eh ben, Lance, vous vous rapprochez de ce qu'il faut pour progresser en société. L'horoscope dans 4 minutes.
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0: Mon sourire. Les Verseaux, vous voyez la réalité avec davantage d'apaisement, vous dira l'horoscope de Catherine Viguier qui arrive dans une minute. Votre actu local, ce sera dans moins de 5 minutes. Bon début de journée, bon réveil.
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0: L'horoscope et l'horoscope de Catherine Viguier chaque matin avant 6h30. Nous sommes le jeudi 7 mai 2026. Bonne fête Gisèle. Bonjour Catherine Viguier.
6: Bonjour France.
0: Et ce jeudi, c'est sérieux, j'ai l'impression. Hein.
6: Ah oui, pour beaucoup de natifs. Écoutez bien.
0: Oui.
6: Bélier, c'est une belle journée, pas la meilleure de la semaine, car chargé côté job et en responsabilité. Taureau, très agréable au sujet de vos échanges. Et si vous voyagez, vous allez lier connaissances. Gémeaux, vous aimerez recueillir les confidences des vôtres, y compris des inconnus. Cancer, comme hier, vous vous occupez de vos relations amoureuses comme professionnelles. Lion, prenez du temps pour soigner les vôtres et pour votre forme aussi. Vierge, délicieuse journée, faite d'amour. Et si vous êtes en mal d'amour, vous en faites une création. Balance, vous vous rapprochez de qui il faut pour progresser en société ou pour le bien-être de votre famille. Scorpion, la lune met l'accent sur les voyages, les études, mais aussi sur vos rapports avec vos frères et sœurs. Sagittaire, il sera beaucoup question de votre argent et de votre richesse intérieure. Capricorne, vous saurez allier la réalité avec vos envies de fantaisie. La journée promet d'être réussie. Verseau, vous voyez la réalité avec davantage d'apaisement et ça vous fait un bien fou. Poisson, vous serez ravi de rencontrer quelqu'un de solide qui saura vous épauler. Et pour nous tous, on se promet de regarder les autres et on les considère.
0: Oh, c'est ce qu'on aime. On aime aussi retrouver l'horoscope de Catherine Viguier sur notre appli. Ici, on souhaite un bon anniversaire à celui qui me fait rire, Philippe Geluc. Bon anniversaire, Philippe Geluc.
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0: Bonjour, bonjour et bienvenue à vous. Vous avez choisi ICI Occitanie. ICI Matin est à la radio, c'est aussi à la télé, dans votre télé sur la 3, grâce à Adrien qui s'occupe de la mise en image. C'est Wissam qui est au son de cette émission ce matin. Pour l'actu, ce sera en partie avec Clémence Souleda. Bonjour Clémence.
7: Bonjour France, bonjour tout le monde.
0: Avec celles et ceux qui ont préparé cette émission, bien sûr, à une partie de la rédac qui bosse, une partie le soir, tard parfois, dans la nuit. Et puis Théo Cobel. Bonjour Théo.
8: Ah, bonjour France, bonjour à tous.
0: Et dans l'info d'ICI, dans deux minutes, on va se poser une question. Y a-t-il un regain de violence dans les quartiers de Toulouse?
8: Oui, en tout cas, les coups de feu se sont multipliés depuis le début de l'année, que ce soit à Ampalo, Bagatelle ou Bellefontaine. Point d'orgue le week-end dernier avec la mort d'un jeune homme sur un point d'île dans le quartier des Isards. On va tenter de décrypter cette situation alors que le procureur de la République de Toulouse compare à la situation à Marseille.
0: Merci de vous réveiller avec nous. Jeudi 7 mai 2026, 6h30, le 90 secondes en France et dans le monde, au Drazo.
9: Le Paris Saint-Germain défendra son titre le 30 mai prochain en Ligue des Champions, qualifié pour la finale. Bataille acharnée hier soir sur la pelouse du Bayern Munich, match nul un partout. On veut aller chercher la deuxième étoile, dit le président du club parisien Nasser Al-Khelaifi. Un homme de 23 ans, toujours en garde à vue ce matin, soupçonné d'avoir tué, poignardé une adolescente de 14 ans dans l'Aisne alors qu'elle était sur le chemin du collège. Il pourrait s'agir d'un ancien petit ami selon le parquet. Une enquête est ouverte pour assassinat. Y aura-t-il un nouveau procès pour Dany le Prince? La cour de révision se penche aujourd'hui sur la nouvelle requête de celui qui clame son innocence depuis 30 ans. Dany le Prince, condamné en 97 pour le quadruple meurtre de son frère, sa belle-sœur et ses deux petites nièces, il veut être rejugé. Si vous prenez la route en cette veille de jour férié, vous n'êtes pas seul. Bison Futé voit rouge dans toute la France, dans le sens des départs. La circulation sera très soutenue dès le début d'après-midi. La consommation de carburant a fortement baissé en France le mois dernier, moins 11% en pleine flambée des prix. Conséquence aussi d'un mois de mars où beaucoup se sont pressés à la pompe par précaution. Nous avons été moins généreux l'an dernier, forte baisse. 47% des Français déclarent avoir fait un don financier à une association ou à une fondation. C'est le chiffre le plus bas depuis 2019 selon le baromètre Solidarité Apprenti d'Auteuil révélé ce matin.
8: Merci Aude. Dans l'info d'ici, cette question, que se passe-t-il dans les quartiers toulousains? Ce n'est pas qu'une impression, il y a bien un retour de la violence avec arme à feu depuis le début de l'année. Point d'orgue avec la mort le week-end dernier d'un jeune homme de 22 ans tué sur un point de deal aux Isards. Hier, le procureur de la République de Toulouse a fait le point sur la situation et Clément Suléda, il n'hésite pas à comparer la situation toulousaine à celle de Marseille.
7: Oui, parce que les chiffres sont les mêmes. 5 règlements de compte au premier trimestre à Toulouse entre janvier et mars, dans des quartiers historiquement concernés par le trafic de drogue, en Palo, Bagatelle, Bellefontaine. Les points de deal ont pourtant été divisés par deux en 2 ans, mais le procureur de la République note une recrudescence de l'usage des armes en lien avec le trafic de stupéfiants. Alors, dans ces chiffres de 5, on parle de tentatives d'assassinat et même d'assassinat, comme dans le quartier Bagatelle, dès le début de l'année en janvier. Une fusillade éclate sur un point de deal près du métro, un homme de 20 ans meurt. Plus récemment, aux Isards, samedi, cet homme de 22 ans, un Algérien, tué par arme à feu, là aussi, près d'un point de deal. Au total, le procureur note donc 5 règlements de compte avec armes au premier trimestre à Toulouse, et c'est donc autant qu'à Marseille.
8: Il y a 5 règlements de compte donc entre janvier et mars. Celui des Isards le week-end dernier vient se rajouter à cette liste. Une hausse de la violence qui entraîne donc un renforcement de la lutte contre ces trafics. Des CRS de la compagnie 84 de Montauban appelés en renfort. La présence des policiers sur le terrain aussi accrue, comme l'explique Marion Audigier. C'est la directrice interdépartementale adjointe de la police nationale 31.
10: Sur les secteurs qui sont concernés, bien évidemment que nous adaptons notre présence, nous renforçons notre présence. Le travail d'enquête se poursuit pour élucider les différentes affaires dont vous parliez, mais sur la voie publique, sur l'occupation du terrain, bien évidemment que nous renforçons notre présence, nous adaptons nos horaires, nous varions nos horaires, de journée comme de nuit. Nous procédons à des contrôles d'identité sur réquisition de monsieur le procureur, à des contrôles routiers, à des visites de parties communes, au-delà des patrouilles de sécurisation que nous pouvons réaliser. Même si sur ces secteurs, notre présence est déjà très importante. Mais nous nous réorganisons et nous renforçons notre présence à la fois pour dissuader toute velléité de réitérer et aussi pouvoir recueillir du renseignement, pouvoir rassurer la population sur notre présence et notre volonté de ne pas laisser s'installer ce type de fait et ces agissements qui sont particulièrement perturbants pour la population qui demande à vivre tranquillement dans ces secteurs.
8: Et concernant la mort de ce jeune aux Isards le week-end dernier, 2 personnes ont depuis été mises en examen, dont un homme condamné 10 fois, dont 7 pour trafic de stupéfiants.
0: Théo, dans l'actu aussi, l'État va-t-il tenir ses engagements?
8: Oui, c'est toute la question. Sébastien Lecornu est attendu à Toulouse aujourd'hui pour parler de la LGV, la future ligne à grande vitesse entre Toulouse et Bordeaux, alors que le Premier ministre pourrait faire des annonces, alors que des interrogations se multiplient ces dernières semaines et ces derniers mois sur le maintien du financement de l'État. Et puis, quand l'Aligo fait un détour en Ariège, ça donne l'Ariégo. On ne l'avait pas forcément vu venir. C'est l'idée en tout cas d'un couple de restaurateurs à Tarascon qui ont repris la recette aveyronnaise en changeant les ingrédients pour des ingrédients 100% ariégeois avec l'ajout d'un copeau de bête mâle sur la recette.
0: Du soleil pour commencer cette belle journée de jeudi, peut-être le pont pour vous. On sera là hein, demain, toute l'équipe d'ici matin sera là pour vous accompagner en direct. Bon alors le soleil c'est bien mais ça ne va pas durer. Les nuages devraient arriver sur notre grande région dès la mi-journée et puis dans l'après-midi, donc alternance d'éclaircies et de passages nuageux. Des nuages qui peuvent même apporter des averses vers les Pyrénées en fin d'après-midi. Il fait 9 degrés à Toulouse, 19 cet après-midi. Voulez-vous quelques maximales jeudi 7 mai? D'accord. 16 à Rodez, 18 à Saint-Gaudens, à Pamiers ou à Figeac, 19 pour Albi, Muret, Cahors et Hoche, 20 degrés à Castres. On est sur la route, on accompagne vos déplacements et ça se passe bien ce matin, pas de difficulté à vous faire remonter. Notez quand même que dans le cadre de travaux d'envergure menés par la SNCF, eh bien le week-end du 8 mai, la recirculation des trains sera pas mal interrompue. Entre Toulouse et Montauban, à partir de demain 13h30 jusqu'à dimanche 13h30, et puis entre Toulouse et Boussens, à partir de demain midi et jusqu'au dimanche 10 mai 11h30, pour les trains Lio, il y aura des autocars de substitution ou des cars de substitution. En tout cas, si vous avez des infos trafic, vous nous les communiquez au 05 34 43 31 31.
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0: Quelle belle matinée! Vous la commencez avec la radio qui parle de chez vous. C'est ici Occitanie, c'est votre radio de proximité. La radio qui vous fait rire aussi. C'est une journée mondiale du rire. Et on va rire ce matin, on vous le promet. J'avais

0: Pascal Obispo. Personne. Mais si, je viens de dire que c'est Pascal Obispo, c'est pas personne quand même.
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0: J'étais en train de jeter un petit coup d'œil sur votre Allio, ça se passe bien ce matin. Alors c'est vrai que les voyages en train, c'est pas toujours reposant. Quand on fait un grand voyage en train, il y a des trucs qui peuvent nous agacer. On en parlera dans l'humour en tube avec nos humoristes, avec Fred Ballard, juste avant 7h. Dans Toulouse, capitale du ciel, une phrase, armez les toboggans. La phrase que vous entendez, hein, sans vraiment la comprendre. On va vous l'expliquer avec Angèle Ménétrier, Toulouse, capitale du ciel, le rendez-vous aéronautique, c'est tout à l'heure, à 7h10. Mais à 6h41, on a des trucs en plus pour vous. Notre truc en plus, des infos insolites, des infos pratiques. Et ce matin, Clément Suléda, vous nous parlez d'un festival pas comme les autres.
3: Le festival de l'assainissement écologique.
0: Que c'est ça ?
3: Qui débute aujourd'hui pour 3 jours à la salle des fêtes de Ramonville, au sud de Toulouse. Mmh. Événement inédit, organisé par le réseau de l'assainissement écologique. Ça parle de nos toilettes, quoi, en gros. Mais Caroline Lefebvre, coordinatrice de cet asso qui regroupe 150 membres, explique mieux que moi. Elle est au téléphone de Marion Chantreau.
4: C'est deux grands principes, à la fois sortir nos matières urine et matières fécales du cycle de l'eau et de valoriser ces matières qui contiennent en fait énormément des nutriments qu'on ingère via notre alimentation et du coup qui sont très fertilisants, donc qui ont un intérêt agronomique fort. Et du coup, c'est le retour au sol de ces matières.
3: Voilà, moi je suis fan, très honnêtement, parce qu'on va pas se mentir, faire pipi et caca dans de l'eau potable, ça n'a aucun sens, d'autant qu'ils peuvent être des ressources. Bah oui, dans nos urines, il y a beaucoup d'azote, la même qu'on met dans les champs via les engrais, et dans nos matières fécales, il y a du carbone, des éléments qui peuvent être structurants pour les sols, qui peuvent se composter et les nourrir, ces sols. Donc l'idée, c'est de former, sensibiliser les particuliers, mais aussi les collectivités, les entreprises, les professionnels de l'immobilier, pour qu'on mette chez nous, dans les immeubles, d'autres toilettes, des toilettes sèches, par exemple. La journée d'aujourd'hui est consacrée aux professionnels, le reste sera un peu plus pour tout le monde, détaille Caroline Lefebvre.
4: La première journée, le jeudi, c'est plutôt une journée technique, un peu de formation avec justement des architectes qui vont venir intervenir pour expliquer comment on intègre des toilettes sèches dans un immeuble par exemple. Les journées du vendredi et du samedi qui sont des journées beaucoup plus festives, beaucoup plus tournées vers un public familial avec des animations. C'est aussi penser beaucoup sur le thème de l'humour, sur comment on déconstruit un peu les tabous autour de ces sujets.
3: Parce que des tabous, il y en a, des blocages aussi.
0: Oui.
4: Les blocages sur la partie installation, ça va vraiment être penser le projet en amont. Ça nécessite d'avoir soit un bailleur, soit le soutien d'une institution comme les agences de l'eau. Et après, les autres blocages plutôt réglementaires, là, ça va être dans la valorisation des matières. Comment on fait pour organiser des filières avec le retour au sol des urines et matières fécales?
3: Et les enjeux sont essentiels. Une chasse d'eau, ça représente quand même 20% de la consommation d'eau d'un ménage. C'est entre 3 et 6 litres d'eau chaque fois qu'on tire la chasse.
0: Moi, j'ai pas de toilettes sèches.
3: Contrairement à moi.
0: Ouais, contrairement à vous. Je peux faire quelque chose ou pas?
3: Oui. Vous pouvez demander par exemple un kit économiseur d'eau à la mairie de Toulouse qui en distribue gratuitement et qui propose un sac. Vous l'avez mis dans vos toilettes, ce sac qui est réduit de 2 litres le volume d'eau utilisé à chaque fois que vous tirez la chasse. Si vous n'habitez pas Toulouse, il y a d'autres moyens en fait, de vous mettez une petite briquette particulière qu'on peut commander sur certains sites.
0: Ou une bouteille d'eau.
3: Ou une bouteille d'eau, exactement, dans votre réservoir de chasse d'eau et ça limite votre consommation. Ça paraît pas grand chose et pourtant c'est déjà beaucoup. Et si vous voulez installer des toilettes sèches chez vous, il y a aussi des tutos. Je vous mettrai ça sur la blise.
0: Je pense à autre chose, sinon on n'installe pas de toilettes sèches.
3: Oui.
0: Et on vient chez vous.
3: Bah non, venez pas tous faire caca pipi chez moi.
0: Ça
3: non.
0: Peut être pas mal, en tout cas.
3: C'est non.
0: Non, c'est pas d'accord, c'est un grand nom. Notre truc en plus, vous les retrouvez sur notre appli ici. On va parler de maltraitance passive. Quand on leur fait du mal, sans s'en rendre compte à nos animaux de compagnie. Les conseils de notre vétérinaire Pierre Fabin arrivent dans 40 secondes.
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0: Et bienvenue, juste avant de sortir le chien, comment il s'appelle le toutou?
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0: 7h moins le quart, les conseils de notre vétérinaire Pierre Fabin. Et quand on prononce le mot maltraitance, on imagine tout de suite des actes de cruauté, des abandons, de la violence. Alors il existe une autre forme de souffrance, beaucoup plus insidieuse, la maltraitance passive. C'est le fait de faire du mal à son animal, mais sans s'en rendre compte, Pierre Fabin.
7: Alors c'est un terme fort qui provoque souvent un choc en consultation, mais il est indispensable d'en parler. La maltraitance passive n'est jamais intentionnelle, elle part d'un bon sentiment. L'exemple numéro 1, c'est l'obésité morbide. On pense bien faire en donnant le reste de repas à table à son chien, une friandise par-ci, par-là. On assimile la nourriture à de l'affection. Mais médicalement, un animal en surpoids sévère est un animal en souffrance chronique. Ses articulations s'écrasent, son cœur fatigue et on diminue littéralement son espérance de vie de plusieurs années. Aimer son animal, c'est savoir lui dire non pour protéger sa santé.
0: Au-delà de l'alimentation, Doc, est-ce qu'il y a aussi de la maltraitance psychologique passive ?
7: Absolument, c'est ce qu'on appelle le déni des besoins d'espèce. Ah. Le grand classique moderne, c'est le chien qui ne sort jamais de sa propriété. On entend très souvent, il n'a pas besoin d'être promené, on a un jardin de 1000 mètres carrés, c'est une prison dorée. Un jardin même immense devient une simple pièce de la maison au bout de quelques jours. Le privé de balade extérieure, c'est le privé d'exploration olfactive et de stimulation mentale, ce qui génère une immense frustration, des aboiements compulsifs et de la destruction. Un autre exemple criant, c'est le petit chien que l'on porte en permanence dans les bras. En l'empêchant de marcher, de renifler le sol et de communiquer avec ses congénères, on nie sa nature de chien.
0: On oublie trop souvent qu'un chien, ça reste un chien. Il y a aussi des erreurs médicales qu'on commet peut-être par simple inattention, non ?
7: Alors, on a souvent tendance à banaliser la douleur. Ouais, chien et chat sont des maîtres dans l'art de cacher leur souffrance. L'erreur classique, c'est de se dire... Il ne se plaint pas, donc il n'a pas mal. L'exemple typique, c'est les problèmes de dents. On voit des animaux avec la bouche recouverte de tartre, les gencives en sang et une haleine fétide. Les maîtres en rigolent souvent en disant « il a une haleine de poney ». Mais en réalité, cet animal vit avec une rage de dents permanente. Même chose pour le vieux chat qui ne saute plus sur le canapé. On dit « c'est normal, il vieillit ». Non, la vieillesse n'est pas une maladie, mais l'arthrose, oui, et on le laisse souffrir en silence.
0: Les conseils de notre vétérinaire Pierre Fabin, si vous n'avez pas eu le temps de tout entendre et peut-être même de prendre des notes, vous retrouvez tout ça sur notre appli ici, gratuitement, une appli installée sur votre smartphone. Armez les toboggans ! On entend souvent cette phrase en avion. Mais pourquoi les hôtesses, les stewards, disent armez les toboggans ? On vous en parle dans 3 minutes avec Angèle Ménétrier. Belle matinée, bon réveil, 6h47.

0: C'est une réaction en chaîne. Chain Reaction, Diana Ross dans votre autoradio à 7h10. Attendez, 7h10. Ah, mais on a un rendez-vous. Ben oui, Toulouse, capitale du ciel, le rendez-vous avec l'aéronautique. Alors vous êtes installé, là, on est bien, installé dans notre avion, bientôt prêt à décoller de Toulouse Blagnac, Angèle Ménétrier d'Aéroscopia. Avant chaque vol, les hôtesses, les stewards nous donnent des consignes de sécurité et parmi elles, il y a le fameux « armer les toboggans ». Il y a des toboggans dans les avions?
1: Oui, ah bon, il y a des toboggans dans les avions, mais ce ne sont pas des jouets. Ah. Cachés dans les portes, ils restent pliés dans des compartiments étanches jusqu'au moment où ils sont réellement nécessaires. Imaginez, une simple pression sur un levier et en 2 ou 3 secondes à peine, le toboggan se déploie et se gonfle grâce à une cartouche de gaz sous pression. Et là, il peut supporter plusieurs personnes par seconde, même si elles descendent tout en même temps. Ces toboggans sont conçus pour fonctionner dans toutes les situations. De nuit, sous la pluie, avec du vent, sur un terrain irrégulier, et même si l'avion penche d'un côté. Leur largeur, leur inclinaison et leur texture sont calculées pour éviter les chutes, les glissades ou les blocages. Chaque pièce est testée des centaines de fois au sol et ils sont vérifiés avant chaque vol. Fun fact, sur certains avions long courrier, le toboggan peut même se détacher et devenir un radeau de survie si l'avion doit amerrir.
0: Mais alors pourquoi cette phrase « armer les toboggans » elle est importante pour l'équipage? Expliquez-nous.
1: Et oui, c'est un moment critique.
0: Ah bon ?
1: Une étape où l'avion passe officiellement en mode évacuation possible. À partir de là, chaque ouverture de porte devient un acte très sérieux. Si un toboggan se déclenche par erreur, il se gonfle avec une force impressionnante, capable de projeter une personne, d'endommager l'avion ou la passerelle d'embarquement. Donc, l'équipage suit une procédure précise, vérifiée visuellement et annoncée à voix haute. Sur simulateur, il répète ce geste encore et encore, jusqu'à ce qu'il devienne automatique. Parce qu'en conditions réelles, avec des passagers paniqués, chaque geste est codifié. Il n'y a pas de place pour l'approximation ou l'oubli. Les équipes apprennent à rester calmes, coordonnées et à guider chaque passager, car une évacuation rapide doit être aussi sûre que possible. Heureusement, ces toboggans restent rarement utilisés en situation réelle. Mais le jour où ils servent, tout est prêt pour évacuer l'avion en moins de 90 secondes. C'est un système fiable et discret qui fonctionne exactement comme prévu pour protéger chaque passager.
0: 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Des avions, vous allez en voir plein ce samedi à Muret. Au sud de Toulouse, c'est Air Expo. Air Expo, c'est le seul meeting au monde organisé par des étudiants. Au sol et dans le ciel, il y aura plein d'avions, Fuga Magister, Extra 300, Boeing Stearman, et puis le Rafale sur le display que tout le monde attend, la nouvelle livrée 2026. Ce sera à Muret. Démonstration en vol, animation au sol pour une belle journée en famille au cœur du monde aéronautique. Air Expo, ce samedi, sur l'aérodrome du Muret-Lherme. En plus, il devrait faire beau, ce que nous dit Météo France. Une belle matinée, un bon réveil. 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Allez, debout là-dedans.

0: à la radio, mais aussi à la télé. Michel Polnareff dans Ici Matin. Message de Corinne qui a dit bonjour l'équipe. Eh, hey, bonjour Corinne. Merci de nous regarder. Merci de nous écouter. 9 degrés du côté de Saint-Jean-du-Falga. C'est le département de l'Ariège. Un petit peu frisquet, nous dit Corinne, pour un jeudi matin. On va faire avec. On ne peut pas faire mieux. On peut éventuellement monter un peu le son de la radio, mais on ne peut pas monter les degrés. 9 degrés du côté de Muret, nous dit Juliette qui est du côté de Muret. 9 degrés, un ciel très clair, le soleil qui va arriver doucement. Je vous souhaite un bon jeudi. Le jeudi commence bien, c'est une journée spéciale, journée mondiale du rire aujourd'hui. Qu'est-ce qui vous fait rire? On vous a posé la question d'ailleurs sur la page Facebook Ici Occitanie, vous pouvez y répondre. Nous, ce qui nous fait rire, c'est l'humour en tube. On va parler dans l'humour en tube de ces voyages en train. Quand on prend le train, parfois ça se passe très bien, parfois c'est pas très très très reposant, nous dira Fred Ballard. Elle est accompagnée d'humoristes, ce sont des professionnels. Le rire, c'est très important, c'est pour ça qu'on laisse ça aux professionnels chaque matin. Et ça arrive donc dans même pas une minute maintenant. Et puis votre actu locale arrivera dans moins de 4 minutes.
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0: Bonne humeur, ça tombe bien, c'est la journée mondiale du rire et c'est l'humour en tube chaque matin sur votre radio locale ici Occitanie avec un deuxième week-end de 3 jours en approche peut-être pour vous et puis peut-être le moyen de faire une petite escapade avec un moyen de transport le plus cool du monde, le train chouchou. Enfin, pas tout le temps cool.
6: À ma place, t'as deux anciens à bout de nerfs en sueur. C'est pas vrai, excusez-moi, messieurs, je crois que vous êtes à ma place. Ta gueule !
7: Oui, parfois, le voyage en train peut rendre certaines personnes légèrement à cran. Le numéro de siège étant souvent source de petites chamailleries ou de grosses insultes. Et puis, pour 3 jours, il vaut mieux éviter les bagages encombrants.
6: Des mecs qui essayent de ranger des valoches dans des endroits que même à la NASA, ils ont 3 cerveaux et ils savent pas faire. Mais eux, dans le TGV, ils savent. Un gros coup de latte, les mecs. Blin ! Blin ! Ça va rentrer, ça va rentrer. Blin !
7: Mais oui, ça va rentrer. On s'amuse comme des petits fous à Tetris dans les TGV. Ça occupe hein, quand il y a la queue au wagon-bar. Et ça permet de s'échapper quand on tombe sur un voisin qui a décidé de rester à sa place pour téléphoner.
8: Ouais. Ouais, mais je... Ouais. Ouais, ouais, ouais, mais j'avais demandé... Ouais, ouais. Ouais, mais... Non, mais ouais, ouais, ouais, ouais, ouais, ouais, mais, ouais, ouais, pardon, je t'ai coupé, ouais.
7: Ah ouais, parfois, il n'y a pas besoin de dire grand-chose au téléphone pour se mettre à dos toute la voiture 7 du TGV. Donc, pour être sûr de rester zen à l'aller comme au retour, avec ou sans Monsieur Selig et Monsieur Fraise, n'oublions pas que le train est le moyen de transport le plus humoristique.
0: Le plus humoristique et le un des plus écologiques aussi. L'humour en tube et en train. À retrouver sur votre appli, ici, en train ou à la maison. Hein. Pas obligé d'être en train.
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0: Très bon début de journée et bon réveil, nous sommes le jeudi 7 mai 2026. Il est 7h. L'info d'ici, Théo Cobel, bonjour Théo.
9: Bonjour, l'avenir de la LGV Toulouse-Bordeaux se joue sans doute aujourd'hui. Le Premier ministre Sébastien Lecornu est attendu à Toulouse ce jeudi avec plusieurs ministres. Il devrait faire des annonces sur ce projet qui doit mettre Toulouse à 3h10 de Paris. Une prise de parole très attendue, surtout que depuis plusieurs mois, les doutes se font de plus en plus grands sur le maintien des financements de l'État. Cette venue semble donc assez rassurante pour le maire de Montauban, Didier Lallemand, qui attend désormais que les choses s'accélèrent.
10: La première fois où on a parlé du sujet de la LGV, c'était en 2005. La première réunion qu'on ait faite sur la LGV, c'était en 2005 pour une arrivée à l'époque qui était prévue en 2018. Aujourd'hui, on est en 2026, on n'a toujours pas de gare. Mais bon, vous savez, c'est des infrastructures qui ne se décident pas. C'est des investissements absolument colossaux. Est-ce que nous sommes impatients de l'avoir ? Réponse oui. Mais en même temps, je comprends que ça puisse prendre du temps. Et je vous dis, vous m'auriez interviewé il y a une semaine, j'aurais sans doute eu une position moins optimiste. Mais je pense d'ailleurs que la venue du Premier ministre à Toulouse montre bien que ça reste une priorité de l'État. En tout cas, l'essentiel, c'est que cette ligne arrive parce que bah pour nous, c'est extrêmement structurant pour le territoire.
9: Ah, dit-il allemand qui semble donc rassuré. Reste la question combien l'État va vraiment mettre sur la table alors que le coût de cette ligne pourrait être revu à la hausse, plus 20% pour une mise en service en 2035 et non en 2032. Ça, c'est ce que dit en tout cas un rapport du Conseil d'orientation des infrastructures, organe rattaché au ministère des Transports. Un rapport qui vient de sortir. On aura justement le président de ce COI. Il sera notre invité à 8h moins le quart. Il nous dira pourquoi, selon lui, les délais et le budget actuel n'est pas tenable. Autant de règlements de compte à Toulouse depuis le début de l'année qu'à Marseille. Le constat très dur que fait le procureur de la République de la ville. Il alerte sur une recrudescence des violences avec armes dans la ville rose. Tous les quartiers sont touchés. Empalo, Bagatelle, Bellefontaine, Le Mirail, avec en point d'orgue la mort d'un jeune homme le week-end dernier sur un point de deal aux Isards. La police qui va renforcer sa présence sur le terrain avec l'appui des CRS de la compagnie 84 de Montauban. C'est un morceau de patrimoine historique qui vient de partir en fumée à Luchon, l'ancien hôtel Corneille, ravagé hier soir par les flammes. Les pompiers sont toujours sur place ce matin devant l'un des bâtiments emblématiques de la ville, ancien casino connu notamment pour ses vitraux. L'hôtel transformé en appartement était vide depuis 2013 et pas entretenu. Le voir partir en fumée, c'est un crève-cœur, réagit ce matin sur Ici Occitanie le maire de Luchon.
0: Pas de turbulence pour les entreprises de la filière aéronautique et spatiale.
9: Oui, pas de turbulence. En tout cas, France, la guerre en Iran n'affecte pas pour l'instant l'activité. C'est ce qu'a indiqué hier le groupement des industries françaises aéronautiques et spatiales, le GIFAS, qui organisait sa grande conférence de presse annuelle. D'ailleurs, Airbus enregistre encore une grosse commande avec 150 A220 achetés par AirAsia. Ça va mieux aussi concernant les retards de livraison. L'ensemble des sous-traitants, ce qu'on appelle la supply chain, semble mieux tenir le rythme, comme le reconnaît Hélène Moreau-Leroy. C'est la représentante des équipementiers au GIFAS et elle est à la tête d'un fabricant de caoutchouc basé à Blagnac.
11: Les performances de livraison s'améliorent dans la supply chain. On est autour des 90% de livraison à l'heure dans cette supply chain. C'est plus de 5 points de mieux qu'il y a encore 2 ans. Donc c'est une belle amélioration quand on sait les efforts qu'il faut fournir pour réussir à redresser la performance des usines. Néanmoins, c'est bien sûr encore insuffisant et aujourd'hui, c'est encore compliqué pour certains de continuer à livrer à l'heure. Ça génère quelques à-coups dans la supply chain qui sont toujours compliqués à gérer quand on est donneur d'ordre et qu'on attend des éléments de livraison. Puisqu'en fait, ce qu'il faut qu'on assure absolument sans faillir, c'est la montée en cadence qui est devant nous. Et trouver les moyens de venir en aide à ces PME pour qu'elles soient capables de performer.
9: Et le GIFAS, le groupement des industries françaises aéronautiques et spatiales, qui n'a pas connu la crise en 2025 avec une hausse du chiffre d'affaires de 12% pour atteindre les 85 milliards d'euros. Un chiffre plutôt rassurant quand on sait qu'un emploi sur 5 dans la région toulousaine concerne la filière aérospatiale. Les entreprises qui avaient aussi rendez-vous hier avec l'armée, une vingtaine étaient présentes au 3e régiment de matériel de Muret, une opération pour nouer des contacts avec les états-majors, mais pas que, selon le capitaine Adrien de ce 3e régiment. Les entreprises en profitent aussi pour prospecter, voire recruter.
12: Ces journées-là permettent aussi d'entretenir le lien et de permettre aux employeurs locaux de mettre un peu plus, on va dire, un visage sur le métier de militaire. Maintenant, un militaire en carrière longue qui part après 19 ans, 20 ans, 27 ans de service peut retrouver un emploi. Quelqu'un qui est déjà beaucoup plus expérimenté, qui est passé par des postes d'expert technique ou de management un peu plus conséquent. Ça peut être des profils très intéressants pour les industriels de la région. On est quand même fournisseur de mécaniciens très compétents, de logisticiens avec des expériences de vie, une volonté de travailler. C'est cherché par un employeur. Là-dessus, on constitue une vraie manne pour le recrutement des industries du secteur privé.
9: Le 3e régiment de matériel qui compte quelques 1200 militaires, dont 600 qui sont basés sur le site de Muret. Le pape attendu dans la région, Léon XIV, pourrait venir à Lourdes en septembre prochain. Information donnée hier par la Conférence des évêques de France. Une visite en Occitanie, mais pas que, aussi à Paris. Le Saint-Siège n'a pas encore confirmé, mais ça pourrait l'être dans les prochaines semaines. Ça serait sa première visite en France depuis son élection l'année dernière.
0: Théo, quand l'Aligot rencontre l'Ariège.
9: Oui, ça donne téléphone l'Ariego. On l'avait pas forcément vu venir. Une invention toute récente qu'on doit à un couple de restaurateurs à Tarascon. Ils ont gardé la base de la recette aveyronnaise, mais remplacé les ingrédients par des produits 100% Ariège. Ils ont ajouté aussi sur leur plat un copeau de bête mâle, le fromage emblématique local. Alors, les puristes s'arracheront les cheveux, d'autres noteront l'audace. En tout cas, l'idée est de mettre en avant les produits locaux, comme l'explique Ludovic Ebra, propriétaire du restaurant chez Mamie Antoinette.
13: L'idée, c'est toujours de fédérer. C'est pas de faire pour faire, c'est pas faire à l'aventure, ça a toujours du sens. Notre chef est issu d'une famille d'agriculteurs. Son frère est agriculteur, donc elle est née là-dedans. Donc l'idée, c'est toujours de continuer à être auprès d'eux. Et on va pas aller chercher des produits ailleurs alors qu'on les a. Donc l'idée de la création de cette spécialité emblématique de l'Ariège, c'est à l'image de ce que son cousin de l'Aubrac représente. C'est la richesse de la pomme de terre ariégeoise, la puissance de la tomme fraîche ariégeoise et la douceur de la crème et du beurre avec une signature d'ail et de copeaux de fromage affiné ariégeois également.
9: Un copeau de bête mâle, Ludovic Ebra, propriétaire donc du restaurant chez Mamie Antoinette, qui propose donc cette nouveauté. Et pour

0: très très peu de ralentissements ce matin. Si vous avez remarqué, vous, des incidents, des accidents ou des gros ralentissements qu'on n'a pas sur nos écrans, un seul numéro de téléphone, 05 34 43 31 31. Fanny répond à vos appels. Et si vous ne souhaitez pas parler à Fanny, il y a aussi le WhatsApp de l'émission, 05 34 43 31 31. Je ne veux pas parler, je vais laisser un vocal.
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0: Bien sûr, tout ça c'est pour rire, parce que sinon, c'est la journée mondiale du rire.
3: Oui.
0: Et si on ne rigole pas, on a perdu notre journée. Elle a une blague.
3: Quel est le cri de la fourmi?
0: Ben on le sait. Bah si, bah Théo.
4: Non, je sais.
0: Mais Théo, la fourmi micro-ondes. Quand même, viens là près du micro-ondes. Oh, sacré Théo.

0: Indochine. Tes yeux noirs. Ah, vous étiez en train de vous maquiller justement? Ça tombe bien, c'est fou, hein?
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0: Cette matinée commence bien. Vous avez choisi la radio qui parle de votre département, de votre région. C'est Ici Occitanie, radio de proximité. Qu'est-ce que je viens de lire là? Une petite annonce. L'Élysée recrute des applaudisseurs professionnels pour le 14 juillet. Je pense que c'est pas vrai.
3: Non.
0: Je vais demander à Aude Razo. Aude Razo, le rendez-vous qui vous permet de démêler le vrai du faux s'appelle C'est pas vrai. Rendez-vous anti-arnaque dans 3 minutes.
3: Par contre, on m'a payé pour vous applaudir le matin.
0: Merci, merci. Merci beaucoup. Ça, c'est une méthode américaine. On s'applaudit. On se donne du courage à 8h13.

0: On applaudit qui pour Ici c'est rugby ?
1: Anaïs Jeunin, d'accord, notre spécialiste rugby. Bonjour, bravo Anaïs.
2: Hello. Salut tout le monde.
1: Vous avez une pensée pour les clubs amateurs qu'on applaudit aussi et qui ont eu une saison difficile ?
2: Oui, bon alors rien de triste non plus, a priori tout le monde va bien, on parle de sport amateur, mais quand même, j'ai un petit pincement au cœur pour ces joueurs et joueuses, staff, bénévoles, supporters qui voient leur club relégué la saison prochaine après toute une année de lutte et de course au maintien. Alors, on a l'impression que je prends un air bien trop dramatique pour quelque chose qui n'est pas forcément, et d'ailleurs c'est vrai, après tout il y a toujours du bon dans une mauvaise situation, mais je sais que c'est l'engagement personnel dans le rugby amateur, les entraînements en semaine jusqu'à tard après le boulot et par tous les temps, les matchs le dimanche et les lundis difficiles avec en général très peu d'endroits du corps qui ne sont pas douloureux, et quand les résultats suivent pas, bah, c'est toujours un petit peu dur de se dire qu'on a beaucoup donné de sa personne, mais que sportivement c'est la grosse désillusion.
1: Mais est-ce que vous pensez qu'il le vit vraiment mal ? Après tout, vous l'avez dit, ce n'est que du sport.
2: Ouais, c'est sûr, mais c'est pas juste parce qu'on est mauvais perdant pour certains clubs, c'est aussi une question de survie. Descendre d'un niveau, ça peut être aussi la crainte de perdre des joueurs, de diminuer le vivier de jeunes, d'avoir des supporters moins présents, et du coup une trésorerie qui diminue comme une peau de chagrin. Et puis pour l'ego, l'entendre si Jean pour la nouvelle par exemple dans l'Aude en Fédéral 3 relégué en Régional 1, là la petite marche elle est un peu violente, c'est un peu celle que vous n'aviez pas vu venir et sur laquelle vous tordez la cheville quoi.
1: Et puis il y a aussi ceux qui le vivent très bien, Naïs.
2: Ouais, ça c'est génial, c'est en général le rugby club bonne franquette. Les gars ou les filles qui viennent histoire de faire un peu de sport et voir les copains, une équipe qui vit super bien les défaites, mis à part deux fois par an quand même les jours de derby, et qui arrive à se dire qu'elle a fait une bonne entame de match, par exemple après avoir encaissé un 5 à 56 à la maison. Voilà ce genre de club qui réserve toujours une super réception à ses adversaires, qui est réputé pour la convivialité de sa troisième mi-temps. Et je suis hyper admirative moi de ces équipes, parce que si je perds au toss, vous savez le pile ou face réalisé avant le match pour choisir de donner le coup d'envoi ou le côté du terrain où on veut commencer, bah rien que ça, moi, ça me gonfle. Alors, à toutes ces équipes d'Occitanie qui vivent en cette fin de saison une relégation, que ce soit dans la bonne humeur ou dans la douleur, sachez que votre saison ne se résume pas à un classement. Tout ce que vous avez vécu dans les vestiaires et sur le pré, toutes ces émotions propres à notre beau sport, et ben c'est ça au fond le plus important. Et si ça peut vous aider à vous sentir mieux, comme dirait la joueuse de tennis Serena Williams, la véritable victoire, c'est de continuer après l'échec. Merci. Vous avez déjà gagné cette saison.
1: Merci, merci beaucoup Anaïs Jeunin. Vous êtes mauvaise perdante, mais c'était cet hommage au club d'amateurs qu'on met à l'honneur d'ailleurs sur notre radio ici Occitanie. On vous aime, vous rugbymen et rugbywomen amateurs. D'ailleurs, on parle de vous dans Ici c'est le stade tous les lundis soirs entre 18h et 19h.
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0: À 8h16, c'est votre rendez-vous anti-arnaque qui s'appelle C'est pas vrai. Et Aude Razo, j'ai vu cette petite annonce-là. Ça fait pas mal parler en ce moment sur les réseaux sociaux. Est-ce que c'est vrai ? L'Élysée recrute des applaudisseurs professionnels pour le 14 juillet. C'est marqué là. Hein ?
7: Non, c'est pas vrai.
0: Ah
7: pourtant,
0: bon,
7: la petite annonce tourne beaucoup.
0: Bah oui.
7: Effectivement, je l'ai vu passer notamment sur Facebook. C'est une capture d'écran, je vous la lis. Mission, participer en tant qu'applaudisseur professionnel à l'animation de la cérémonie du 14 juillet. Vous passerez la matinée à applaudir chaleureusement le président Emmanuel Macron. Profil recherché, intermittent du spectacle avec expérience en figuration, 500 euros net.
0: Ah.
7: Je précise qu'on voit le logo de France Travail en haut de l'annonce.
0: Ah mais ça m'intéresse, alors cette annonce, elle est finalement complètement bidon.
7: Voilà, et pour en avoir le cœur net, je suis allée faire un tour sur le site de France Travail,
0: mais
7: tout
0: oui,
7: simplement. J'ai beau chercher, je ne trouve aucune trace de cette annonce. Par contre, ce que j'ai trouvé, c'est l'origine de la fausse annonce. Le premier à l'avoir publiée, c'est une page Facebook parodique. Elle se présente elle-même comme la première source de désinformation en temps réel. Et je vous ai déjà parlé d'elle. C'est elle qui avait posté la fausse citation de la ministre Aurore Berger, où elle disait, et elle ne l'a jamais dit, qu'avec 100 euros, on peut faire 50 pleins de carburant et que les Français râlent pour rien. Alors ça peut faire rire, mais ça devient beaucoup moins drôle, je trouve, quand l'info satirique devient virale et que la plupart des internautes, malheureusement, la prennent au pied de la lettre. Concernant les applaudisseurs du 14 juillet. Heureusement, certains en commentaire ne se laissent pas prendre, c'est rassurant. Ce n'est pas la première fois que cette fake news circule. L'an dernier, déjà, un internaute avait affirmé que 500 figurants avaient été recrutés pour acclamer Emmanuel Macron. L'Élysée avait été obligée de démentir avec cette petite phrase bien trouvée, je trouve. Plus c'est gros, plus ça passe.
0: Exactement. Et alors nous, on démêle le vrai du faux avec ce rendez-vous. C'est pas vrai. D'Aude Raso chaque matin. Là, on sait que c'est vrai, puisque c'est la réalité. Sébastien Bretonneau part à votre rencontre chaque matin dans la petite vadrouille. Bonjour Sébastien.
6: Ah là là, mais quel bonheur. Quel bonheur. Là là.
0: Bonheur.
6: Tous les matins, je pousse la porte de ce studio avec enthousiasme. C'est compliqué, particulièrement ce matin. Bonjour à tous. Effectivement, direction Caussade, dans le Tarn-et-Garonne, oui. Aujourd'hui dans la petite vadrouille, pour faire connaissance d'Oriane. Oriane s'est spécialisée dans la neuroarchitecture, la façon dont notre cerveau réagit inconsciemment dans un environnement donné. C'est important pour Oriane d'aider les gens à se sentir bien chez eux. Vous allez découvrir pourquoi au micro de la petite vadrouille. Vous verrez que certaines épreuves de vie peuvent mener à un accomplissement. Ça a été le cas pour Oriane.
0: C'est dans 5 minutes la petite vadrouille, mais avant, on joue. 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J'ai trop envie d'y aller, mais j'ai pas le droit. 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L'âme. Partenaire particulier, Jean Schultes.
6: Confidence. C'est toi que j'aime à travers vous.
0: Vous pourrez chanter au Zénith de Toulouse si vous répondez à cette question d'actu star.
8: Question, célébrité qui pourrait venir en septembre prochain dans la région et attirer beaucoup de monde. Est-ce que c'est le nouveau pape? Est-ce que c'est le président américain Donald Trump? Ou est-ce que c'est Céline Dion entre deux de ses concerts à Paris?
0: On en parlait dans le journal de 8h. Quelle célébrité viendra en septembre prochain dans notre région? Est-ce Donald Trump? Est-ce le pape ou est-ce Céline Dion? Vous avez la bonne réponse, vous êtes déjà en train d'appeler Fanny. Incroyable, je ne vous ai pas donné le numéro de téléphone. Ah, vous le connaissez par cœur? Ah ben, je ne le donne pas alors.
1: Moi aussi, quand même.
0: Si, d'accord.
1: Tout le monde ne le connaît pas par cœur.
0: 05
6: 34 43 31 31.
0: Vous le dites super bien, on sera ravis de vous accueillir juste avant les infos de 8h30. Bonne chance à vous.
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0: Il y a du vécu dans les chansons de Benabar, hein, c'est vrai. Et ça nous parle aussi un petit peu, surtout la chemise qui boudine. On a l'air d'une chipolata. Benabar,
1: parlez pour
0: et
1: vous.
0: Et le dîner, ah, c'est dans la chanson.
1: Ah, je crois pas.
0: Ah, c'est dans la chanson. C'est dans la chanson.
2: Marqué, c'est ce que je me suis dit ce matin.
0: Ah oui.
2: Devant la glace.
0: Sébastien.
3: Mais vous êtes très beau.
0: Mais vous êtes beau, vous êtes magnifique.
2: Oui, parce que je suis habillé. Alors ce matin, dans la petite vadrouille, je vous présente Oriane, qui vit à Caussade, dans le Tarn-et-Garonne. Dans son enfance, Oriane a dû faire face à des comportements déplacés. Aujourd'hui, elle a décidé de s'occuper du bien-être des autres. Pour Oriane, il y a deux façons de voir le monde, tel qu'il est et tel qu'il pourrait être. Oriane s'est spécialisée dans la neuroarchitecture, la façon dont notre cerveau réagit inconsciemment dans un environnement donné. Rencontre au micro de la petite vadrouille.
4: Alors vous voyez Sébastien, ce cadre-là, il est très bien placé parce qu'il n'est pas au-dessus du canapé.
2: Et oui, parce qu'alors vous, Oriane, vous avez créé une auto-entreprise. En fait, vous aidez les gens à se sentir bien chez eux. Et bien c'est important pour vous parce que qu'est-ce qui s'est passé quand vous étiez toute petite?
4: Quand j'étais petite, j'ai subi du harcèlement. J'ai une de mes plus proches amies qui a lancé un harcèlement contre moi qui s'est propagé en fait à toute la classe, voire même à d'autres classes. Donc plus d'une quarantaine de personnes qui m'ont harcelé sur des problèmes de santé que j'avais en fin de compte, qui me causait des soucis d'haleine, des choses comme ça. Voilà, donc ça m'a beaucoup perturbée. J'ai eu des soucis pour derrière me refaire des amis. D'ailleurs, certaines personnes qui m'ont harcelée étaient des amis et se sont éloignées de moi. Et puis, au fur et à mesure, quand j'ai réussi à me refaire des amis, cette même personne qui avait lancé le harcèlement, ben, me les a, entre guillemets, volés en les achetant avec des bonbons, des choses comme ça. Donc en fait, ça a été très compliqué derrière pour moi de me refaire des amis, de recommencer à avancer, etc.
2: Alors, il y avait un lieu ressource à l'époque, heureusement. Racontez-moi.
4: Oui, ce lieu ressource, c'était ma chambre en fait, où c'était le seul endroit où j'avais des très bons souvenirs, enfin des très bons souvenirs, même où je passais des très bons moments. C'est vraiment l'endroit où je me réfugiais souvent pour lire, je lisais beaucoup, c'était des choses qui m'aidaient à me sentir bien.
2: Alors, plus tard, vous avez fait un BTS enveloppe du bâtiment, c'est quoi ça exactement?
4: Travailler sur tout ce qui est toiture terrasse, étanchéité, bardage, les murs rideaux, les portées, par exemple, quand on a des poutres qui soutiennent des toitures ou des choses comme ça, toute cette partie technique en fait de l'extérieur du bâtiment.
2: Mmh. Vous avez été dessinatrice d'architecture et puis vous avez connu une architecte belge qui vous a en quelque sorte amené sur une autre voie.
4: Exactement, en fait j'avais commencé à créer une entreprise dans la 3D et j'ai pas trouvé ma place et j'ai rencontré cette personne qui travaille donc le fait de se ressourcer dans l'habitat. Elle est architecte, elle a fait son mémoire sur tout ce qui est neuroarchitecture, donc la façon dont le cerveau va fonctionner dans un espace donné qui va nous permettre justement de nous sentir bien ou pas dans la maison.
2: Exemple,
4: ben justement par rapport au tableau dont on parlait tout à l'heure.
2: Ouais.
4: Si le tableau avait été accroché au-dessus du canapé, là où vous vous asseyez, là où vous faites votre sieste, des choses comme ça, votre cerveau va toujours être en train de travailler H24 et à 360 degrés. Et quand vous êtes en état de repos ou de sieste, ce n'est pas votre cerveau rationnel qui va prendre le relais, mais c'est l'inconscient, vraiment la partie sur les instincts de survie. Et cet instinct de survie, il ne sait pas si le tableau est bien accroché, si le tableau pèse 3 tonnes ou 3 grammes. Et donc, il va faire en sorte que vous ne soyez pas dans un état de repos vraiment, que vous ne puissiez pas tomber dans un sommeil réparateur si vous faites la sieste sur votre canapé, pour que si jamais ce tableau se décroche, vous puissiez vous réveiller instantanément et vous dégager pour être en sécurité.
2: Et ça, c'est tout le temps.
4: Voilà.
2: Et pour contacter Oriane, vous pouvez aller sur son site internet ou ses réseaux sociaux, Annyl Studio. Mais je vous mets tout sur ici.
0: Oui, c'est quand même. Oui, c'est bien. Simple, ouais, c'est très, très
2: finalement.
0: Bien. Voilà. Rendez-vous tout à l'heure, 11h midi, vous jouerez avec Sébastien Bretonou, carte carburant de 30 euros. 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
2: Et oui, parce que là, il y a un week-end. Demain, c'est férié.
0: Oui.
2: Vous allez peut-être partir en week-end, petit coquin.
0: Grâce à nous.
2: Et donc, en partie, parce
0: en
2: que
0: partie.
2: 30 euros, voilà. Mais ça va vous faire du bien par où ça passe.
0: Et on va jouer avec Anne-Marie.
2: Alors, à tout à l'heure,
0: Anne-Marie. De Fronton, le nord de Toulouse, qui nous accueille dans une minute. Votre actu local arrive dans moins de 3 minutes.
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0: C'est le Nord Toulousain qui nous accueille. On est à Fronton avec Anne-Marie. Bonjour Anne-Marie.
7: Oui, bonjour.
0: Bonjour et bienvenue. Je sais que vous aimez les voyages. Je sais que vous marchez, que vous jardinez. Vous jardinez en ce moment ou pas d'ailleurs ?
7: Non, avec le temps, tu sais.
0: Ah, vous avez terminé. Ah oui, avec le... Parce que quel temps vous avez là à Fronton ? Parce que nous, le soleil arrive à Toulouse.
7: Ah non, là aujourd'hui, on a le soleil.
0: Ah, oui. Voilà. Oui, ces derniers jours, c'est vrai que c'était pas un temps vraiment à jardiner.
7: Non, voilà, non, pas trop.
0: On va s'occuper de notre jardin, on va s'occuper aussi de nous. Une petite soirée, une petite sortie au Zénith de Toulouse avec le show Les Années 80, samedi 23 mai au Zénith de Toulouse. Mais pour ça, faut répondre à la question d'actu de Théo Cobel.
8: Qui c'est qui va venir dans la région en septembre prochain ? Est-ce que c'est le pape ou Donald Trump ou bien Céline Dion entre deux concerts à Paris ?
7: Ça sera le pape.
0: Oui, bravo. C'est le pape et ça se passera à Lourdes.
8: Oui, visiblement, on attend encore la confirmation, mais c'est parti pour.
0: Je pensais que vous alliez dire, on attend encore un miracle. On attend la confirmation et vous le dira sur votre radio locale ici Occitanie. Bravo Anne-Marie. Vous l'entendez, toute l'équipe qui vous applaudit,
16: bravo.
0: Anne-Marie ?
16: Bah oui.
0: Elles sont pour vous, les deux places pour le show Les Années 80, samedi 23 mai, le Zénith de Toulouse. Vous connaissez Plastic Bertrand ?
7: Oui.
0: Ça plane pour moi. L'âme.
7: Exactement.
0: Ou bien encore Jean Schultes et partenaires particuliers. Voilà quelques-uns des artistes que vous irez applaudir. Vous allez chanter à tue-tête. Vous aimez les années 80, rassurez-moi.
7: Ah oui, tout à fait.
0: Oh, formidable. Vous irez avec qui ?
7: Avec mon épouse.
0: Anne-Marie et votre épouse.
7: Et José.
0: Et José. José, Anne-Marie au Zénith de Toulouse, grâce à votre radio locale à Fronton, qui est ?
7: Radio Occitanie.
0: Ouais, ici Occitanie, exact.
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0: Dans deux minutes, l'info d'ICI, Théo Cobel, y a-t-il un regain de violence dans les quartiers de Toulouse ?
8: Oui, les tirs, les coups de feu se sont multipliés depuis le début de l'année, que ce soit à Ampalo, Bellefontaine ou encore au Mirail, point d'orgue le week-end dernier avec la mort d'un jeune homme sur un point de deal.
0: Nous sommes le jeudi 7 mai 2026. Bonne fête Gisèle. Il est 8h30, les infos, c'est le 90 secondes en France et dans le monde, Aude Razeau.
17: Le syndicat des distributeurs indépendants de carburant dénonce les pratiques prédatrices de Total Energy. Il va saisir l'autorité de la concurrence. Il estime que le plafonnement des prix dans les stations Total a nettement fait baisser les ventes dans les autres stations. 127 personnes ont été interpellées dans l'agglomération parisienne cette nuit en marge de la qualification du PSG en finale de la Ligue des Champions. 11 blessés dont un grave, 23 policiers légèrement blessés. Scène de liesse dans Paris après cette bataille acharnée face au Bayern Munich, un partout, score final. Un homme de 23 ans, toujours en garde à vue ce matin, soupçonné d'avoir tué, poignardé une adolescente de 14 ans. Il pourrait s'agir d'un ancien petit ami, selon le parquet de Soissons, qui précise que ses liens avec la victime restent, je cite, à déterminer. Y aura-t-il un nouveau procès pour Dany Le Prince ? La cour de révision se penche aujourd'hui sur la nouvelle requête de celui qui clame son innocence depuis 30 ans. Dany Le Prince, condamné en 97 pour le quadruple meurtre de son frère, sa belle-sœur et ses deux petites nièces. Des mesures d'urgence doivent être prises pour protéger les femmes des maladies cardiovasculaires. C'est l'alerte d'un collectif de médecins. 200 femmes meurent chaque jour d'un AVC ou d'un infarctus. C'est plus que les hommes. Le collectif appelle un dépistage régulier. Les premières images de l'acteur Benjamin Voisin dans la peau de Johnny Hallyday. Elles sont dévoilées dans Paris Match. Benjamin Voisin, Guy Star à la main. Il incarnera Johnny dans un biopic qui sortira l'an prochain. Le tournage commence le 1er juin.
8: Merci Aude. Dans l'info d'ici, que se passe-t-il dans les quartiers toulousains ? Ce n'est pas qu'une impression, il y a bien un retour de violence avec armes à feu depuis le début de l'année. Point d'orgue le week-end dernier avec la mort d'un jeune homme de 22 ans dans le quartier des Isards, tué sur un point de deal. Hier, le procureur de la République de Toulouse a fait un point sur la situation et Clémence Fuléda, il n'hésite pas à comparer la situation toulousaine avec celle de Marseille.
18: Oui, 5 règlements de compte au premier trimestre à Toulouse, entre le 1er janvier et le 31 mars, dans des quartiers historiquement concernés par le trafic de drogue. Ampalo, Bagatelle, Bellefontaine. Les points de deal ont pourtant été divisés par deux en deux ans, mais le procureur de la République, David Charmat, note une recrudescence de l'usage des armes en lien avec le trafic de stupéfiants. Alors sur ces 5 règlements de compte, on parle de tentatives d'assassinat ou d'assassinat, même comme dans le quartier Bagatelle, dès le début de l'année, en janvier. Une fusillade éclate sur un point de deal près du métro. Un homme de 20 ans meurt. Et puis plus récemment, aux Isards, samedi, un homme de 22 ans un Algérien est tué par arme à feu, là aussi près d'un point de deal. Dans cette affaire d'ailleurs, deux personnes viennent d'être mises en examen pour meurtre en bande organisée. L'un des suspects est un homme de 29 ans, condamné 10 fois, dont 7 pour trafic de stupéfiants.
8: Et en comptant cet événement aux Isards, ça fait 6 règlements de compte depuis le début de l'année, une hausse de la violence qui entraîne donc forcément un renforcement de la lutte contre ces trafics. Des CRS de la compagnie 84 de Montauban appelés en renfort, la présence des policiers sur le terrain accrue, comme l'explique Marion Audigier, c'est la directrice interdépartementale adjointe de la police nationale 31.
16: Sur les secteurs qui sont concernés, bien évidemment que nous adaptons notre présence, nous renforçons notre présence. À la fois, le travail d'enquête se poursuit pour élucider les différentes affaires dont vous parliez, mais sur la voie publique, sur l'occupation du terrain, bien évidemment que nous renforçons notre présence, nous adaptons nos horaires, nous varions nos horaires, de journée comme de nuit. Nous procédons à des contrôles d'identité sur réquisition de monsieur le procureur, à des contrôles routiers, à des visites de parties communes, au-delà des patrouilles de sécurisation que nous pouvons réaliser. Même si sur ces secteurs, notre présence est déjà très importante. Mais nous nous réorganisons et nous renforçons notre présence à la fois pour dissuader toute velléité de réitérer et aussi pouvoir recueillir du renseignement, pouvoir rassurer la population sur notre présence et notre volonté de ne pas laisser s'installer ce type de faits et ces agissements qui sont particulièrement perturbants pour la population qui demande à vivre tranquillement dans ces secteurs.
8: Et sur les 6 règlements de compte recensés depuis le début de l'année à Toulouse, 2 ont été élucidés avec des mises en examen.
0: Théo, dans l'actu aussi, faut-il faire la LGV Toulouse-Bordeaux?
8: Oui, le Premier ministre Sébastien Lecornu est attendu à Toulouse aujourd'hui pour parler de ce projet qui doit mettre Toulouse à 3h10 de la capitale. Alors, le Premier ministre pourrait faire des annonces alors que des points d'interrogation se multiplient sur le maintien du financement de l'État.
0: Du soleil pour commencer cette belle journée de jeudi. Alors, des nuages aussi. Parce qu'en fait, c'est une alternance de nuages et de soleil, nous dit Météo France pour ce jeudi. Dans l'après-midi, des nuages apportent des averses en allant vers les Pyrénées. C'est plutôt dans fin d'après-midi. Puis 9 degrés à Toulouse actuellement, 19 cet après-midi. Voilà les températures annoncées par Météo France. Bien sûr, on attend votre météo sur la page Facebook ici Occitanie. Quoi d'autre ? Le trafic est plutôt bien et plutôt fluide ce matin parce qu'effectivement, vous êtes en train de préparer votre long week-end. Vous préparez un très long week-end et vous avez bien raison. On ferait comme vous si on pouvait le faire. Allez, on part. On s'en va. Non, on part pas. On est là et non seulement on est là aujourd'hui, on sera là aussi demain en direct pour vous accompagner. Pas à la télé, mais on sera à la radio. C'est bien dans vos transports en commun. On est ravis de la réouverture de la station Barrière de Paris. C'est la ligne B de votre métro toulousain depuis le 6 mai, depuis quelques jours. Et puis ça se passe bien aussi du côté des trains Lyon. Si vous avez des infos trafic, vous les communiquez à Fanny au 05 34 43 31 31.
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0: Un bon début de journée, un bon petit déj peut-être pour vous. Alors aujourd'hui, on n'a pas de café. Hier, on avait le café de la veille. Je me suis dit aujourd'hui, on va avoir du café de l'avant-veille.
19: Il n'y avait plus de filtre.
0: On n'a plus de filtre.
18: Voilà. Comment avez-vous fait?
0: On a du café. Mais on n'a pas de filtre.
19: Voilà, mais demain, le problème sera réglé.
0: Mais bien sûr. Mais exactement. Prenons les choses une par une. On est un peu sans filtre, c'est vrai. Vous le savez si vous nous écoutez, si vous nous regardez chaque matin. On vous souhaite une belle matinée. 8h36. Bon courage pour partir.

0: Mylène Farmer, qui vous souhaite la bienvenue parce que vous venez d'arriver. Alors vous arrivez un petit peu tard, pour tout vous dire, vous avez raté une bonne partie de cette émission qui commence avant 6h. Et ouais, chaque matin, 6h, 9h, c'est ici matin.
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0: Et en regardant la carte du trafic ce matin, on se dit que certains ont posé une journée. Alors on est soit en télétravail, on est soit en RTT, on est peut-être en journée enfant malade, je ne sais pas. En tout cas aujourd'hui, il n'y a pas beaucoup de monde sur la route, peut-être pour prévoir un grand week-end, et vous avez bien raison. 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Le disque rayé, 18h, 19h. Vous avez peut-être des remontées acides. Je fais Acteur Studio, hein, je le fais bien parce que moi je n'en ai pas. Je ne sais pas comment ça fait. Que faire en cas de remontée acide? On posera la question au docteur Kierzek à 9h-5. Et puis Catherine Viesse-Dufaux est infirmière toulousaine. Elle sort Votre enfant est atypique, pas de panique. On va en parler avec elle. Elle est notre invitée dans 7 minutes à peine maintenant. Chaque matin, 9h-20, la découverte de la langue de chez nous. C'est le rendez-vous qu'on vous propose à cette heure-ci avec notre spécialiste de l'Occitan. Adieu, Jordel Bess.
3: Et adieu à tous.
4: Adieu.
3: Adieu. Ecco passato che tornai a ascoltare il podcast del collègue Mathieu Ferry. Vous avez compris au moins Mathieu Ferry.
0: J'ai compris Mathieu Ferry.
3: Donc la dernière fois, je réécoutais avec plaisir le podcast de notre collègue Mathieu Ferry. Et vous l'avez écouté naturellement,
4: bah oui,
3: bien sûr.
4: Oui,
3: bien entendu. Ce podcast est consacré à Saint-Bertrand de Comminges, effectivement. Tchafrat Suberlumat Edmund Saint-Michel de las Pyrénées. Tchoka Dizen. À la bête. Quel est le surnom de Saint-Bertrand de Comminges?
0: C'est le Mont-Saint-Michel des Pyrénées.
3: Absolument, absolument. Alors, loin de moi l'envie de dévoiler tous les secrets de ce podcast consacré à Saint-Bertrand de Comminges. Je l'ai mis en lien sur le site d'ici. Mais quelque chose a retenu mon attention. Il y est question dans ce podcast de la porte Majou de Saint-Bertrand de Comminges. Sympa, ben, catabézentenut, certainement vous l'avez compris. Ce mot Majou sonne tellement occitan à mes oreilles.
0: Et quelle est la signification de ce mot alors?
3: Eh bien, Majou veut dire en occitan majeur, principal. Justement, la porte Majou de Saint-Bertrand de Comminges a été la porte principale de cette cité médiévale d'Inkes au siècle XVIII. Autrement dit, jusqu'au XVIIIe siècle, à quel porte Majou que est partido de Chancias Barris de Saint-Bertrand, où la porte Majou fait partie des anciens remparts de Barris de Saint-Bertrand. En tout cas, je ne sais pas vous, mais moi, ça m'a donné envie d'aller ce week-end à Saint-Bertrand de Comminges. Parce que pas y en a qui sont au fil de semaine, non?
0: Allez, très bien, une bonne idée pour de week-end prolongé, puisque demain c'est férié.
4: Il y a des surprises à cette porte accrochée.
0: Et puis c'est tellement beau. Puis il y a d'autres surprises à découvrir. Vous l'avez dit dans ce podcast de Mathieu Ferry, que vous retrouvez sur notre appli ici, tout comme les chroniques de Jérôme Delbès, ici.fr aussi sur notre site. Dans une minute, nos trucs en plus. On va aux toilettes, Clémence?
4: Pas les toilettes classiques.
0: Ah bon?
4: Non, des toilettes sèches, des toilettes écologiques.
0: Venant
4: il y a un
0: vous,
4: festival
0: forcément
4: consacré à ces toilettes, à cet assainissement écologique à Ramonville. Je vais tout vous expliquer.
0: Notre truc en plus dans 40 secondes.
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0: 8h44, nos trucs en plus, info pratique insolite. Et ce matin, Clément, je vais nous parler d'un festival vraiment, vraiment pas comme les autres.
4: Le festival de l'assainissement écologique. Festival. Vous l'avez ?
0: Oh, je l'ai.
4: Voilà. Débute aujourd'hui, exactement. Pour 3 jours à la salle des fêtes de Ramonville-Sainte-Anne, au sud-est de Toulouse. Événement inédit, organisé par le réseau de l'assainissement écologique. Ça veut dire quoi, d'ailleurs, concrètement, l'assainissement écologique ? Eh bien, Caroline Lefebvre, coordinatrice de cet asso qui regroupe 150 membres, explique à Marion Chantrouf.
6: C'est deux grands principes, à la fois sortir nos matières d'urine et matières fécales du cycle de l'eau et de valoriser ces matières qui contiennent en fait énormément des nutriments qu'on ingère via notre alimentation et du coup qui sont très fertilisants, donc qui ont un intérêt agronomique fort. Et du coup, c'est le retour au sol de ces matières.
4: Ouais, parce que dans l'urine, il y a beaucoup d'azote, la même qu'on met dans les champs via les engrais. Et dans nos matières fécales, il y a du carbone qui peut être vraiment structurant pour le sol. Donc, on va pas se mentir, ça a aucun sens de faire pipi caca dans l'eau potable.
0: C'est vrai.
4: Et on en parlera pendant ce festival. Il y a des tables rondes, mais il y a aussi tout plein d'animations avec des contes, une kermesse, un grand loto. L'idée, eh bien, c'est de lever les tabous, les blocages. Et il y en a, dit Caroline Lefebvre.
6: Les blocages sur la partie installation, ça va vraiment être penser le projet en amont. Ça nécessite d'avoir soit un bailleur, soit le soutien d'une institution comme les agences de l'eau. Et après, les autres blocages plutôt réglementaires, là, ça va être dans la valorisation des matières. Comment on fait pour organiser des filières avec le retour au sol des urines et matières fécales.
4: Et l'enjeu est essentiel à une chasse d'eau. Ça représente 20% de votre consommation d'eau. C'est 3 à 6 litres d'eau, c'est énorme. Donc si c'est compliqué pour vous de mettre une cabane au fond du jardin, eh bien mettez une bouteille d'eau remplie et bien fermée dans le réservoir de vos toilettes ou demandez un kit économisateur d'eau que la mairie de Toulouse distribue gratuitement et allez pourquoi pas ce festival à Ramonville ce week-end.
0: Il est bien le jeu de mots.
4: On aime.
0: Retrouvez nos infos pratiques sur notre appli ici. Ça se passe ici, ça se passe du côté de Tournefeuille où il y a une école associative à pédagogie alternative. Elle est destinée aux enfants à haut potentiel et c'est Catherine Viesse-Dufaux qui en est à l'origine et elle sera aussi notre invitée. Elle sort « Votre enfant est atypique, pas de panique ». On en parle avec elle dans même pas 2 minutes 30. Vas-y, chante Christophe Maé, j'adore cette chanson.

0: Christophe Mahé. La Lune. Ça se passe ici, du côté de Tournefeuille. Vous connaissez peut-être cette école associative à pédagogie alternative. Vous connaissez aussi peut-être, du côté de Tournefeuille ou de Colomiers, Catherine Viesse-Dufour. Bonjour Catherine.
1: Bonjour.
0: Vous êtes infirmière. On connaît le chez4.fr, qui est un site sur l'apaisement, sur le bonheur en famille. C'est un site qui aide les parents. Et ce bouquin va aider les parents. Être parent, c'est pas facile. Alors moi, j'ai coutume de dire, c'est un peu difficile les 20 premières années. Et ensuite, ça s'arrange un peu.
1: Et encore.
0: Bah, 25, dans mon cas, ça s'est arrangé. Mais quand notre enfant il est atypique, ça l'est encore moins. C'est quoi un enfant atypique? Le bouquin, il commence comme ça.
1: Oui, c'est ça. En fait, j'ai marqué atypique, mais c'est plutôt des neuro-atypies, ce qu'on appelle. Donc, c'est des enfants avec des trucs, comme diraient certains, des trucs en plus. Mais bon, là, c'est des enfants, j'appelle ça des enfants plus. Ouais. Parce que donc, toutes les neuro-atypies, comme donc, les troubles des apprentissages, les troubles de l'attention avec hyperactivité, les troubles du spectre de l'autisme, les hauts potentiels, les hypersensibilités, toutes ces petites choses en plus qui fait des cerveaux qui bouillonnent et qui fonctionnent parfois super bien, parfois avec des difficultés, mais en tout cas qui sont un peu explosifs parfois.
0: Et qui sont difficiles à gérer quand on est parent. Dans ce livre, vous parlez de gestion des émotions, vous faites aussi parler les parents qui vous posent des questions auxquelles vous répondez. Il y a des petites bulles, on voit des parents. Oui. Ce sont des vrais parents qui posent des questions?
1: Pour le coup, oui. En fait, j'ai construit ce livre par rapport à toutes les phrases depuis 10 ans, 12 ans là, que je suis ces parents-là, que je vois et qui reviennent et qui viennent me voir avec toujours les mêmes phrases, en fait. Ah. Les mêmes phrases du quotidien. Et j'ai construit le plan par rapport à ces phrases et par rapport aux grands thèmes sur la scolarité, sur les relations, sur la vie en famille, les violences. Pardon ?
2: Qu'est-ce qu'elle phrase pour vous ?
1: Ben, par exemple, sur les ce que j'ai voulu vraiment parler du quotidien réel de ce que vivent ces parents-là. Et par exemple, on parle des violences à la maison, des violences des enfants qui mordent, des violences à l'école, mais aussi des parents en fait qui peuvent parfois à un moment donné ne plus en pouvoir et hop, ils se mettent à avoir envie de frapper ou à frapper aussi.
0: Donc, devenir un peu violent.
1: Qui deviennent violents c'est des choses qui sont très tabous, on n'en parle pas et ça c'est des choses que j'aborde dans le livre.
0: Il y a des questions enfin plus légères en tout cas auxquelles on peut répondre. Il y a un enfant qui dit la récré, la cantine c'est trop bruyant, c'est trop dur pour moi, c'est dur aussi parfois de se concentrer. Là vous avez des réponses là-dessus.
1: Oui parce que c'est quelque chose aussi encore une fois qui est très fréquent sur les hypersensibilités, les hyperesthésies donc au niveau des sens. Donc il y a des petites choses qui existent et qui sont faciles à mettre en place même à l'école, donc ne serait-ce que des casques anti-bruit, ou alors ne serait-ce que de pouvoir l'identifier déjà, de dire à l'enfant, mais en fait, ça, ce que tu ressens, c'est normal, tout va bien, il n'y a pas de problème, et on peut trouver des solutions. Alors, tu peux aller t'isoler, on peut demander à la maîtresse de mettre en place un petit coin calme dans la classe, enfin, il y a plein de petites choses à mettre en place facilement pour les professionnels, à la maison aussi, et pour les enfants aussi.
0: Et puis ce livre, il est pratique parce que justement, il propose des fiches pratiques à la fin. Ces fiches pratiques, vous souhaitez nous en parler un petit peu?
1: Alors j'ai plus en tête, mais en tout cas il y en a plusieurs.
0: Il y en a beaucoup.
1: C'est tous les outils en fait qu'on peut mettre en place. Et sur la fin du livre, effectivement, c'est sur le vivre en famille. Et donc du coup, les fiches pratiques, c'est finalement c'est un peu aussi arriver à avoir des moments à se poser, à réfléchir en couple, mais aussi en famille, pour pouvoir réfléchir à quelles sont nos difficultés, comment on peut faire pour s'en sortir et qu'est-ce qu'on peut mettre en place pour que tout aille bien, pour que tout aille mieux. Par exemple, je parle des fois de petites discussions forcées, obligatoires, des petites météo des émotions
0: faire
1: obligatoires.
0: Un petit conseil de famille.
1: Exactement.
0: Pour dire, bon, allez, on se pose autour d'une table et pendant 10 minutes, un quart d'heure, on va parler de ça.
1: On fait le point sur les besoins, sur les émotions que chacun ressent, chacun a droit à sa parole, les besoins qui ne sont pas respecter les besoins dans le couple aussi, parce que j'en parle de l'équilibre dans le couple et d'arriver à ce que chaque personne dans la famille arrive à trouver sa place. Ça, c'est pas forcément évident quand il y a des fratries et encore plus quand il y a des atypiques.
0: Mais ça aide quand on lit ce livre aux éditions DBS, Votre enfant est atypique, de notre invitée ce matin, Catherine Viesse-Dufaux, du côté de Colomiers, puis l'école se trouve à Tournefeuille.
1: Tournefeuille,
0: c'est ça. Et puis chez4.fr, qui est un site qui peut là aussi peut-être vous vous aider, trouver des solutions ou en tout cas des débuts de réponses.
1: Oui, avec des outils aussi que je mets en ligne du coup gratuitement ou des petites vidéos qui peuvent aider sur avec la chaîne YouTube aussi.
0: Catherine, qui était notre invitée ce matin, retrouvez ce bouquin dans toutes les librairies et même aussi sur Internet. Il me semble qu'on peut le trouver en vente sur Internet. À bientôt, Catherine Viesdufour.
1: Merci, bonne journée.
0: Merci d'avoir accepté cette invitation. On va parler de notre santé, de ces brûlures d'estomac, de ces remontées acides. Que faire avec le docteur Kierzek? Vous aurez les réponses avant les infos de 9h. Une belle matinée commence avec Ici Occitanie. Et Teardrops.

0: Un peu avant les infos de 9h, on a un rendez-vous avec le docteur Kierzek qui nous parle ce matin des brûlures d'estomac, des remontées acides, ce truc désagréable qui arrive relativement souvent. C'est grave, docteur ?
1: Bonjour à tous. Bonjour. Les remontées acides, c'est un peu le feu intérieur qu'on a tous connu après une bonne raclette ou un repas trop copieux. Dans 80 à 90% des cas, c'est bénin, c'est ponctuel, ça va passer. Mais le piège, c'est que ça peut être le signe d'un problème plus sérieux, comme un reflux, le fameux reflux gastro-œsophagien, ou un début de maladie d'inflammation de l'œsophage. Alors, la règle d'or, c'est que si ça persiste plus de deux fois par semaine depuis plusieurs semaines, et si ça ne cède pas, il faut consulter. Et puis il y a des signaux d'alerte qui doivent vous faire réagir immédiatement. Si vous avez du mal à avaler, ce qu'on appelle la dysphagie, vous avez la sensation que les aliments restent un peu coincés dans la gorge ou dans le thorax. Si vous avez une perte de poids que vous n'arrivez pas à expliquer, des selles noires ou un peu sanglantes, ou des douleurs thoraciques au niveau de la poitrine qui sont intenses, ou une anémie, ou si vous avez plus de 50 ans et que c'est le premier épisode, on consulte. Et vous aurez probablement droit à la fibroscopie œsogastrique. On met un tuyau pour aller voir. C'est le gastro-entérologue qui fait ça pour explorer l'œsophage et l'estomac.
0: Et les médicaments sans ordonnance, ça marche? C'est utile, ça, me demandait Clément Suleda à l'instant.
1: En attendant de consulter ou s'il n'y a pas de signe de gravité, les médicaments, bien sûr, sont utiles pour des remontées ponctuelles. Il faut distinguer deux familles. Il y a les antiacides simples, le gaviscon, le malox, le rénil. Leur mécanisme est ingénieux. Ça contient du calcium et du magnésium et ça neutralise l'acidité gastrique. Ça va flotter. Ça fait comme un bouchon physique qui empêche le reflux, en fait. Ça fait un bouchon au-dessus du contenu de l'estomac et ça évite que ça remonte dans l'œsophage. C'est le traitement de premier choix. Posez la question à votre pharmacien. Posologie standard, c'est 1 à 2 sachets ou des comprimés à croquer et éventuellement le soir au coucher. Et ça, ça peut être très utile, bien sûr. Votre médecin, votre pharmacien vous conseilleront. De l'autre côté, il y a les IPP, les inhibiteurs de la pompe à protons. Qu'est-ce que c'est que ça? C'est l'oméprazole, par exemple. Ça ne neutralise pas l'acidité, mais ça bloque à la source. Ça va empêcher l'estomac de produire trop d'acide. Et ça, ce sont des médicaments sur ordonnance réservés aux reflux gastro-œsophagiens, par exemple, aux œsophagites ou aux ulcères. Et puis, je vous donne quelques astuces. Vous pouvez surélever la tête de votre lit. Vous mettez des cales sous les pieds de votre lit du côté de la tête. Vous attendez aussi 2 à 3 heures après le dîner avant de vous coucher et vous évitez les aliments déclencheurs, le café, le thé, l'alcool, tout ce qui est trop gras ou trop épicé. Et puis si en plus vous arrêtez de fumer, vous allez voir, ça peut limiter vos remontées acides. Allez, d'ici là, portez-vous bien.
0: Merci. 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
0: Voilà, les carreaux, ça j'ai fait, ça il faut que je le range absolument. Oui. On passera à l'aspirateur avec Clémence, mais après, parce que là, ça va faire trop de bruit. Bonjour Alban Forlot.
10: Bonjour tout le monde.
0: Jusqu'à 11h avec vous. On va commencer par un grand ménage après les infos de 9h.
10: C'est ça, la veille du pont, on se dit, allez, on en profite, parce qu'on aura peut-être du monde en plus week-end à la maison, tout ça. Oui. Donc voilà, Thomas Chenot, le Muretin, aux 4 millions d'abonnés sur les réseaux sociaux, est l'homme de ménage. Et donc, on va vous aider à nettoyer des choses en intérieur et en extérieur. Vous voyez la plancha, le barbecue, les murs qu'on prit cher, les tables de jardin.
0: Les toilettes sèches.
10: Oh là là, il n'y a rien qui va. Donc vos questions, vos astuces aussi à partager, bien sûr, en direct ou en message vocal par WhatsApp. C'est maintenant au 05 34 43 31 31.
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10: Et bonjour à tous les agents de nettoyage, il est 9h.
0: Voilà.
10: L'actu d'ici Théo Cobel, bonjour.
11: Bonjour, l'État va-t-il tenir ses engagements sur le financement de la LGV? Sébastien Lecornu attendu ce jeudi à Toulouse, le Premier ministre à qui devrait faire des annonces très attendues alors que les interrogations sur le maintien des engagements de l'État se multiplient depuis le début de l'année. Et pour ajouter du doute au doute, un rapport du Conseil d'orientation des infrastructures vient d'être rendu et il dit qu'il faut revoir le projet ou plutôt le réactualiser. David Valence est le président de ce conseil.
12: Il dit d'abord qu'il faut vraiment actualiser les coûts de ce projet. On chiffre à peu près 10,4 milliards d'euros le coût du projet Bordeaux-Toulouse. C'est 20% de plus que ce qui est annoncé aujourd'hui. Je pense qu'il est important de faire la vérité des chiffres, évidemment, pour s'engager dans le projet en phase active. La deuxième chose, c'est qu'on a écrit qu'on pensait effectivement que la question du mode de réalisation, c'est-à-dire globalement, est-ce qu'il faut une maîtrise d'ouvrage public ou est-ce qu'il faut associer le privé à la réalisation de ce projet, bien cette question, elle méritait d'être posée en précisant que SNCF Réseau ne doit pas financer ce projet. SNCF Réseau doit garder son argent, pour le dire simplement, pour les lignes qui aujourd'hui existent, parce qu'elles ont besoin d'être remises à niveau. Et puis, que effectivement, la solution d'un PPP ou de concession pouvait, ou en tout cas devait être étudiée avant de se lancer dans le projet. Exactement. En tout cas, la mobilisation d'argent privé aux côtés de fonds publics.
11: David Valence, le président de ce conseil d'orientation des infrastructures, qui dit aussi que la mise en service de cette ligne semble plus probable en 2035 par rapport à 2032 comme évoqué actuellement. Son interview complète est à réécouter ou à écouter en intégralité sur ici.fr. Autant de règlements de compte à Toulouse qu'à Marseille depuis le début de l'année. Les mots hier du procureur de la République qui note une recrudescence des violences. 6 règlements de compte depuis le début de l'année, dont 2 mortels. Tous les quartiers sont touchés, en Palau, Bagatelle, Telle Bellefontaine, le Mirail. La police va renforcer sa présence sur le terrain avec l'appui des CRS de la compagnie 84 de Montauban. À Luchon, c'est une part du patrimoine historique de la ville qui vient de partir en fumée. L'ancien hôtel Corneille ravagé hier soir par un incendie. Toute la structure est touchée. Les dégâts sont très importants dans ce bâtiment, connu notamment pour ses beaux vitraux, ancien casino de la ville. Un crève-cœur réagit ce matin sur Ici Occitanie. Le maire de Luchon, cet hôtel qui avait été transformé en appartement était vide depuis 2013 et pas entretenu. Les pompiers au Garonnais qui étaient aussi mobilisés cette nuit pour une fuite de gaz juste à côté de l'hippodrome dans le quartier de la Sépierre à Toulouse. Un immeuble de 4 étages évacué vers 21h. Il y avait un dégagement de monoxyde de carbone. Sur les 44 personnes évacuées, 10 ont été transportées à l'hôpital, mais a priori ce n'est pas très grave. Les autres ont pu rentrer chez elles.
10: Le pape attendu dans la région.
11: Ah oui, Léon XIV qui pourrait venir à Lourdes en septembre prochain, c'est ce qu'indique en tout cas la conférence des évêques de France qui laisse néanmoins le Saint-Siège faire la confirmation officielle. Une venue fin septembre à l'occasion de son premier voyage en France avec un passage aussi par Paris. Léon XIV qui a été élu l'année dernière. Le maire de Carcassonne conforté dans son arrêté anti-mendicité. Le tribunal administratif de Montpellier a rejeté hier le recours de la Ligue des droits de l'homme. L'élu RN qui avait fait de cette mesure un symbole de son arrivée au pouvoir. On continue le recours au fond en annulation, mais on n'aura pas de décision avant un an, réagit à l'issue de cette décision la Ligue. Une nouvelle grosse commande pour Airbus après la compagnie aérienne chinoise China Southern. C'est la semaine dernière avec l'achat de 137 Airbus. On apprend que la plus grande compagnie aérienne à bas prix d'Asie du Sud-Est, elle commande à son tour 150 Airbus A220. C'est la plus importante commande ferme pour cet avion pour l'A220.
10: 904. Pas du tout. Je ne sais plus lire l'heure. Il est 9h04. Voilà, mais c'est vous avec vos chiffres. Sur Ici Occitanie. Alors, est-ce que vous connaissez l'Ariégo?
11: Oui, contraction entre l'Ariège et l'Aligo. C'est une invention, en tout cas, d'un couple de restaurateurs à Tarascon. Ils ont décidé de revoir la célèbre recette aveyronnaise pour en faire un emblème local. La subtilité, c'est l'ajout d'une tranche de bête mâle sur le plat et l'utilisation de produits forcément 100% locaux, comme l'explique Ludovic Ebra. C'est le propriétaire du restaurant chez Mamie Antoinette.
13: L'idée, c'est toujours de fédérer. Ce n'est pas de faire pour faire, ce n'est pas faire à l'aventure. Ça a toujours du sens. Notre chef est issu d'une famille d'agriculteurs. Son frère est agriculteur, donc elle est née là-dedans. Donc l'idée, c'est toujours de continuer à être auprès d'eux. Et on ne va pas aller chercher des produits ailleurs alors qu'on les a. Donc l'idée de la création de cette spécialité emblématique de l'Ariège, c'est à l'image de ce que son cousin de l'Aubrac représente. C'est la richesse de la pomme de terre ariégeoise, la puissance de la tomme fraîche ariégeoise et la douceur de la crème et du beurre avec une signature d'ail et de copeaux de fromage affiné ariégeois également.
11: Ludovic Ebra, propriétaire du restaurant chez Mamie Antoinette, qui vend bien donc sa nouveauté, l'ariégeois, pour goûter justement à ce plat typique. Ce nouveau plat, il sera proposé à la dégustation demain à la foire de printemps de Tarascon sur Ariège.
10: Grosse foire, hein.
11: Grosse foire, et effectivement, nouveauté originale.
10: C'est quoi votre couleur préférée?
11: Ma couleur préférée, le jaune.
10: Comme le soleil.
11: Voilà, vous avez vu, je fais la transition directement.
10: C'est bien, je m'attendais au bleu, comme ça, parce que vraiment le ciel est tout bleu. Voilà, superbe journée, un peu fraîche, ça va, cet après-midi, Météo France prévoit à Rodez 16 degrés, place de la Trinité à Toulouse, puis aussi à Quinte-François-Griffe, Carbonne ou l'Aréole, 18 degrés, à Pamiers, Saint-Antonin-Nobleval, Auch et Esplanade-Mitterrand à Cahors, 19 degrés, Albi 20, et puis dans l'Aude, si vous descendez à Gruissant, 22. Donc pas d'orage aujourd'hui, dis donc, c'est la première fois de la semaine que je peux vous annoncer ça. Demain, pour le 8 mai, c'est du soleil, un peu de vent d'autant, il y a le vent qui revient demain, soleil un peu voilé dans le courant de la journée. Samedi, ça souffle encore et on a des nuages et des éclaircies, peut-être un peu plus samedi soir. Et dimanche, Météo France change de prévision et nous annonce maintenant du soleil.
11: Bon, mais c'est pas si mal pour le week-end.
10: En vrai, ce pont est bien. Sur la route, attention sur la 64 dans le commun, j'apprends l'instant qu'un accident s'est produit au point routier 245. C'est dans le sens Toulouse-Tarbes, on a 3 véhicules accidentés au niveau de Saint-Élix-le-Château, donc prudence dans le secteur.
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10: Vous avez un petit côté rock'n'roll un peu, Théo.
11: C'est vrai?
10: Ouais. Quand je vous vois, je pense cœur de rocker.
11: Oui. Oh!

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0: La star des réseaux et de la propreté est avec nous. L'homme de ménage, il habite au sud de Toulouse. Vous l'entendez régulièrement ici. Là, vous pouvez carrément lui poser vos questions autour du ménage, justement, en direct dès maintenant au 05 34 43 31 31. Thomas Chenot, alias l'homme de ménage. Bonjour Thomas.
3: Salut Albin.
0: Ça va ?
3: Eh bien, très bien, c'est un plaisir d'être là.
0: Bon, on va faire tomber quelques idées reçues là pour démarrer l'émission. Allez, comme chaque jour. On démarre par les plastiques de jardin. Ouais. Je veux dire, il refait beau. Là, je disais que ce week-end, c'est pas mal. Si c'est noir, là, nos tables, nos chaises de jardin, alors que c'était tout blanc quand on l'a acheté dans le magasin, c'est foutu en fait, tout ça.
3: Non, c'est pas foutu.
0: Ah, c'est pas foutu.
3: Et pas plus tard que la semaine dernière, j'ai rattrapé mes salons de jardin qui étaient noirs dû à l'hiver, les saisons, etc. Mais il y a une astuce pour ça. On peut les rattraper tout simplement avec un spray, avec un mélange de cristaux de soude, de savon noir, un bon dégraissant.
0: Attendez.
3: Quoi, vaporiser.
0: Je veux le spray.
3: Eh bien, je te le donne, alors.
0: Ah oui, alors, dans le détail. Alors, qu'est-ce qu'on
3: dans
0: a?
3: Dans le détail. Donc, on prend un vapeau, 500 ml à l'intérieur,
0: 500
3: on va mettre
0: millilitres.
3: De l'eau chaude.
0: De l'eau chaude.
3: 400 ml d'eau.
0: Oui.
3: On va mettre 4-5 cuillères à soupe de cristaux de soude.
0: D'accord.
3: Et 1 à 2 cuillères à café de savon noir.
0: D'accord.
3: À partir de là.
0: Ça, dans les rayons.
3: Oui, partout, en supermarché, Carrefour, Intermarché, peu importe.
0: Ouais.
3: Ensuite, on va venir vaporiser sur les plastiques. On va laisser agir, peut-être 1 minute. On va pas laisser sécher, il faut que ça reste humide. Et ensuite, on va utiliser une éponge magique. Je sais pas si tu vois ce que c'est, les éponges magiques.
0: C'est votre fibre, je sais pas quoi. C'est pas les.
3: C'est les éponges blanches, tu vois. Comme au Paris, on peut acheter.
0: Ah oui, si je vois très bien.
3: Et là, on va venir frotter le plastique, et je peux t'assurer que
0: ça
3: ton plastique
0: blanc.
3: Redevient blanc.
0: Trop bien. Mais j'ai bien compris, on laisse pas trop longtemps parce qu'avec les cristaux de soude, ça fait des trous, sinon.
3: Quand même pas.
0: Non, mais ça peut
3: ça peut laisser des traînées. L'idée, c'est d'agir de suite.
0: L'autre idée reçue, vous me parlez souvent de désherbants naturels pour l'herbe, si on veut.
3: Oui.
0: C'est impossible à faire, à fabriquer soi-même.
3: Mais bien sûr que si. Alors, il y a plein d'astuces naturelles, comme par exemple, si tu fais cuire des patates. Tu vois, oui. Tu fais cuire des patates, tu peux récupérer l'eau des patates et l'appliquer directement dans ton jardin.
0: Avec l'amidon.
3: Exactement, l'amidon va faire sécher en fait les mauvaises herbes. Donc, tu peux avoir un désherbant naturel comme ça.
0: Mais ça crame pas les fleurs et le reste?
3: Ah oui, après, il faut faire attention là où tu vises, bien sûr. Voilà, il faut faire attention.
0: Ouais.
3: Après, il y a une autre astuce. Alors ça, c'est une astuce vraiment de grand-mère que moi, j'ai repris de ces personnes-là. C'est en gros, tu prends un bidon de 5 litres. Tu vas mettre 3 litres d'eau, 2 litres de vinaigre blanc.

0: Et ensuite, tu vas rajouter du sel à l'intérieur. Donc, il faut mettre de l'eau chaude pour faire fondre les cristaux de sel, parce que le sel va venir assécher, du coup, les mauvaises herbes. Et du liquide vaisselle. Alors, pourquoi liquide vaisselle? C'est vraiment pour que, en fait, la substance, le liquide vienne se couler directement sur la plante et que ça agisse bien.
1: D'accord.
0: Et ça, à faire toujours en plein soleil.
1: Et les plants de chat, les grilles de barbecue, c'est irrattrapable.
0: Alors, les plants de chat, il y a une astuce qui est vraiment géniale. Alors, on va dire plus sur l'inox, c'est-à-dire qu'on va prendre des glaçons et on va les mettre sur la plancha.
1: Quand elle est bien chaude.
0: Exactement, donc on fait chauffer la plancha.
1: Un effet.
0: Exactement, et ça fait fondre directement la graisse.
1: J'ai travaillé en restauration rapide dans mes jeunes années, et c'est exactement ce qu'on fait chez McDo, par exemple.
0: Et ça agit super bien.
1: Le goût des glaçons, les bacs à glaçons qui restent, tu les mets sur les trucs du grill, ça marche bien. Bon, vous avez une question à poser à l'homme de ménage, vous? 05 34 43 31 31. Vous le verrez samedi soir dans The Voice. Il viendra en concert au Zénith de Toulouse le 15 décembre prochain. Voici la nouvelle chanson de Florent Pagny. Vous écoutez ici Occitanie, à la maison notamment. Bienvenue chez vous.

0: Florent Pagny.
1: La dernière chanson du monde.
0: Avec, il le dit du coup, la dernière chanson du monde. Je savais pas qu'il rechantait à la fin. On l'a pas encore assez entendu celui-ci, c'est pour ça. Bon.
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0: On a la chance d'avoir Thomas Chenot, l'homme de ménage. C'est mon chiffre du jour, 4 millions. Parce que si on cumule tout avec les TikTok, les Insta, les Facebook, il y a 4 millions d'abonnés hein, sur ses comptes, sur les réseaux sociaux. Et vous qui pouvez lui poser des questions au 05 34 43 31 31. Bonjour Daniel.
4: Bonjour Albin, bonjour Thomas.
0: Ah, vous êtes dans le Gers à Saint-Clair, Daniel.
4: Et bien sûr, joli département.
0: Et quelle est votre question ce matin?
4: Alors, comment nettoyer et entretenir un plancher ancien?
0: Un plancher ancien, ça c'est une bonne question.
5: Alors, elle me pose une colle d'entrée là.
0: Et ouais, c'est ça le direct.
5: En fait, tout ce qui est plancher ancien, donc ça va être forcément du bois. Là où il faudrait être vigilant, c'est par rapport au dosage de l'eau qu'on va mettre sur nos planchers. L'idée, c'est de pas utiliser des produits avec un pH trop fort. En fait, le pH, ça risque de tacher en fait le plancher. Donc là, vaut mieux rester sur des produits comme du savon noir, voilà, mais de toujours rester concentré sur de jamais mettre trop de produits, parce que c'est souvent le piège. Plus on met de produits, plus ça va sentir bon, plus on va se dire on va nettoyer. En fait, pas du tout. On est matrixé par le fait que plus on met de produits, ça sent bon, etc. Mais rester sur, quand on a un seau, 5 litres d'eau, 1 à 2 bouchons de savon noir, ça suffit largement pour entretenir. Mais attention à pas mettre d'eau, sinon ça risque de faire cloquer le plancher.
0: Merci Daniel pour votre question. J'ai demandé à mes collègues aussi de vous poser des questions concrètes. Non, tiens, je suis allé voir Cécile, technicienne.
6: J'ai un vieux four, en fait, très vieux four,
0: oui.
6: Et qui a emmagasiné des taches de tout ce que c'est. Donc j'arrive à enlever ce que je fais actuellement, mais j'arrive pas à ce qu'il soit net, quoi.
5: J'ai fait un vieux four un jour dans un de mes chantiers qui était vraiment imprégné de cramé. L'idée, c'est de ramollir en fait un petit peu cette crasse. Donc la première chose à faire, ça va être de créer de la vapeur dans le four, et après utiliser une pierre d'argile. Et pour tout ce qui est cramé, utiliser une paille de fer 000. En fait, ça va te permettre de bien gratter ce cramé qu'il y a dans le four, tout en évitant en fait de rayer aussi ton four. Ouais. Et par contre, si vraiment le cramé reste sur le support, c'est bien d'utiliser un petit grattoir. Nous, les laveurs de vitres, on a des petits grattoirs à vitres. Donc, c'est vraiment des lames qui sont bien affûtées comme des lames de rasoir, et de venir gratter doucement cette partie de cramé qui peut rester dans le four.
0: En tout cas, il n'y a pas un produit miracle.
5: La pierre d'argile. Moi, c'est ce que j'utilise. Pierre d'argile. Paille d'acier 000, et franchement avec ça tu fais revenir ton four.
0: À chaque fois il y a l'enveloppe violette, l'enveloppe des questions un peu perso pour vous découvrir Thomas Chenot.
5: C'est parti.
0: Pendant que vous continuez d'ailleurs à nous envoyer des messages, alors vocaux s'il vous plaît sur WhatsApp, on va gagner du temps, on va vous écouter parce que là, j'en ai pas mal, mais allez lire, ça va être long. Alors la question.
5: Alors c'est un mot, enfin une phrase, fan de babyfoot.
0: Ah oui, alors pourquoi?
5: Alors parce que on s'est fait plaisir avec ma femme, on s'est acheté un babyfoot à la maison parce qu'on adore ça. Parce que on fait des tournois de baby en famille, on a un chalet en montagne où on se réunit chaque hiver et on se fait des gros tournois de baby. Et j'avoue qu'à chaque fois que je suis équipé avec ma femme, on gagne à chaque fois le tournoi avec la famille.
0: Et l'occasion de dire que c'est avec votre femme que vous faites équipe sur les réseaux sociaux.
5: Ouais.
0: Entre le film, les montages, etc. On lui fait un petit clin d'œil. Qu'est-ce que vous retenez de la foire de Paris? Vous rentrez de Paris, là, j'ai vu plein de trucs sur vos réseaux sociaux aussi.
5: La foire de Paris, franchement, c'était riche en émotions. C'est plein de rencontres. J'y ai été l'année dernière. Et là, j'y suis retourné pendant 4 jours.
0: Mais qu'est-ce qu'on va avoir, par exemple, concrètement à la maison? Moi, j'ai vu les toilettes qui se démontent, là. En deux, clac, clac, ça se déclipse.
5: Alors ça, c'est la lunette Papado. C'est une lunette qui se clipse. Donc plus de visserie, plus rien. Et en termes d'entretien, c'est hyper facile à entretenir. Ouais. Donc ça veut dire que quand ton mari ou les enfants font pipi, ils en mettent partout sur les visseries. Là, en fait, tu déclipses tout, tu nettoies. Tu reclipses.
0: Un coup de gel, limite, dans la douche.
5: Ah, mais franchement, ça fait fureur à la foire de Paris.
0: J'en profite pour dire qu'on a pas mal de foires dans la région ce week-end. Il y a la foire de Gramat dans le Lot demain. Il y a le festival de la laine aussi demain à Figeac. On l'a dit, à la grande foire de printemps à Tarascon-sur-Ariège. Et la 64e foire de l'Aïssac, c'est en Aveyron. Donc, question rapide sur Instagram. Marie qui nous dit: bonjour, j'ai un receveur de douche en résine blanche. Je voudrais bien le nettoyer car il forme des taches brunâtres autour de la bonde. Oui. C'est la bonde.
5: Oui, oui.
0: Je pose la question à l'homme de ménage que je suis sur Instagram depuis longtemps, nous dit
5: Marie. Ah, c'est trop gentil, merci beaucoup. Alors, j'avais fait une vidéo sur ça, justement. L'idée, c'est de pareil, faire des petits sprays. Alors là, ça va être du percarbonate.
0: Ouais.
5: Donc, le percarbonate, ça va vous permettre vraiment de pouvoir blanchir et d'attaquer, en fait, tout ce qui est moisissure. Parce que généralement, c'est à cause de ça qu'on se retrouve avec des traces noires. Donc, ça peut être ça, le shampoing, etc. Et en fait, l'idée, c'est de vaporiser. Et de laisser agir et de frotter, pareil, avec une éponge. Mais le percarbonate, c'est très bien pour ce type de support.
0: Ok. Vous partagez vos astuces ménage avec nous. Vous pouvez nous poser des questions en direct. L'homme de ménage y répond. 05 34 43 31 31. Si vous n'avez pas trop le temps, mais que vous avez WhatsApp, vous pouvez nous envoyer un message vocal. Un petit vocal, vous l'envoyez, c'est le même numéro, vous nous rentrez dans vos contacts, et comme ça on le passe à l'antenne et on vous répond aussi. 05 34 43 31 31, on vous répond juste après Coq Robin.
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0: Hancock Robin sur Ici Occitanie. 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
0: Oui, avec l'homme de ménage qui est avec nous. Et vous pouvez poser vos questions au 05 34 43 31 31. Juste un petit clin d'œil quand même à vos pitchous. Vos enfants, ils lavent les lunettes, Thomas Chenot.
3: Alors, on rigole beaucoup avec ma femme parce que à chaque fois que je prends les lunettes de mon fils, j'ai dit, mais Liam, comment tu peux voir à travers tes lunettes, quoi? Et t'as l'impression qu'il y a un brouillard dans ces lunettes. Donc, en gros, si tu veux, c'est tout simple. Je prends ces lunettes, je prends du liquide vaisselle. Tu vois, je les prends comme ça avec mes doigts, je frotte le verre. Ensuite, je passe sous l'eau et j'essuie avec un chiffon doux, quoi.
0: Alors, parmi les collègues d'ici Occitanie, il y a Sébastien qui a une question à vous poser.
4: Moi, j'arrive pas à nettoyer le mur intérieur de mon balcon, qui est blanc, mais qui est plus blanc du coup, qui est très gris. Et je me demande avec quel produit je peux enlever la saleté et essayer de le rendre le plus clair possible.
0: Alors, un mur encrassé.
3: Pareil, j'ai fait une astuce sur ça. Alors, une astuce naturelle, bien sûr. Mm-hmm. C'est d'utiliser du sel d'oseille. Parce que l'idée, c'est de détruire.
0: Qu'est-ce que c'est, le sel
3: d'oseille, c'est de l'acide oxalique. Donc, c'est un acide qui est doux. C'est pas comme d'autres acides qui sont comme l'acide chlorhydrique qui, par exemple, défonce tout et que je recommande pas forcément. Mais l'acide oxalique, lui, va détruire, en fait, toute cette petite moisissure, ces petits champignons qu'on peut avoir en façade. Donc, c'est pareil. L'idée, c'est de créer un vaporisateur qu'on va appliquer directement du coup sur la façade pour détruire en fait ce champignon.
0: Au 05 34 43 31 31, la question de Victoire avec nous en Haute-Garonne à Belbereau. Bonjour Victoire.
5: Bonjour messieurs.
0: Comment allez-vous Victoire ?
5: Oh, pour aller ça va, c'est pour revenir. Ah.
0: Attendez, parce qu'on connaît bien Victoire. Victoire fêtera son anniversaire demain.
3: Dis donc.
0: Ouais. Et elle est née le 8 mai 45.
5: Oh là là.
0: C'est pour ça qu'elle s'appelle Victoire.
5: Date de
0: et vous savez quoi, on vous appellera demain Victoire ?
5: Oui,
0: avec Laura, on va parler vélo avec vous, on a des histoires à raconter. Juste une question par rapport à l'homme de ménage, dites-nous rapidement.
5: Alors l'homme de ménage, est-ce qu'il se déplace chez les particuliers?
3: Alors moi maintenant, je dirais même plus parce que les réseaux sociaux ont pris une grande partie de ma vie. Mais par contre, j'ai mon cousin que j'ai formé par mes soins et qui peut faire des déplacements dans la région toulousaine.
5: Ah d'accord, ouais. On va mettre en rapport avec lui. Alors moi, c'était l'année dernière, j'avais mis des autocollants contre les vitres, en bas des vitres, vous voyez, des grandes vitres.
3: Ah, pour les mouches, ouais.
5: J'ai enlevé un petit peu, mais le reste de la colle est resté contre la vitre. Ah. Et les moucherons sont restés, eux aussi, ça va faire un an que ça y est, contre la vitre.
0: Ça, vous n'avez plus les...
5: On peut le faire partir, ça.
0: C'est ça.
3: Alors ça, et je vais te dire Victoire, ce qui peut être excellent, c'est que tu appelles mon cousin. Non, je t'explique pourquoi, parce que nous, les laveurs de vitres, quand on a ce genre d'autocollant, on va utiliser notre mouilleur, donc on va venir nettoyer ta vitre et utiliser un grattoir à vitre. Et ça va tout enlever, vraiment.
0: Et à la maison, nous, si on veut faire quelque chose, on fait quoi?
3: À la maison, tu peux utiliser, par exemple, de l'acétone, des trucs comme ça, mais moi, j'aime pas trop. Ce que tu peux faire aussi, c'est peut-être chauffer, tu vois, la colle. Pour l'enlever.
0: Okay.
3: Mais franchement, le grattoir à vitre, c'est magique. Je veux dire, t'as plus rien, ta vitre, elle redevient translucide.
0: Bisous Victoire, merci pour la question. En extérieur aussi, Franck a une question pour vous.
6: Bonjour, moi chaque fois qu'il pleut, ça fait des taches bizarres jaunes sur le carrelage blanc de mon balcon à l'extérieur. J'arrive pas à faire repartir ces espèces de taches. Il y a peut-être aussi quelques petites déjections d'oiseaux qui se mêlent à la chose. Si vous pouviez m'aider, merci beaucoup.
0: On a reconnu Franck Langlois d'ici Occitanie, on fait un petit clin d'œil Franck, merci pour la question.
7: Ah c'est lui.
0: Oui, il fait les émissions du week-end notamment,
7: okay.
0: Et la scène toulousaine.
3: Bah, écoute... Je t'avoue qu'une fois, on m'avait posé la question et on m'avait dit « Tiens Thomas, tu dois essayer du citron et du sel tu vois, sur la fiente d'oiseau. » Et j'ai testé, franchement ça marche super bien.
0: Citron et sel.
3: Ouais, citron et sel.
0: Trop bien. La question de Natacha aussi à Gaillac. Bonjour Natacha.
8: Bonjour.
0: On vous écoute.
8: Alors moi j'ai un souci avec mon évier noir. J'ai toujours des traces de calcaire et plein de traces. J'arrive jamais à le nettoyer correctement. Donc qu'est-ce que l'homme de ménage me conseille pour le nettoyer ?
0: Alors Natacha.
3: Alors les éviers noirs, c'est pas si compliqué que ça.
0: Non, on avait fait une chronique d'ailleurs.
3: Oui,
0: dessus. Ouais, je me rappelle.
3: Alors on va utiliser la pierre d'argile que j'ai parlé tout à l'heure pour le four. Donc on va utiliser l'éponge qui est déjà fournie à l'intérieur. Donc on va faire des mouvements, des rotations sur tout le lavabo, l'évier. Et l'idée, ça va être après de bien essorer. C'est-à-dire qu'on va prendre une microfibre qu'on va mettre sous l'eau, qu'on va bien essorer, et on va enlever toute cette pierre d'argile. on va faire ça deux fois. C'est-à-dire qu'une fois que c'est fait, on va essuyer avec une autre microfibre sèche. Et par contre, pour éviter que l'évier noir soit sale rapidement, on va prendre de l'huile d'olive qu'on va mettre voilà pareil sur une microfibre et on va badigeonner en fait le lavabo et en gros l'eau va faire comme une sorte de déperlant, tu vois. L'eau reste pas sur l'évier, franchement ton évier il est nickel juste après.
0: Merci Natacha pour la question dans le Tarn à Gaillac. On fait le grand ménage là avant le pont du 8 mai. Si vous avez besoin d'astuces dans les pièces de la maison, on parle beaucoup aussi des fourmis qui reviennent et tout. Si vous avez des questions, 05 34 43 31 31. Juste un petit mot sur la route, sur l'A64 dans le Comminges, on a toujours cet accident au point routier 245, on est dans le sens Toulouse-Tarbes, hein, c'est un carambolage entre trois véhicules au niveau de Saint-Élix-le-Château. Évidemment, ça ralentit dans le secteur. Ailleurs, écoutez, sous le soleil, ça roule pas trop mal. Hein.
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0: Oui, bon, bah, moi, j'ai le réparateur qui vient cet après-midi. Qu'est-ce que je te dis? Oui, ma machine est tombée en panne. Ça vous intéresse? Bon, voilà. En attendant, c'est l'amour à la machine.

0: Oui. Comment on nettoie la machine à laver, Thomas Cheneau, l'homme de ménage, par exemple, à la machine?
1: Il n'y a rien de compliqué. Tu vois, dans le tambour, il faut mettre de l'acide citrique. Alors, c'est des choses qu'il faut faire une fois par mois, si on a la possibilité, parce qu'on est tous bien occupés.
0: Oui.
1: Donc, après, lancer un cycle le plus chaud.
0: Avec rien dedans, du coup?
1: Non, voilà, juste de l'acide citrique. Après, dans les compartiments, tu peux mettre du vinaigre. L'idée, c'est de, voilà, d'enlever toutes les crasses qu'il peut y avoir dans les tuyauteries. Dans
0: c'est
1: tout
0: bien.
1: Ça, quoi.
0: Merci.
1: Tout simplement.
0: Merci Alain Souchon. Si vous aviez une autre question, n'hésitez pas.
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0: Vos questions à l'homme de ménage au 05 34 43 31 31. À Toulouse, quartier Montaudran, il y a Armel. Bonjour Armel, on vous écoute.
4: Bonjour.
0: Quelle est votre question?
4: J'ai entendu parler des fourmis et je me suis dit que fourmis à araignées, il n'y avait qu'un pas.
0: Ah,
4: et
0: oui. Je
4: voulais savoir comment faire avec les beaux jours. On aime bien avoir les fenêtres ouvertes. Et moi, ça me rend dingue d'en voir dans ma maison. Et je mets de l'eau, je sais qu'il ne faut pas, avec de l'huile essentielle de menthe, je secoue pour les éloigner. Et quelles sont les solutions? Je mets des châtaignes un peu partout, mais bon...
0: Pour pas qu'elles rentrent, quoi.
4: Ah ouais, non.
0: Alors Thomas,
1: justement, c'est ce que j'allais dire. Alors, mon père, il m'avait donné une astuce, c'était d'utiliser des marrons. Tu vois, et c'est vrai que ça crée une barrière. Et pour l'avoir testé, c'est vrai que chez mes parents, il y a beaucoup moins d'araignées.
0: Mm-hmm.
1: Et après, pour tout ce qui est fourmis, alors ça, ça marche vraiment trop bien. Alors, on entend, oui, ça marche pas, etc., sur les réseaux. Mais moi, pour l'avoir testé à la maison et d'avoir fait une vidéo, c'est d'utiliser de la craie. Et la craie, en gros, ça va créer une barrière qui va faire en sorte que les fourmis ne rentrent pas. Parce qu'elle a demandé aussi les fourmis...
0: Je rappelle qu'on a un orage tous les soirs en ce moment, donc la craie...
1: Mais t'en remets après.
0: Je passais mon temps à créer la maison. Non mais alors pour Armel, en tout cas les marrons, oui. Quoi, aux fenêtres, aux portes, on fait quoi?
1: Oui, en fait c'est au niveau des ouvertures.
0: Au feu, on me dit.
1: Au feu, ouais, on peut les manger après.
0: Ouais, ouais.
1: Mais ça marche très très bien, très très bien.
0: Merci Armel, un gros bisou.
4: Merci beaucoup,
0: à très vite.
4: Bonne journée.
0: Allez, je continue ma tournée des collègues. J'ai demandé à Sylvain aussi de poser une question.
5: Allez, comment on fait pour bien nettoyer le tissu des sièges des voitures? Parce que j'arrive pas à les rattraper.
0: Ah oui, ça va dans les voitures.
1: Alors je vais te dire un truc. Bon, soit on s'équipe, on prend un injecteur extracteur, au moins c'est réglé, on enlève toute la crasse qu'il y a sur nos fauteuils.
0: Ouais.
1: Mais là, je vais te donner l'astuce d'un ami qui fait que ça, du nettoyage auto, et il me disait d'utiliser du savon noir.
0: Ah ouais.
1: Mais ça marche trop trop.
0: Sur le siège auto.
1: Ah, mon beau-père n'arrivait pas à enlever.
0: Et comment on rince après?
1: Et tu rinces avec une microfibre. Mais après, le savon noir, si tu veux, t'as pas forcément besoin de rincer.
0: Ouais.
1: Ça laissera pas de marque, tu vois.
0: D'accord.
1: Mais franchement, ça marche, mais du feu de Dieu.
0: La toute dernière question de Nathalie sur WhatsApp, que je résume un peu. En gros, sa fille vient d'emménager dans une maison où le sol est en tomette. Ce sont des carrelages en terre cuite. Elles ont été enduites de cire. Après, il y a eu des travaux dans la maison, des taches de peinture, tout ça. En fait, elle n'arrive pas à ravoir son sol encrassé. Qu'est-ce qu'elle doit faire?
1: Alors, très honnêtement, là, je pense qu'il faudra faire appel à un professionnel.
0: Ouais, il y a des moments où il faut arrêter de...
1: Oui, il n'y a pas d'esprit magique à chaque fois.
0: Oui,
1: mais là, dans ce cas-là, vraiment, un professionnel sera plus adapté pour faire revenir sa tomette.
0: Thomas Cheneau, je vous ai demandé d'emmener un objet. Qu'est-ce que c'est cet objet?
1: C'est un bracelet que j'ai découvert à la Foire de Paris. C'est un bijou.
0: Un bijou?
1: Ouais.
0: Qu'est-ce que c'est un bijou?
1: Donc c'est ça, un bijou, tu vois.
0: C'est joli, c'est tout noir, mais
1: t'as vu, c'est
0: un
1: bon. Donc il y a plein de coloris différents.
0: On croirait les remparts de Carcassonne.
1: Mais regarde ce qu'on peut faire avec, tu peux poser ton téléphone.
0: Ah, c'est un porte-téléphone aussi.
1: Oui.
0: Et quand vous avez fini avec le téléphone, vous le remettez sur le bracelet.
1: Je le remets sur le bracelet.
0: Ça, c'est fort. Bon, on vous suit d'ailleurs, parce qu'à la Foire de Paris, il y avait plein de trucs sur vos réseaux sociaux, on peut voir ça. Plein d'astuces, trop bien.
1: Voir.
0: Thomas Cheneau, on vous revoit à la télé bientôt? Ou un autre projet, ou je sais pas.
1: Pour l'instant, je sais pas, mais j'espère.
0: Et dans tous les cas, à la radio, très prochainement, vous êtes aussi partie de nous.
1: C'est un plaisir d'être avec toi.
0: Les spécialistes d'ici Occitanie. On vous réécoute, on vous relit sur ici.fr. Avant 11h, une nutritionniste diététicienne s'occupe de mieux manger, en tout cas de mieux équilibrer notre alimentation à Toulouse. J'en profiterai aussi pour vous donner la différence entre nutritionniste et diététicienne, car oui, il y en a une. Et puis pour les gros rouleurs, des économies en voiture, juste après Albano et Romina Power.
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0: Ça, on va le siffler toute la journée hein, sur les chantiers. Tu vois, il remonte d'un coup. Ah, c'est sûr qu'on va chanter toute la journée. Bon, c'était Felicita donc, avec Albano, Ça n'est pas moi, et Romina Power.
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0: Si, des fois on me surnomme Albano, Bamban, Albanito, vous savez. Les petits noms, quoi. Il est 9h46 et c'est le rendez-vous de Par ici, les économies avec Valère Correa, qui a tous les jours un bon plan pour notre pouvoir d'achat. Valère, aujourd'hui, vous vouliez nous parler d'une aide pour les grands rouleurs en voiture.
3: Oui, je voulais faire le point sur les annonces récentes du gouvernement concernant la mise en place d'une aide pour les grands rouleurs afin de les soutenir face à l'augmentation des prix du carburant. Alors, ça devrait concerner près de 3 millions de personnes, quand même, hein, selon le gouvernement, en particulier les personnes aux revenus modestes. Sur les critères, il faut être salarié ou indépendant, mais en tout cas travailler. Le demandeur doit appartenir à un foyer fiscal dont le revenu de référence par part au titre de 2024 est inférieur ou égal à 16 880 euros. Là, vous trouvez toutes les infos sur le site du ministère de l'économie. Hein. L'autre critère est d'avoir besoin de beaucoup rouler pour aller travailler. Donc, soit vous faites une distance supérieure à 15 km pour le trajet domicile-travail, soit un kilométrage annuel supérieur à 8000 km. Sur le montant, vous recevrez 50 euros dans les 10 jours de la demande.
0: Et alors, comment il faut faire pour justement faire cette demande si on pense entrer dans ces cases? Moi, franchement, je suis pas sûr, en fait, Valère.
3: Alors, tout va passer par le site des impôts et à partir du 27 mai, c'est là que vous pourrez faire votre déclaration et l'aide devrait être sur votre compte en banque, donc dans le courant du mois de juin. Le gouvernement a promis une procédure très simple, hein, qui sera d'ailleurs déclarative, basée donc sur la confiance. Notez que seuls ces moyens de locomotion seront concernés. Véhicules terrestres à moteur à 2, 3 ou 4 roues, à motorisation thermique ou hybride non rechargeable, utilisé à des fins professionnelles et bien sûr régulièrement assuré à la date de la demande. Voilà, en tout cas, si vous pensez pouvoir en bénéficier, jetez un œil sur le site des impôts à partir du 27 mai prochain et puis n'hésitez pas à me dire ce que vous pensez de cette aide. Dérisoire, bienvenue. Mon mail parisicileséconomies@radiofrance.com.
0: Merci Monsieur Valère. Il y a une nouvelle spécialiste d'ici Occitanie qui rejoint l'équipe de Bienvenue chez vous dans 3 minutes. Elle nous aide à mieux manger au printemps. Bah ouais, ce sera juste après Louane, surtout ne bougez pas, c'est ici.

0: Louane sur votre radio locale. Louane qui avait représenté l'an dernier la France à l'Eurovision. Ça me fait penser que les deux demi-finales ont lieu la semaine prochaine à Vienne en Autriche, donc les 12 et 14 mai, et grande finale samedi 16 mai sur France 2 avec notre Stéphane Bern et Camille Serre. C'est Monroe, 17 ans, la gagnante de Prodige en 2024, qui représente la France cette année avec le titre Regarde. L'Eurovision, c'est un événement ici Occitanie.
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0: Connaissez-vous la différence entre nutritionniste et diététicienne ? Eh bien, la première est médecin, donc elle peut prescrire des médicaments. La deuxième se concentre sur des régimes alimentaires uniquement. Eh bien, figurez-vous que notre nouvelle spécialiste de l'équipe d'ici Occitanie, elle fait les deux. Elle est même ingénieure agroalimentaire à Toulouse. Et en cette période printanière, on met de la couleur dans notre assiette. Marie-Anne Dérès, comment garder une alimentation plus légère là tout au long d'une journée ?
3: Les légumes tout seuls, ça ne tient pas vraiment au corps.
0: Oui.
3: Donc, il va falloir chaque fois les accompagner de protéines et de féculents. Donc, ce que je propose, c'est qu'on regarde de manière pratique. Je prends une journée. Au matin, un peu de pain, un yaourt, c'est la protéine. Pour le coup, je mets des fraises parce que la gourmandise, ça compte aussi. Hein.
0: D'accord.
3: Et si vous aimez, un petit jus vert avec épinards, pommes, citron, ça peut le faire.
0: Bon.
3: Ensuite, à midi, je dirais, toujours pareil, des protéines, des féculents et une belle salade avec de la mâche ou de la salade verte, avec du persil, de l'aneth, du fenouil, quelques tranches de radis. Et à côté de ça, vous mettez de la viande, du poisson. Pourquoi quelque chose de vert et de frais ? Déjà parce que je veux garder la chlorophylle, laquelle est très sensible à la chaleur. Et j'ai besoin qu'elle ne soit pas cuite.
0: D'accord.
3: Donc, j'ai choisi une salade. Ensuite, aussi, la vitamine C. On sait que la vitamine C, si on la fait cuire, elle disparaît. Du coup, je garde ces deux-là. Et le B9, parce que la vitamine B9, elle aussi, elle est sensible à la température.
0: D'accord.
3: Ensuite, le soir, je propose un velouté d'asperges ou, de manière plus sauvage, un velouté d'épinards avec des feuilles d'ortie. C'est une vieille plante. Je pense que nos grands-parents la connaissaient.
0: Oui.
3: On prend quelques feuilles vertes, fines, sur le haut de l'ortie, et on la met dans le velouté d'épinards. Il y a de la chlorophylle, de la vitamine C, et puis après, pourquoi pas, quelques carottes avec des fèves, des petits pois et un œuf.
0: Et alors, quels sont les bienfaits de tout ça ?
3: Nous sommes au printemps, donc tout est vert autour de nous, la chlorophylle pousse. Alors, la chlorophylle est une molécule qui permet la photosynthèse des plantes. La chlorophylle a au milieu du magnésium. Donc, nous allons travailler autour de cette molécule et des légumes verts. Tout ce qui est épinards, salades, fenouil, bien sûr, le persil, aussi l'aneth, les asperges. Tous ces éléments, nous pouvons les utiliser dans notre alimentation pour profiter du printemps. Profiter des vitamines A. Le vert est un précurseur de la vitamine A. Profiter de la vitamine B9 et aussi de la vitamine C.
0: Donc ça, sont tous les aliments à privilégier. Bon, on va dire que ça fait du bien à notre corps, quoi. Hein, c'est ça, Marie ?
3: Déjà, la chlorophylle est quelque chose qui va être détoxifiant et un rôle antioxydant. Ensuite, nous avons des précurseurs de vitamine A. En ce moment, il y a pas mal de virus dans l'air. Donc, la vitamine A va soutenir notre immunité et surtout celle de nos muqueuses. Ensuite, la vitamine C, un grand classique. Elle va avec les plantes vertes, elle va avec les belles salades. Et enfin, la vitamine B9 qui va soutenir notre énergie et relancer les cellules. Donc, quand on va manger des légumes verts nouveaux, on va avoir beaucoup plus de vitamine explosion par rapport à ce qu'on avait avant. Donc, notre corps va fonctionner mieux. Mais il va pas être tout d'un coup être mieux parce qu'on a mangé des épinards à midi. On va pas avoir forcément un effet qui va être tout de suite après. Typiquement, ce que va nous donner cette alimentation, c'est plus d'énergie et meilleure résistance aux maladies.
0: Marie-Anne Dérès, nutritionniste, diététicienne aussi, donc à relire sur ici.fr. Dans 6 minutes, même 5 minutes, l'actu locale à 10h. On va parler de la SNCF, il y a des travaux, il y a des fermetures de lignes, tout ça. Précision après les Bee Gees.
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0: La tragédie des Bee Gees, c'est ici. Vous êtes avec nous, notamment si vous avez des animaux de compagnie, restez bien à l'écoute. Parce qu'on va, prendre soin d'eux dans la demi-heure qui vient. On va même définir la maltraitance passive. On s'en rend même pas compte, ce sera avec le veto de la radio.
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0: Mais sous le soleil du Midi Toulousain, bonjour, il est 10h. L'actu d'ici, Clémence Fuléda, bonjour.
2: Bonjour Alban, bonjour tout le monde. Et le Premier ministre Sébastien Lecornu va arriver à Toulouse d'ici une heure et demie avec trois autres ministres, dont celui des Transports. Ils vont évoquer les engagements de l'État au sujet de la LGV, la ligne à grande vitesse qui mettrait Toulouse à 3h10 de Paris contre 4h30 aujourd'hui. Le Premier ministre qui déjeunera aussi avec le maire de Toulouse, Jean-Luc Moudin, qui inaugurera cet après-midi la cité administrative qui regroupe groupe 13 services administratifs quartier Guillaumet. Sur les rails, dans le cadre de travaux d'envergure menés par SNCF Réseau, le week-end du 8 mai, attention, hein, entre Toulouse et Montauban, ce sera coupé à partir de demain 13h30 jusqu'à dimanche même heure. Entre Toulouse et Boussin, ce sera coupé à partir de demain midi jusqu'à dimanche 11h30. Deux personnes mises en examen pour meurtre en bande organisée. Un couple soupçonné d'être impliqué dans la mort par balle d'un Algérien de 22 ans tué aux Isards samedi au nord de Toulouse. L'un des suspects a 29 ans, il a déjà été condamné 10 fois, dont 7 pour trafic de stupéfiants. Le procureur de Toulouse l'a annoncé hier. Il a surtout dit qu'il y avait eu entre janvier et mars de cette année 5 tentatives d'assassinat ou assassinat. Et c'est autant qu'à Marseille. C'est 5 fois plus qu'au premier trimestre de l'année dernière. Et les pompiers sont intervenus hier soir pour un incendie à Luchon. C'était l'émotion puisque c'est l'ancien hôtel Corneille qui a pris feu, cet hôtel du 19e qui avait accueilli le premier casino de la cité thermale. C'est sécurisé, mais les pompiers sont toujours sur les lieux. Il n'y a pas eu de blessés et les flammes ont été contenues. Les pompiers ont pu éviter qu'elles se propagent à une maison attenante. Le maire nous a envoyé une vidéo que vous pouvez voir sur l'appli ici. Et puis, 127 interpellations après le match hier entre le Bayern et le PSG. Le PSG qui va vivre une deuxième finale de la Ligue des Champions, qui a réussi à éliminer les Munichois hier après le match 1 partout et le 5-4 remporté à l'aller par nos Parisiens.
0: La météo du pont, alors.
2: Ah.
0: Demain.
2: Faites le pont, vous, non?
0: Pas du tout.
2: Voilà.
0: Je vais même vous réveiller samedi matin, figurez-vous.
2: Très bien.
0: C'est
2: vrai. Je serai à l'écoute.
0: Demain, c'est du soleil. Et le retour, quand même, d'un peu de vent d'automne, hein, pour le 8 mai. Samedi, pareil, en fait. C'est pas mal. C'est lumineux, mais un peu venteux. Peut-être une averse, on va dire, samedi soir. La nuit, on s'en fout, on dort.
2: Oui.
0: Dimanche, retour d'un beau soleil. Et je vous annonçais pas du tout ça en début de semaine. Hein.
2: C'est vrai.
0: Météo France change ses prévisions et c'est mieux que prévu. Donc aujourd'hui, grand ciel bleu là sur votre jardin. Température maxi cet après-midi, c'est encore un peu frusqué, mais c'est de saison, hein, pour le coup. À Foix et Place d'Anlou à Toulouse ou à Tournefeuille et L'Union, 18 degrés. À Montauban, Lille-Jourdain, Figeac et Villefranche-de-Rouergue, 19. À Castres, 21. Carcassonne, 22. Donc on prévoit des randos. Un petit mot de la route sur la 64. Attention dans le Comminges. Accident au point routier 245. C'est dans le sens Toulouse-Tarbes. Trois véhicules accidenté et on précise que l'entrée Saint-Élix-le-Château est fermée.
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0: Vous la connaissez, la chanson des pandas?
2: Non.
0: C'est celle-là.
2: Ah d'accord.
0: Bambou.
2: Ah ben oui.
0: La chanson des pandas, Bambou. 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

0: me fait rire à chaque fois Bambou, parce que c'est comme ça que me surnommaient mes amis il y a quelques années. Donc voilà, c'est Bambou avec vous jusqu'à 11h, c'est ici Occitanie.
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0: Alors, qu'est-ce qui vous dit, Bambou Forlot? Eh ben, que je vois qu'il y a des affamés. C'est-à-dire que dans l'heure qui vient, on va tester les meilleurs cookies de Toulouse. Et ouais, Jessica l'affirme en tout cas. D'ici là, c'est Mams Cookie qui cuisine les pilons de poulet, mais pas cher. Alors ça, on se fait avoir avec les sachets là qu'on met au micro-ondes. J'ai regardé les vrais prix des pilons, mais c'est incroyable en fait. Mams Cookie a la bonne idée dans 3 minutes. Et je vous servirai aussi une soirée rougaille dans le prochain quart d'heure. Née d'une mère tunisienne et d'un père corse algérien, Oria a passé la majeure partie de son enfance à Nice. Et c'est sur la Côte d'Azur qu'elle s'est fait remarquer. Et ici, Occitanie la soutient. Écoutez.

0: nouveauté ici Occitanie. Oria avec Soirée mondaine.
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0: Salut ma cocotte.
2: Salut mon poulet.
0: Je suis ravi d'accueillir Mams Cook en cuisine.
2: Oui.
0: Alors pas n'importe quel poulet aujourd'hui.
2: Non.
0: Le pilon de poulet.
2: Ouais. Bah, c'est la partie basse de la cuisse. C'est un morceau, en fait, qui est idéal pour les cuissons, quelle que soit la cuisson que vous allez faire. Parce que c'est un morceau qui est moelleux, juteux, savoureux même, et qui va être parfait. Vous allez avoir une chair qui va être fondante, qui va se gorger de ce que vous allez mettre autour. Bon, ça se prête à toutes les cuissons, au four, frit, mariné, au barbecue, en ragoût, c'est parfait. En fait, c'est le roi de ce qu'on appelle la finger food.
0: Eh oui.
2: Mais attention, juste une précision,
0: oui.
2: On ne le mélange pas et on ne le confond pas avec le manchon de poulet.
0: Ah.
2: C'est pas la même chose. Le manchon de poulet.
0: Est-ce qu'il y a dans les sachets qu'on met au micro-ondes qui sont tout prêts?
2: Ah, il peut y avoir les deux.
0: Ah, très bien.
2: Le manchon de poulet, c'est le segment de l'aile. Et là, pour le coup, c'est beaucoup moins charnu et il y a beaucoup moins à manger dans vos sachets. Il y a souvent ça plutôt que le pilon.
0: D'accord.
2: Eh ouais, il faut faire attention.
0: Bon, mettons là, ce week-end, ce long week-end, on veut faire, je sais pas, un barbecue avec ce poulet. Faites comment, vous?
2: On va faire des pilons de poulet aux épices. Vous allez voir, c'est top. On va faire une marinade. On va mettre de l'huile d'olive, de l'eau, de l'huile de sésame, du jus de citron, de la moutarde, de l'ail en poudre, du curcuma, de l'origan, du paprika, du cumin, du gingembre, du poivre, du sel.
0: En gros, vous avez pris toute la ligne des...
2: J'ai pris tout ce que j'avais. J'ai pris...
0: Clac, clac, clac. À la
2: tournée. Alors, je vais être claire. Vous n'avez que du curry.
0: Vous mettez, bon aussi, hein.
2: Vous mettez du curry avec de l'huile,
0: et, ouais,
2: vous n'avez que du cumin, vous faites comme ça.
0: Ouais.
2: Par contre, vous prenez vraiment le temps de mettre vos pilons dans cette marinade. L'idéal, c'est de les mettre dans un récipient fermé et vous allez les oublier. Si vous pouvez le
0: combien
2: faire,
0: combien de temps?
2: Bah, si vous pouvez le faire la veille pour le lendemain, c'est encore mieux.
0: Et on laisse ça au frigo?
2: Vous laissez au frais, voilà, et ça bouge pas. Ensuite, vous étalez.
0: On les laisse tremper dedans, bien imbibés.
2: Bien imbibés. Vous secouez. Vous les sortez une heure avant la cuisson et soit vous les mettez au barbecue, soit vous les mettez dans sur la plaque du four, vous savez, sur le lèche-frites, et vous allez laisser cuire ça tranquillement. Alors, c'est à la fois une...
0: Quand vous dites tranquillement, c'est combien de temps et quelle température? Parce que moi, je suis mauvais sur ça. Hein.
2: Alors, on va mettre dans le four autour de 180-200.
0: Oui,
2: et on
0: pas
2: va
0: plus.
2: Mettre, pas plus, oui. Mais on va mettre quand même 30 à 40 minutes.
0: Ah ouais.
2: Il faut quand même du temps, c'est ce que j'allais vous dire. C'est une partie qui est quand même assez charnue. Il faut aller jusqu'à l'os hein, quand même pour bien le cuire. C'est très très bon. C'est très très bon.
0: Ok, donc la petite histoire de ce pilon. Vous parlez de finger food, c'est-à-dire?
2: Bah, en fait, le pilon de poulet, c'est devenu vraiment un des piliers de la street food, de la
0: parce
2: finger
0: qu'on mange
2: food.
0: Avec les doigts.
2: Alors street food, ça veut dire manger dans la rue.
0: Oui.
2: Finger food, ça veut dire manger avec les doigts. Et tout ça, en fait, pourquoi? Parce que les deux vins, c'est bon marché. C'est facile à cuire, c'est simple à manger avec les mains, ça s'adapte à la friture, à la sauce, à la panure. Donc en fait, il y a eu un vrai engouement de ce poulet frit aux États-Unis avec des grandes chaînes qui ont diffusé

0: Bien ça. Sûr.
1: Et c'est devenu vraiment un
0: sans
1: produit.
0: Même parler des nuggets après qui
1: exactement.
0: Le roi des enfants. Ils
1: exactement.
0: Moi, j'adore hein, le poulet rôti du dimanche une fois de temps en temps. Mais enfin, ils mettent 25 euros là en ce moment. C'est quand même un peu compliqué. Mais comment on fait? Des petites astuces aussi pour terminer.
1: Ben, des petites astuces. Vous allez oublier justement parce qu'en ce moment c'est un petit peu dur. Oubliez les filets de poulet, les blancs de poulet, les suprêmes de poulet. Achetez ces petits pilons. Vous allez voir, toute la famille va être heureuse. Vous changez vous changez les épices et vous allez pouvoir faire ça toutes les semaines sans problème. Et puis quand vous achetez vos sachets, je vais revenir à vos sachets parce que quand même vous me parlez de sachets. Regardez dans vos sachets, regardez le poids que vous avez, regardez le coût. Et vous allez voir que souvent c'est des manchons, que ça vous coûte une blinde. Et regardez le prix de mes petits pilons à côté. Vous allez voir qu'il n'y aura pas photo. Hein. Vous allez m'acheter les pilons.
0: Là, la barquette, j'ai vu, c'est 2,13€. Je mets la photo pour preuve sur ici.fr. Merci, Mme Scook. Dans le Lauragais, un petit clin d'œil à Vendrine, parce qu'on a Rougaille Maison samedi soir avec un concert rock un peu en live. Il y a un rassemblement de véhicules anciens et atypiques, en fait, à partir de 15h, place de la mairie. Puis on festoie le soir. Un petit clin d'œil à Uber Eats aussi, qui lance ses premiers Uber Eats Awards. Quand même, il y a 100 000 euros à gagner pour le restaurant de l'année. C'est le nouveau rendez-vous annuel des pépites de l'application. Et parmi les 100 restaurants qui sont soumis à des votes, hein, et ben, il y a deux Toulousains, donc on les salue. Il y a les Mecs au Camion et il y a Orto. Faut voter sur UberEatsAwards.fr. La finale est en novembre à Paris. La musique de Ici Occitanie, c'est Patricia Cass, c'est Billy Paul, Véronique Jeannot. Il y aura France Gall ou encore le titre Vive au Perleil. Mais là, c'est un grand classique. Fool's Garden, ça va casser. C'est Lemon Tree.

0: Dans une seconde, le veto de la radio, vous écoutez ici Occitanie. On va parler d'un phénomène méconnu, la maltraitance passive sur les animaux. De quoi s'agit-il précisément? On vous dit tout très vite. Restez ici.
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0: 87, elle a commencé à chanter le blues, mademoiselle Patricia Cass. 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On vous a fait une radio où il n'y a pas de pub. C'est 24 heures sur 24 et il n'y a que de la musique des années 80.
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0: Pierre Fabin nous rejoint. On s'intéresse à nos animaux avec le veto de Ici Occitanie. Et quand on prononce le nom, le mot, en tout cas maltraitance, on imagine tout de suite des actes de cruauté, des abandons et de la violence. En fait, il existe une forme de souffrance beaucoup plus insidieuse. C'est la maltraitance passive. C'est le fait de faire du mal à son animal sans s'en rendre compte, Pierre.
3: Alors, c'est un terme fort qui provoque souvent un choc en consultation, mais il est indispensable d'en parler. La maltraitance passive n'est jamais intentionnelle, elle part d'un bon sentiment. L'exemple numéro un, c'est l'obésité morbide. On pense bien faire en donnant le reste de repas à table à son chien, une friandise par-ci, par-là. On assimile la nourriture à de l'affection. Mais médicalement, un animal en surpoids sévère est un animal en souffrance chronique. Ses articulations s'écrasent, son cœur fatigue et on diminue littéralement son espérance de vie de plusieurs années. Aimer son animal, c'est savoir lui dire non pour protéger sa santé.
0: Et au-delà d'ailleurs de l'alimentation, est-ce qu'il existe aussi de la maltraitance psychologique, passive ?
3: Absolument, c'est ce qu'on appelle le déni des besoins d'espèce. Le grand classique moderne, c'est le chien qui ne sort jamais de sa propriété. On entend très souvent, il n'a pas besoin d'être promené, on a un jardin de 1000 mètres carrés. Oui. C'est une prison dorée. Un jardin même immense devient une simple pièce de la maison au bout de quelques jours. Le privé de balade extérieure, c'est le privé d'exploration olfactive et de stimulation mentale. Ce qui génère une immense frustration, des aboiements compulsifs et de la destruction. Un autre exemple criant, c'est le petit chien que l'on porte en permanence dans les bras. Mmh. En l'empêchant de marcher, de renifler le sol et de communiquer avec ses congénères, on nie sa nature de chien.
0: Et y a-t-il aussi des erreurs médicales que l'on commet par simple inattention ?
3: Alors, on a souvent tendance à banaliser la douleur. Chiens et chats sont des maîtres dans l'art de cacher leur souffrance. L'erreur classique, c'est de se dire... Il ne se plaint pas, donc il n'a pas mal. L'exemple typique, c'est les problèmes de dents. On voit des animaux avec la bouche recouverte de tartre, les gencives en sang et une haleine fétide. Les maîtres en rigolent souvent en disant « il a une haleine de poney ». Mais en réalité, cet animal vit avec une rage de dents permanente. Ouais. Même chose pour le vieux chat qui ne saute plus sur le canapé. On dit « c'est normal, il vieillit ». Non, la vieillesse n'est pas une maladie, mais l'arthrose, oui, et on le laisse souffrir en silence.
0: Bon, on fait attention à tout ça grâce à vous. Pierre Fabin, le veto d'Ici Occitanie avec ses vidéos à voir et à revoir sur les réseaux sociaux de la radio. 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Après le loto, le Rio Loto Bingo. C'est dans le cadre de Rio Loco. Et c'est un rendez-vous dimanche à Toulouse. Je vais vous détailler le programme dans un instant. Je vous emmène aussi au nord de Toulouse pour célébrer la journée de l'Europe. C'est ce samedi. L'Europe, on va la déguster pays par pays. Hein, ça vous plaît là, déjà. C'est ludique l'Europe, vous verrez, c'est concret. Belle matinée à l'écoute d'Ici Occitanie. Merci d'être avec nous à l'aéroport de Blagnac sur 91.8. On décolle avec Véronique Jeannot. À bientôt.

0: C'était la panthère dans Masked Singer sur TF1. Véronique Jeannot a été démasquée dans l'émission de télé. Il est 10h30. Dans quelques minutes, on se méfie des arnaques à l'assurance maladie avec Pascal.
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0: Bon, comme on a un beau week-end qui se profile, j'ai deux rendez-vous à vous donner en Haute-Garonne. Déjà, samedi, parce que c'est la journée de l'Europe, à Saint-Alban, rendez-vous de 11h à 17h dans la halle Ménégel. C'est pour découvrir l'Europe dans une ambiance conviviale. Côté dégustation, on a un marché européen, des stands de cuisine de nos pays voisins, l'expo culture et nations européennes, les standards artisanaux, mini-fermes. Moi, j'ai bien repéré le pot de l'amitié à midi et animation musicale, donc ce samedi 9 mai à Saint-Alban. Félicite le comité de jumelage. Et alors, qui veut bouléguer? Qui veut crier Kin? Eh ben, je vous propose un loto, mais pas comme les autres ce dimanche. 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
0: La musique dès le plus jeune âge. À partir de ses 12 ans, en parallèle de ses études musicales, notamment l'apprentissage du saxo, Billy Paul se produisait déjà dans des clubs à 12 ans. Des clubs de jazz en particulier, inspiré par des pointures de jazz comme Miles Davis ou Charlie Parker. Et il a créé ce tube, son tube, Me and Mrs. Jones. Voici un peu d'amour et de douceur dans cette matinée qu'on passe ensemble. Vous écoutez ici.

0: beaucoup et Mrs. Jones. Et il y a bien Mi. Il y a Pascal aussi.
1: Oui.
0: Et Billy. Mais.
2: Là, je vérifie. Mais...
0: Elle est où, Mrs. Jones?
2: Je peux pas vous le dire.
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0: Votre rendez-vous ici Padarnac avec Pascal Vesbrouck. Bonjour Pascal.
2: Bonjour Alban.
0: Après les sportifs, après les conducteurs, après les Européens, après les amateurs de bonnes affaires, après les utilisateurs de smartphones, c'est au tour des malades d'être victimes d'arnaques, donc c'est ça ?
2: Oui, absolument.
0: C'est à cause de vous en fait tout ça, non ?
2: Non, c'est pas à cause de moi, ne tirez pas sur le messager. Moi je fais que transmettre les infos pour que vous puissiez au contraire vous en protéger. Si, évitez les pièges des arnaqueurs et je ne demande même pas de remerciements. Ouais. Votre sourire est ma plus belle récompense.
0: Bah, tu parles, bah, ça aurait l'air crédible si vous n'affichiez pas ce sourire narquois, mais passons. Les victimes du jour sont donc des malades.
2: Oui, les malades, les blessés, celles et ceux qui prennent des médicaments. Bref, l'arnaque du jour est une arnaque à l'assurance maladie que vous connaissez mieux sous le patronyme Amélie. Vous savez ce que ça veut dire, Amélie ?
0: Assurance maladie, lit. Est-ce qu'on est au lit ?
2: Assurance maladie en ligne. Ouais, vous l'aviez presque.
0: Ah, oui,
2: ouais. Donc, Amélie, c'est un classique pour toute personne qui a déjà eu affaire à un acte médical nécessitant remboursement. Vous allez chez le docteur, vous donnez votre carte vitale, vous réglez ses honoraires et quelques temps plus tard, vous recevez un email d'Amélie vous expliquant qu'un paiement a été effectué ou qu'un document important vous attend dans l'espace prévu à cet effet sur le site. C'est carré, c'est efficace et personne ne regrette le temps où il fallait remplir la feuille de soins en collant des vignettes des médicaments dessus. Vous avez connu ça ?
0: Oui.
2: Ah, vous êtes plus vieux que je pensais. Et puis, il fallait l'envoyer par courrier papier à votre CPAM pour la voir revenir quelques jours plus tard parce que vous aviez oublié de la signer. Un classique. Bref, Amélie, c'est bien, sauf que c'est depuis quelque temps un vecteur d'arnaque particulièrement efficace. J'ai déjà parlé ici du renouvellement de la carte vitale qui a fait pas mal de dégâts. Voici donc venu le temps de l'email frauduleux qui, et c'est là où c'est malin, commence par vous expliquer que vous n'avez rien à faire, je vais même vous le lire. Votre gestionnaire a publié un avis sur votre compte en ligne le 17 avril. Si vous avez déjà lu ce message, aucune action n'est nécessaire. Oh, diantre, mais je n'ai pas lu ce message. Je serais bien inspiré d'aller y jeter un œil. Je fais très bien la...
0: C'est-à-dire que vous dites diantre, vous, dans la vie ?
2: Oui, Ouais. Bon, et ça perd l'hypopète aussi. Et alors ça tombe bien parce qu'il y a un lien dans le message. Je clique et surprise, un message d'Amélie m'explique qu'un remboursement de 170 € est en cours, mais que mes coordonnées bancaires ne sont pas à jour. Oh, ça tombe bien, il y a un formulaire pour rentrer ces coordonnées bancaires. Formulaire que je vais m'empresser de remplir pour récupérer ces 170 €. Ça serait trop bête de les perdre. Hein, j'ai besoin de préciser ce qui arrive.
0: Non, laissez, je vais finir. Donc le site n'était pas celui de Amélie, A-M-E-L-I. Mais en entrant vos coordonnées bancaires, bah vous avez perdu tous vos argent. En fait, ça y est, tout est aux arnaqueurs.
2: Voilà, c'est ça. Et ça me permet de vous rappeler les évidences. Vérifiez toujours l'adresse du site que vous consultez et ne cliquez pas sur des liens potentiellement douteux. Tapez par exemple directement amélie.fr dans votre navigateur.
0: A-M-E-L-I.
2: Exactement. Et si aucun message de remboursement ne s'y trouve, c'était une arnaque. Vous pouvez jeter le message.
0: Vous voulez pas qu'on teste des cookies plutôt ?
2: Oh oui ! Oh oui ! Mais après, vous le dites pas à mon docteur.
0: Alors, on va même voir si ce ne sont pas les meilleurs cookies de Toulouse.
2: Ah.
0: C'est avec Jessica qu'on va tester après Jean-Louis Aubert.
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0: Votre rendez-vous, j'ai testé. C'est gourmand aujourd'hui. On a le droit de tester des cookies.
3: Ah ben oui, là, il faut même.
0: Ah, il faut tester des cookies, j'aime bien. Jessica Mazel de Mother Intern avec nous. Bonjour Jessica.
3: Bonjour Alban.
0: On teste Oh My Cooks.
3: En plein cœur de Toulouse. Et là, clairement, si vous avez des enfants, je peux vous garantir qu'ils vont adorer.
0: Pourquoi c'est fait pour nous?
3: Ben parce que si vous cherchez une idée de sortie, un endroit pour un petit goûter qui change un peu de l'ordinaire, ben là, vous allez être vraiment au bon endroit. Puisqu'ici, tout est pensé pour une pause gourmande familiale. La boutique est poussette friendly, vous avez bien entendu. Et il y a même une table allongée, donc on peut venir sans stress.
0: Ça veut dire quoi, dans les poussettes friendly?
3: Ça veut dire que les poussettes peuvent tout à fait rentrer, on les accueille. Ah voilà. Ouais. On râle pas quand une poussette arrive devant la porte. Et ça fait plaisir, parce que surtout que là, si on a des enfants, on sait que les cookies, ça fait toujours rêver les enfants. Et ceux-là, en plus, ils sont bien dodus, sont moelleux, généreux. C'est le genre de goûter qui fait vraiment plaisir.
0: Je demande toujours à Jessica de trouver un point fort. J'imagine que le point fort, c'est les cookies, du coup.
3: Bah oui, le vrai point fort, ce sont évidemment les cookies. Donc là, ils sont carrément faits maison chaque matin sur place par Marie et Mira. Oui. Et il y en a pour tous les goûts. On peut les déguster sur place, dans une ambiance toute très cosy, ou bien les emporter. Et ça, c'est vraiment chouette parce qu'à la boutique, on est à deux pas du jardin des plantes.
0: Ah ouais.
3: Moi, ce que j'ai trouvé super intéressant, surtout, c'est qu'ils proposent aussi des formats adaptés pour les événements. Par exemple, les mini cookies ou même les cookies en format gâteau géant pour faire un cookie géant d'anniversaire. Oh. Ça, c'est génial. Moi, je l'ai fait pour ma fille. Je peux vous dire que ça a été un franc succès.
0: C'est quoi votre coup de cœur, du coup?
3: Alors, mon gros coup de cœur, c'est vraiment l'ambiance comme à la maison, puisque ce lieu est vraiment très cool, très doux. On s'installe avec les enfants, on se régale. Les parents aussi, ça peut être accompagné d'un bon café pour maman, pour papa, d'un matcha et puis d'un bon chocolat chaud pour les enfants. Et puis, ils savourent et nous savourons tous les cookies.
0: J'en ai ras le bol, tout le monde me parle du matcha.
3: Oui, c'est vrai, je ne suis pas très fan non plus, je suis plus latte, tout ça. J'aime pas trop l'herbe, quoi.
0: C'est bien, j'aime bien. Oh My Cooks, et c'est où alors précisément? Donc, on est à côté Jardin des Plantes, mais c'est quoi l'adresse?
3: Alors, c'est précisément au 13 de la Place Mage, plein centre de Toulouse, pas très loin de la rue Ozène. La boutique, elle est ouverte du mardi au samedi, de 10h30 à 18h en continu. Et puis, c'est facilement accessible en métro, puisque là, vous êtes entre la station des Carmes et Esquirol. Donc voilà, si vous cherchez une idée de goûter avec les enfants, un moment au parc ou une alternative originale, pour un anniversaire, Oh My Cook, c'est une adresse à garder précieusement.
0: Trop bien, moi j'ai tout bien noté. Tiens, une activité entre yoga et fitness, le pound, c'est tendance, décryptage dans quoi? 4 minutes.

0: je sens que certains ont envie de chanter, hein, en écoutant Vivo Perlay, c'est un peu notre cas ici. 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
0: Oui, alors c'est l'heure de votre rendez-vous entre info et humour, c'est tendance, avec Muriel Jourdan. Là, les questions de sport, d'ailleurs notez que le deuxième salon national sport santé aura lieu à Toulouse. Ce sera au hall 8 de l'île du Ramier les 30 et 31 mai prochains. Aujourd'hui, Muriel, alors vous vous penchez sur un sport original, en gros entre le fitness et le yoga.
3: Hyper original, car c'est la première fois que je vois des gens sur un tapis de yoga avec des baguettes, comme s'ils allaient nous jouer un solo de batterie. Je vous présente le Pound, la rockstar du fitness, un sport qui nous vient d'Amérique, de plus en plus tendance, qui se pratique sur un tapis de yoga, donc avec une paire de ripsticks, des bâtons spécifiques qui ressemblent à des baguettes de batterie mais qui pèsent environ 1,8 kg. Vous connaissez les squats, ce truc, vous savez, qui vous ruine les cuisses mais qui vous prépare au summer body. Vous pliez les jambes comme si vous vous asseyez sur une chaise avant de remonter. Et ben là, la même chose version pound, c'est ce mouvement mais en tapant les ripsticks au-dessus de la tête. Puis on frappe le sol en pliant les genoux, le dos bien droit et les fesses vers l'arrière. Sur internet, j'ai trouvé des milliers de vidéos qui vantent les bienfaits du pound.
4: C'est un cours dans lequel on utilise des baguettes qu'on appelle des ripsticks. Alors, c'est avec ça qu'on va aller taper sur le sol pour, au rythme de la musique.
5: Alors, le pound, en fait, c'est une discipline qui a été inventée par deux Américaines. Donc, comme tu peux le voir, c'est qu'on va travailler le cardio.
6: Oui,
5: et surtout le renfort. Donc en fait, on se fait un cuisse abdo-fessier, mais dissimulé avec les baguettes qu'on appelle des ripsticks. L'objectif, c'est vraiment de s'éclater. On a des sons hyper rock. Ça change de tout ce qu'on peut voir en fitness habituellement. Et c'est l'éclat, voilà, c'est tout fait. Le temps.
3: Alors, il reste environ 2 mois pour être potable en maillot de bain. Donc, si vous êtes en plein boulot pour sculpter votre summer body, le pound est peut-être bien fait pour vous.
0: Alors, est-ce qu'on trouve beaucoup de cours de pound fitness en France, Muriel? Moi, j'ai vu qu'on en fait dans le Lauragais à Ville-Nouvelle, par exemple. Si je veux m'inscrire, je fais comment?
3: Ah, je vois que vous êtes vous aussi en plein chantier à Summer Body.
0: Oui.
3: Le pound est de plus en plus pratiqué en France, même si ça fait 10 ans qu'il est apparu chez nous. Là, il revient en force, alors zieutez les associations sportives autour de vous ou consultez le site masalledesport.com pour trouver un cours près de chez vous. Attendez-vous à un sport à mi-chemin entre le cours de pilates et le cours de fitness. Et ce qui est sympa, c'est de pouvoir se défouler avec les bâtons, avec du son à fond derrière, vous enflammez la salle et dans la foulée, vous brûlez 900 calories en 45 minutes. Ça ressemble à ça.
7: Hé, 6, ferme tes pieds. Hein?

0: Bref, le pound fitness, c'est tendance. En gros, vous allez utiliser des bâtons pour taper comme ça sur la couenne et toutes ces raclettes qui nous ont menés à la baguette tout l'hiver.
1: Il faut qu'on dise à Anaïs de faire ça, parce qu'Anaïs, elle teste plein de sports ici Occitanie. Tiens, dimanche matin, de 11h à midi, elle fera le trail des dingos de Bruguière. Donc, à écouter, ici, c'est du sport. Dans à peine 6 minutes, l'actu locale à 11h, avec notamment l'incendie d'un hôtel mythique de Luchon. On s'en parle après France Gall.
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0: mystère que quand vous dites tout pour la musique. Vous aurez aussi de la musique dans la prochaine heure ou il y aura quoi par exemple?
1: Ah, il y aura effectivement beaucoup de musique la prochaine heure. Bonjour à tous, bonjour, bonjour Alban.
0: Mais moi je veux savoir quoi alors?
1: Ouais. Et puis alors, non, si vous avez par exemple une voiture ou un scooter, ah, mais vous voulez savoir la musique qui va passer?
0: Je vais vous le dire parce qu'il ne veut pas vous le dire. Donc il y aura ABBA, ouais. Il y aura Pierre Bachelet, ouais. Céline Dion, Police, Vianney, enfin vraiment bon. Tout pour la musique.
1: Bon, très bien. 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Tiens, il y aura aussi Jean Schultes, Confidence pour Confidence.
0: Ah oui.
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1: Et une belle journée de jeudi à vous. Il est 11h. Les infos, Pascal Daniel, bonjour.
3: Bonjour à tous. Le déplacement du Premier ministre à Toulouse débute dans une demi-heure, 11h30, en préfecture de Haute-Garonne. Sébastien Lecornu est attendu sur le dossier de la LGV, la ligne à grande vitesse. On devrait en apprendre plus sur les modalités de financement. On le rappelle, la LGV entre Toulouse et Bordeaux permettra de rallier la Ville Rose à la capitale en 3h10 au lieu des 4h30 aujourd'hui. À l'agenda de Sébastien Lecornu, un déjeuner également avec le maire de Toulouse, Jean-Luc Moudenc. En revanche, le planning de la après-midi est complètement chamboulé. Sébastien Lecornu annule sa visite à la cité administrative de Toulouse en raison des discussions sur la Nouvelle-Calédonie. Le Premier ministre doit rentrer plus tôt que prévu à Paris. Des images d'incendie à fendre le cœur à Luchon. L'ancien hôtel Corneille, ravagé par les flammes hier soir. C'est une partie du patrimoine historique de la ville qui vient de partir en fumée, commente le maire. Toute la structure est touchée, les dégâts sont très importants. Ce bâtiment était connu, notamment pour ses beaux vitraux. Trop ancien casino de la ville. Il avait été transformé en appartement et il était vide depuis 2013 et pas du tout entretenu. Les suites de la fusillade mortelle à Toulouse, aux Isards, dans le nord de la ville samedi dernier. Deux personnes sont mises en examen pour meurtre en bande organisée. Il s'agit d'un couple soupçonné d'être impliqué dans la mort par balle d'un jeune Algérien de 22 ans. L'un des suspects est un homme de 29 ans, condamné 10 fois déjà, dont 7 pour trafic de stupéfiants. Le procureur de la République de Toulouse l'a annoncé hier. Il a également dit qu'il y avait eu, entre janvier et mars de cette année, 5 règlements de compte, des tentatives d'assassinat ou assassinat. Il a précisé que c'était autant qu'à Marseille et que c'était 5 fois plus qu'au premier trimestre de l'année dernière. Les excès de pluie en janvier et février de cette année en Ariège ouvrent droit à une indemnisation au titre des calamités agricoles. La préfecture indique que la procédure de demande d'indemnisation est ouverte dès aujourd'hui. Vous avez jusqu'au 30 juin pour déposer vos dossiers. Pas de pluie aujourd'hui normalement, mais du soleil en revanche.
1: Ah oui, de belles éclaircies Pascal, et on va se régaler avec ces belles éclaircies tout au long de cette journée, avec le ciel qui va se voiler en fin d'après-midi, mais enfin, trois fois rien, il va faire très beau aujourd'hui, et les températures maximales à Bagnères de Luchon, à Riom, Toulouse, 19 degrés au meilleur de la journée, à Albioche, Castelnaudary, Castres-Muret, ou alors Villefranche de Lauragais, jusqu'à 21 degrés.
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1: Il y en a de la bonne humeur tout au long de la journée, du matin au soir, même la nuit d'ailleurs. Si vous vous levez en pleine nuit, vous pouvez mettre Ici Occitanie et vous entendrez aussi de la bonne humeur. Et puis alors la musique aussi qui vous accompagne. Alban Forlot en parlait il y a quelques instants. On démarre avec celle d'Abba.

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2: Un jeu simple, rapide et surtout ultra addictif. Ce jeu avec lequel, grâce auquel on joue avec des archives de l'INA, de l'Institut National d'Audiovisuel. On écoute un souvenir de la région tous les jours, un souvenir qui peut vous rapporter 30 euros de carte carburant. Vous allez pouvoir passer à la pompe et rajouter 30 euros aux frais d'ici Occitanie. Pour cela, il faut faire fonctionner votre mémoire et votre intuition. Et surtout, comme il n'y a que 3 places entre 11h et midi, nous appelez tout de suite pour vous inscrire et jouer avec moi. Ce jeu, il est trop simple, on se marre. Et en plus, donc, il y a 30 euros de carte carburant. Donc, à gagner, je vous invite à nous appeler à ce numéro.
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2: Vous avez aussi la possibilité de nous envoyer un petit vocal ou un petit mot sur WhatsApp pour arriver jusqu'à moi. Voilà. Alors là, vous savez, je vais vous raconter les coulisses de ce jeu parce qu'il faut quand même que je vous dise tout. Ce jeu est réalisé par Patrice qui est de l'autre côté, en face de moi. Vous savez, il me regarde comme ça, comme un lapin dans les phares d'une voiture et il me dit « Tu as une minute à combler ». Alors moi, ça me fait marrer parce qu'effectivement, on me dit « Voilà, il faut que tu parles pendant une minute ». Il n'y a plus que 37 secondes là, désormais, puisque j'ai vraiment... dit pas mal de choses déjà. Alors il me regarde. Alors si vous nous appelez pour effectivement jouer et gagner les 30 euros de carte carburant, je vous inciterai aussi à dire un petit mot sur Patrice. Je vous révélerai sa vie hors antenne et vous pourrez dire ce que vous avez envie de dire après à l'antenne. Bref, ça va être un moment fabuleux. Jusqu'à midi, vous restez avec nous. Bon, puis la musique qui vous accompagne.

0: Pierre Bachelet. Et en l'an 2001.
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0: On est à Cunac ce matin, à côté d'Albi, pas très loin de Saint-Juéry. Avec vous Laure, bonjour.
3: Bonjour Sébastien, bonjour à toute l'équipe.
0: Très heureux de partager ces quelques minutes avec vous Laure.
3: Eh bien écoutez, moi de même.
0: Parce que vous savez que je...
3: Qu'est-ce qui vous fait ce Patrice là?
0: Alors voilà, c'est bien que vous le disiez, parce qu'effectivement, on travaille en binôme le matin. Vous savez, Patrice s'occupe de tout ce qui est technique, et moi, je dois ouvrir ma bouche pour vous parler et vous offrir les 30 euros de carte carburant. Alors je me fais charrier, Laure, depuis ce matin. Il me dit, je vais te couper le micro, je le mets, je le coupe, c'est moi qui décide. Est-ce que vous pouvez me défendre un petit peu, Laure?
3: Oh mais oui, dites donc, Patrice, quand même, il faut laisser...
0: Ah ouais, d'accord. Il vous a coupé la parole, Laure.
3: Ah oui, j'ai vu ça.
0: Non, mais j'y crois pas.
3: Il s'en prend à moi aussi maintenant.
0: Non, mais...

0: Il va être puni, hein, on va lui donner une punition. Ça va mal finir ces histoires. Qu'est-ce que vous faites dans la vie, Laure ?
1: Alors, je suis AMP, aide médico-psychologique, dans une structure auprès de personnes en situation de handicap.
0: Bon, ça, c'est un métier fabuleux. Depuis combien de temps vous faites ça ?
1: On va dire presque 20 ans, oui.
0: Ah, waouh ! Ouais, avec
1: Un peu moins peut-être, mais par là, oui.
0: Ça, c'est un métier qui est très prenant. Qu'est-ce qu'il vous apporte, ce métier, Laure ?
1: Ah, beaucoup de choses. Déjà, le contact avec la personne en situation de handicap, tout ce qu'on peut leur apporter, le bien-être, s'occuper d'eux au mieux qu'on peut, parce que c'est un métier quand même qui est très prenant, surtout avec des personnes qui ont des pathologies, des choses quand même importantes. On va dire, voilà, au niveau, oui, c'est un métier assez prenant, voilà.
0: Mmh. Et bien, bravo. Bravo voilà. Pour le métier que vous faites, Laure. C'est super.
1: Merci. On n'est pas trop reconnu, hein. Dans le monde médical, vous savez, paramédical, tout ça, c'est dommage. On n'est pas assez.
0: Ben, c'est dommage, oui, c'est dommage, et surtout, il va falloir que ça se bouge un peu, parce qu'on a besoin de vous, quoi. Donc,
1: Les personnes ont besoin de nous.
0: Oui,
1: c'est sûr.
0: Bon. Voilà. Laure, moi, j'ai 30 euros de carte carburant à vous offrir. J'espère que vous allez les gagner parce que vous les méritez.
1: Mais merci,
0: Sébastien. Ouais. On joue tous les jours avec une archive de l'INA, archive de 1994 à Toulouse aujourd'hui. Reportage à l'époque sur la belle idée, les Amis du Marché Cristal, qui est une association pour faire vivre encore mieux le marché au cœur de Toulouse. Et donc, cette archive, le début de cette archive vous est proposé. Écoutez ce qui se dit, puisque vous savez que c'est un jeu qui est basé sur la mémoire et l'intuition. Donc, je vous pose des questions sur ce qui s'est dit, d'accord?
1: Oui.
0: Allez, c'est parti.
2: Eh bien oui, Jean-François, la belle idée de cette semaine, figurez-vous, je l'ai trouvée en faisant mon marché. Bah oui, ce marché, vous le connaissez, même si vous n'habitez pas Toulouse. C'est le marché de plein vent qui s'étend sur les boulevards du centre-ville, tous les matins, hein, sauf le lundi. Il existe depuis très longtemps, ce marché, depuis 1945. Et avant, il s'appelait le marché du Cristal, du nom d'un bar, qui a été remplacé aujourd'hui par le bar de l'Europe. C'est un marché qui rassemble une soixantaine de commerçants et où on voit, certains matins, un chanteur toulousain qui s'appelle Jean-Pierre Madère. Alors revenons à la belle idée. C'est une association qui s'appelle Les Amis du Marché. La présidente en est une commerçante, Anne Loiseau. On va lui demander à quoi ça sert, cette association, Anne Loiseau.
3: Une association sert à promouvoir le marché, à le faire connaître dans le quartier. Nous avons décidé de nous regrouper tous les commerçants, dans le plus possible de marchands du boulevard, les clients qui passent, les commerçants du quartier, pour essayer de faire des animations et refaire vivre davantage ce marché.
0: Laure, où se situe ce marché ? Place du Capitole, sur les allées Jean Jaurès ou alors sur les boulevards du centre-ville ? Qu'est-ce que vous avez entendu, Laure ? Est-ce que c'était sur les boulevards du centre-ville, sur les allées Jean Jaurès ou place du Capitole ? Vous êtes là ?
1: Oui.
0: Vous réfléchissez et vous hésitez, je sens, Laure.
1: Pardon ?
0: Vous avez entendu le mot boulevard, allée ou place ?
1: Allez, je dirais boulevard.
0: Mais oui, ça fait un point, mais oui. Ah, allez, et depuis quand existe ce marché ? 1930, 1945 ou 1965 ?
1: 45.
0: Oui, deux points. Ah là, vous me faites plaisir. Là, vous me faites vraiment plaisir. Et alors, au début de la suite du reportage, que dira la présidente de l'association ? Si les gens peuvent conserver ce marché, ils seront heureux, voilà ce qu'elle dira. Ou alors, on trouve les meilleurs produits sur ce marché, ou alors, l'ambiance est toujours joyeuse sur place, on dirait le Club Dorothée. Que dira-t-elle ? Si les gens peuvent conserver ce marché, ils seront heureux, ou alors, on trouve les meilleurs produits sur ce marché, ou alors, il y a toujours une bonne ambiance, on dirait le Club Dorothée.
1: Eh bien, allez, je me laisse porter pour la troisième.
0: On dirait le Club Dorothée.
1: Oui.
0: Mais non, pourquoi pas. Laure Acuna, quelle est votre radio préférée ?
1: Ici Occitanie, bien sûr.
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0: Écoutez, non. Si les gens peuvent conserver ce marché, ils sont heureux. Mais vous avez deux points, Laure. Et je ne sais pas pourquoi. Je sens que... Je sais pas. Je pense que vous allez aller en finale. Ou je sais pas. Bon, on verra ça. On va voir ça.
1: J'ai joué. Je suis contente d'avoir joué, d'avoir participé.
0: Eh ben moi, je suis contente d'avoir été avec vous ce matin. Voilà. Merci. Vraiment très heureux. Merci pour votre fidélité.
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0: À vous de jouer, j'ai 30 euros de carte carburant à vous offrir. Alors ne perdez pas un instant, vous envoyez un petit mot sur WhatsApp ou alors vous nous passez un petit coup de téléphone.

0: duo Goldman, Céline Dion, forcément, ça donne un tube. Et dansons. Je vous attends, 05 34 43 31 31. Je vous attends parce que j'ai 30 euros de carte carburant à vous offrir.
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0: On est dans le Tarn, à Gaillac avec vous, Aline, bonjour.
4: Bonjour.
0: Très heureux de vous accueillir. Qu'est-ce que c'est beau, là, le Tarn, et notamment autour de Gaillac, là, c'est magnifique.
4: C'est magnifique, oui.
0: Ouais.
4: C'est vraiment magnifique.
0: Et alors, figurez-vous, Aline, que vous, ça vous inspire parce que vous aimez écrire.
4: C'est ça, oui.
0: Qu'est-ce que vous écrivez?
4: Beaucoup de choses, tout format, tant de la poésie que de la prose, beaucoup d'écriture ludique et puis plus sérieusement des tranches de vie, quoi.
0: Ouais.
4: Qui un jour peut-être, je me les mettrai bout à bout, je ne sais pas.
0: Oh, trop bien. Trop bien, c'est, ouais, c'est une bonne chose. Alors je suis en train de regarder là, en même temps que je vous parle, ce que ça apporte l'écriture. Vous allez me dire si c'est vrai ou pas. Alors ça améliore la mémoire.
4: Oui.
0: Bon, ça stimule la créativité, bon.
4: Oui.
0: Ça renforce la concentration.
4: Si ça pouvait me la renforcer, ça serait bien, mais peut-être.
0: Alors vous savez, on a le même problème. Moi aussi, j'ai du mal à être concentré, surtout aujourd'hui, parce que je travaille avec Patrice. Vous savez, on forme donc un binôme tous les matins,
4: oui,
0: puisque et Patrice qui est donc réalise ce jeu m'en fait voir de toutes les couleurs. Aline, moi,
4: mais à ce propos,
0: je suis au bout du rouleau. Oui.
4: Je voulais lui toucher deux mots.
0: Oui, bah allez-y, Aline, parce que moi, ça me rend triste.
4: Alors, Patrice, ça suffit d'embêter ainsi mon animateur préféré. Ça va aller maintenant.
0: Voilà, bon, très très bien.
4: Bon, voilà, je préfère.
0: Mais vous avez bien fait, parce que là, vous voyez, là, il est tout chose et je crois qu'il a compris la leçon. Enfin, on verra,
4: peut-être,
0: mais
4: voilà.
0: Il a intérêt.
4: Mais c'est dit gentiment, mais c'est dit fermement, voilà.
0: Oui, oui, c'est ferme. Il l'a bien compris.
4: Voilà.
0: Prochaine fois, ça, ce sera une sanction.
4: Que je l'apprécie aussi, hein, mais.
0: Oui, bien sûr,
4: voilà.
0: Mais bon.
4: À un moment donné, il faut dire les choses.
0: Ouais, ouais, il faut qu'il se calme un petit peu. Alors, c'est parfait. Aline, vous allez jouer et tenter d'avoir au moins deux points comme Laure qui a joué avant vous. On joue tous les jours avec une archive de l'INA. Celle qui nous concerne aujourd'hui date de 1994. Reportage sur la belle idée, les amis du marché Cristal au cœur de Toulouse, une association pour faire vivre encore mieux ce marché. Vous vous concentrez, cette suite d'archives la voici et je vous pose des questions dessus juste après.
5: Il serait dommage qu'il disparaisse, c'est un marché qui est très vieux, un des plus vieux marchés de Toulouse, le moins cher des marchés de France. Donc si les gens peuvent le conserver, je pense qu'ils en seront heureux. Et on a décidé de se regrouper pour essayer de faire un maximum d'animation et le faire connaître dans toute la ville.
6: Est-ce qu'il est facile et surtout utile de rassembler des commerçants qui finalement sont tous concurrents ?
5: Utile, oui, certainement. Parce qu'il y a des choses qu'on ne peut faire qu'en étant nombreux, qu'en étant groupés, pour avoir les moyens financiers et humains de le faire. Facile, un peu moins au début, c'est vrai qu'on est tous indépendants et on tient à garder notre petit cant à soi, mais ça vient quand même.
0: Alors voici tout de suite deux questions pour vous, Aline. Est-ce que vous avez bien tout retenu, bien tout écouté ?
4: J'ai essayé de me concentrer, j'ai tenté.
0: Bon, allez, que précise la présidente de l'association ? Que ce marché permet de rencontrer des passionnés, ou alors que sa belle-sœur fréquente ce marché, ou bien qu'il y a des choses qu'on ne peut pas faire... pardon, qu'il y a des choses qu'on ne peut faire qu'en étant groupé.
4: Troisième.
0: Ouais, exactement, qu'on ne peut faire qu'en étant groupé. Ils sont tous, comment, dépendants, indépendants sur les nerfs?
4: Comment, pardon? Vous pouvez répéter la
0: En fait, vous savez, vous savez, moi-même j'ai du mal à me relire, je suis vraiment désolé Aline, on est un petit peu, voilà. Il utilise un mot, est-ce qu'il utilise le mot dépendant, indépendant ou sur les nerfs?
4: Indépendant,
0: bravo. Je suis désolé, Aline. Et alors, la troisième question, ben là, de toute façon, c'est une question d'intuition. Au début de la suite du reportage, de quoi voudra parler la journaliste ? D'une commerçante dont les poireaux ont été récompensés ? Ou bien... pardon. Des idées et des projets de l'association ? Ou bien du plaisir qu'elle a de faire ce reportage ?
4: La seconde.
0: Des idées, des projets de l'association. Votre radio préférée à Gaïa, quelle est-elle, Aline?
4: Ici, Occitanie.
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0: Bon, vous êtes passé en tête, hein, vous avez 3 points et vous l'avez bien mérité. Parce que...
4: Oh,
0: fabuleux. Bon, allez, vous restez près de votre téléphone car vous avez encore toutes les chances de gagner les 30€ de carte carburant. Autrement dit, si personne ne fait 3 points, c'est à vous que ça revient. Sinon, on vous départage. De toute façon, Aline, on vous rappelle en fin d'heure. À tout à l'heure.
4: À tout à l'heure.
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0: Et on va embrasser Laure de Cunac avec 2 points. Ça ne suffira pas, ma petite Laure. Mais vous rejouez avec nous quand vous le souhaitez. Voilà, tous les matins, ça se passe comme ça. Et moi, c'est aussi l'occasion de vous dire que c'est un bonheur de discuter avec vous, de plaisanter avec vous. Et pardon si j'accroche un petit peu sur les questions. Après tout, c'est jeudi. Et la semaine avance. Et plus la semaine avance, et plus on est claquèche. Donc voilà, c'est comme ça. Bien, à vous de nous téléphoner, de vous inscrire pour gagner les 30€ de carte carburant.

0: C'était Police.
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0: Un café très utile à Colomiers et un moment de solidarité à Saint-Jory. Voilà ce que je vous propose. Un café rencontre pour les demandeurs d'emploi à Colomiers à la Mijoteuse, organisé par Solidarité Nouvelle Face au chômage, une association qui propose aux chercheurs d'emploi un accompagnement humain et personnalisé grâce à son réseau d'accompagnateurs bénévoles. Les représentants colomérins de l'association vous proposent un temps d'échange pour redonner confiance, rompre la solitude et répondre aussi à des besoins de formation. Si c'est votre cas, c'est ce samedi après-demain, de 10h à midi. Toutes les infos sur le site de Toulouse Métropole. Et puis une collecte de sang lundi prochain à la salle des Poutres de Saint-Jory. Un don de sang permet à lui seul de sauver 3 vies. Chaque don compte. Attention à ne pas être à jeun et bien boire avant et après le don. Pour donner votre sang, il faut donc que vous ayez entre 18 et 70 ans, peser plus de 50 kilos, ne pas avoir été transfusé.
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0: Je prends ma guitare. Voilà, vous écoutez ? Oh là là, je joue comme un dieu. Écoutez bien. Ouais. Et je chante même comme Vianney. J'avais pas.

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1: Très belle fin de matinée avec Ici Occitanie.
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1: Merci de passer du temps avec nous. Une journée qui compte double puisque je vous offre 30 euros de carte carburant. Pour gagner, c'est très simple. 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

0: Les communards, you are my world.
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0: On a eu Laure en début d'heure, Aline et une troisième candidate du Tarn avec vous, Marie, bonjour.
3: Bonjour.
0: Le Tarn en force dans ce jeu aujourd'hui. Vous êtes où, vous, exactement ?
3: Où je suis
0: Dans quelle ville ? À Péchaudier, c'est
3: à
0: ça
3: Péchaudier,
0: oui, voilà.
3: Entre Castres et Toulouse.
0: Entre Castres et Toulouse. Eh bien, écoutez, je suis très heureux de partager ce moment d'antenne avec vous. Surtout qu'aujourd'hui, c'est une journée un petit peu particulière pour moi. Parce que c'est que Patrice, avec lequel je travaille, qui réalise ce jeu, et, il m'a fait beaucoup. Enfin, aujourd'hui, il m'en fait voir de toutes les couleurs, Marie. Est-ce que vous pouvez lui dire quelque chose pour le remettre un petit peu à sa place ?
3: Oh, il faut qu'il se calme.
0: Oui, bah oui, il faut qu'il se calme. C'est ce que je lui dis.
3: Bon, ben. Hein ? Ça va faire venir la pluie.
0: Voilà, très bien. Allez, hop là. Merci beaucoup, Marie. Voilà, je crois que là, il a bien compris. Alors, Marie, vous allez tenter de gagner 30 euros de carte carburant.
3: Oui.
0: Hein ? Il faut au moins avoir 3 points pour faire jeu égal avec Aline, pour espérer avoir cette carte carburant. Le principe de ce jeu, il est simple, Marie. Je vous fais écouter une archive et vous retenez, en fait, c'est un jeu qui est basé sur la mémoire, vous retenez ce qui se dit, juste après, je vous pose des questions dessus, je vous interroge dessus. D'accord ?
3: D'accord.
0: Voici cette dernière partie d'archive.
4: Alors, des idées et des projets, cette jeune association en a bien sûr plein la tête. On va voir ça tout de suite avec son secrétaire, Alain Michel Casse. Alors, notamment au nombre des actions, vous voulez aider les consommateurs ?
5: Absolument. Nous avons beaucoup de personnes âgées dans notre quartier et nous allons créer un assistanat, c'est-à-dire des bénévoles qui viendront pour aider les personnes âgées à faire leurs achats, porter leur panier, aussi la sécurité, assurer un peu une sécurité en quelque sorte. Ça, c'est un point très important que nous voulons mettre en place. Ensuite, banque alimentaire. Nous avons contacté la banque alimentaire pour essayer de faire une récupération des invendus après le marché pour redistribuer donc ce que fait la banque alimentaire.
0: Voilà, une archive de 1994 à Toulouse, reportage sur la belle idée, les amis du marché Cristal, un marché au cœur de Toulouse, une association pour faire vivre encore mieux ce marché. Mais justement, dans le quartier où est tourné le reportage, il y a, écoutez bien Marie, beaucoup de personnes âgées, beaucoup de circulation ou beaucoup de sable. Qu'est-ce qui est dit dans le reportage ?
3: Beaucoup de personnes âgées.
0: Ouais, un point. À quoi fait allusion le monsieur que l'on entend ? Au plat qu'il va manger à midi, ou alors à la banque alimentaire, ou alors à la folie qui règne sur ce marché ?
3: Mais la banque alimentaire.
0: Et ouais, déjà 2 points. Alors attention, si vous répondez correctement à la 3e et dernière question, vous avez toutes les chances de gagner les 30 euros de carte carburant. À la fin du reportage, la journaliste va proposer d'entendre quelque chose de particulier. Mais quoi d'après vous, Marie ? Est-ce qu'elle proposera d'entendre Jean-Pierre Madère qui chante son titre Macumba avec un commerçant, ou bien les cloches de la basilique Saint-Sernin qui est pas loin, ou bien un groupe de musiciens ?
3: Un groupe de musiciens ?
0: On écoute.
4: Et puis surtout, vous voulez faire beaucoup d'animations. Alors notamment au nombre des animations, il y a un concours de dessin pour les enfants du quartier. Il y a également une collecte de vieilles cartes postales représentant le marché. D'ailleurs, si vous en avez dans vos tiroirs, eh ben, vous pouvez contacter l'association à l'adresse qui va s'inscrire tout de suite. Et puis à la Michel, vous voulez mettre beaucoup de musique dans ce marché.
5: Beaucoup, beaucoup de musique, la fête sur le marché. Il faut que la ménagère, lorsqu'elle vient faire son marché en famille, trouve une ambiance de fête avec des groupes folkloriques, fanfares, des musiciens, des saltimbanques, des clowns, pourquoi pas. Et d'ailleurs, aujourd'hui, eh bien, vous allez avoir une démonstration de fête avec 2 filles formidables qui s'appellent les Famoustés.
4: Voilà, et qui sont des voisines d'Arnaud Bernard. On va tout de suite aller les écouter. C'est un petit cadeau pour vous, Jean-François, et tous les téléspectateurs devant Sudan Musique à la Michel. On y va.
0: Hey Marie, quelle est votre radio préférée à Péchaudier ?
3: Occitanie.
0: Oui.
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0: Ici Occitanie, ça va être un duel tarné. Aline contre Marie, vous restez avec nous Marie, car on va vous lancer un petit défi pour, puisque vous avez fait 3 points également comme Aline de Gaillac. Laquelle va gagner les 30 euros de carte carburant ? On va le savoir dans quelques instants.
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0: À qui le tour ? Qui va gagner les 30 euros de carte carburant ? Vraiment, alors là, moi, le suspense, c'est vraiment à son comble. On va le savoir dans quelques instants.

0: À suivre dans 10 minutes toute votre info locale, l'actu locale de midi avec la rédaction d'Ici Occitanie. Plus en départage, Aline et Marie, laquelle va gagner les 30 euros de carte carburant, le sera juste après Whitney Houston.
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0: La voix inoubliable de Whitney Houston.
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0: Aline, vous êtes à Gaillac. Marie à Péchaudier. Est-ce que vous êtes là, les filles?
3: Oui.
0: Eh bien, vous allez tenter de gagner tout de suite, donc, un merveilleux cadeau. 30 euros de carte carburant. Vous avez chacune 3 points. Laquelle sera maligne comme une Toulousaine? Je vous départage avec le défi du vol d'oiseau. Attention, écoutez bien les règles. Je vais vous demander de trouver un nombre de kilomètres pour faire une distance à vol d'oiseau. Ça va être merveilleux. Et je vous demande combien de kilomètres pour faire Toulouse-Fronton en passant par Pamiers à vol d'oiseau. Toulouse-Fronton en passant par Pamiers à vol d'oiseau. Ça se situe entre 130 et 150 km. Entre 130 et 150 km. À tour de rôle, vous me faites vos propositions et on joue par ordre d'apparition. Et Aline, c'est vous qui me faites une première proposition depuis Gaillac. Je vous écoute.
3: 145.
0: 145, c'est moins, Marie.
3: 138.
0: C'est gagné! C'est gagné, moi. À chaque fois, vous me surprenez quand vous tombez sur le chiffre exact comme ça. Aline, je suis désolé.
3: Bravo, Marie. Mais je suis heureuse d'avoir joué.
0: Ouais, moi aussi, je suis heureux d'avoir été avec vous, Aline de Gaillac. Vous rejouez avec nous comme vous le souhaitez. Marie, bravo!
3: Oui, merci beaucoup.
0: Bon, bah, dis donc, vous avez du bol. Aujourd'hui, vous pouvez aller gratter un petit ticket au bureau de tabac à côté de chez vous, hein.
3: Oui, je vais faire.
0: Allez, merci pour votre.
3: Merci beaucoup et je vous embrasse. À bientôt.
0: Et moi aussi, je vous embrasse. Et à bientôt, ma petite Marie. Voilà. À suivre les infos, toute l'actu locale de midi sur UCI Occitanie. Et puis juste après, ce sera votre jeu au taquet. Et puis juste après Jean Schultes, confidence pour confidence, je vous dirai comment gagner 10 000 euros de vacances. Oui, car c'est possible. 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
0: Et une belle journée de jeudi avec Ici Occitanie, les midis. L'heure des infos, Pascal Daniel.
2: Sébastien Lecornu est arrivé à Toulouse, mais il y passera moins de temps que prévu. Une réunion sur la Nouvelle-Calédonie l'attend cet après-midi à Paris. La venue du Premier ministre à la cité administrative de Toulouse est donc annulée. En revanche, Sébastien Lecornu maintient ses rendez-vous autour du projet de la LGV. Il devrait faire des annonces sur le financement de la ligne à grande vitesse entre Toulouse et Bordeaux. Les interrogations sur le maintien des engagements de l'État se multiplient depuis le début de l'année et pour rajouter des doutes aux doutes, un rapport du Conseil d'orientation des infrastructures vient d'être rendu et il dit qu'il faut revoir le projet. David Valence est le président de ce conseil.
3: Il dit d'abord qu'il faut vraiment actualiser les coûts de ce projet. On chiffre à peu près 10,4 milliards d'euros le coût du projet Bordeaux-Toulouse. C'est 20% de plus que ce qui est annoncé aujourd'hui. Je pense qu'il est important de faire la vérité des chiffres, évidemment, pour s'engager dans le projet en phase active. La deuxième chose, c'est qu'on a écrit qu'on pensait effectivement que la question du mode de réalisation, c'est-à-dire globalement, est-ce qu'il faut une maîtrise d'ouvrage public ou est-ce qu'il faut associer le privé à la réalisation de ce projet, bien cette question, elle méritait d'être posée en précisant que SNCF Réseau ne doit pas financer ce projet. SNCF Réseau doit garder son argent, pour le dire simplement, pour les lignes qui aujourd'hui existent parce qu'elles ont besoin d'être remises à niveau. Et puis que effectivement la solution d'un PPP ou de concession pouvait, ou en tout cas devait être étudiée avant de se lancer dans le projet. Exactement. En tout cas, la mobilisation d'argent privé aux côtés de fonds publics.
2: Le président du Conseil d'orientation des infrastructures était l'invité d'Ici Occitanie ce matin. On le rappelle, la LGV doit permettre de faire Toulouse-Paris en 3h10. Et aujourd'hui, c'est 4h30. C'est un coup dur pour les familles des victimes de l'EHPAD du Lerme. Une expertise vient d'être invalidée pour vice de procédure. Cela fait 7 ans que les parties civiles sont dans l'attente d'un procès. En mars 2019, 5 résidents de la maison de retraite avaient perdu la vie des suites d'une intoxication alimentaire et du non-respect de la chaîne du chaud et du froid. L'un des avocats du dossier, joint ce matin au téléphone par Ici Occitanie, explique que le dossier n'est pas clos pour autant. Une très grosse frayeur sur la route dans le Gers ce matin avec un bus scolaire qui s'est couché sur le bas-côté peu après 9h à l'est d'Air-sur-Adour. Le véhicule transportait 21 écoliers et 4 adultes. Il n'y a pas de blessés graves, souligne la préfecture du Gers. Certains ont des contusions. 5 enfants ont été transportés à l'hôpital par mesure de précaution. Une cellule psychologique pour les parents et les enfants a été mise en place. Le maire d'Aignan y participe. Le conseil départemental indique avoir coupé la route entre Aignan et Marciac. C'est la RD20. Vous pouvez retrouver toutes ces infos ainsi qu'une photo sur le site internet d'Ici Occitanie. À Luchon, les pompiers sont toujours sur place au lendemain de l'incendie qui a ravagé l'ancien hôtel Corneille. Ce bâtiment emblématique de la cité thermale, connu notamment pour ses vitraux. 3 étages de 600 mètres carrés emportés par les flammes. Le maire de Luchon, Sébastien Denard, s'est rendu sur place. Le lieu comptait beaucoup dans l'histoire de la ville, même s'il était désaffecté et vide depuis plus de 10 ans.
4: Ben, c'était d'abord un très bel hôtel qui était dans le quartier du casino, à proximité des anciens palaces que nous avions sur Luchon. Et c'est un des derniers grands hôtels qui était en activité jusque dans les années 2015. C'était donc un grand bâtiment avec un parc, avec une verrière magnifique, avec des vitraux qui étaient splendides. Tout le monde s'arrêtait quand on se baladait pour admirer les vitraux. D'après le ZIS 31, il ne va rester que les murs. C'est un crève-cœur, vraiment. Il y a pas d'autre mot, un bâtiment emblématique comme ça qui part en fumée, c'est un pan de l'histoire de la ville qui s'en va.
2: Et dans cet incendie, une personne a été légèrement incommodée par les fumées, mais pas hospitalisée. Il y a une vidéo de cet incendie à voir sur ici.fr. Les excès de pluie au mois de janvier et de février de cette année en Ariège ouvrent droit à une indemnisation au titre des calamités agricoles. La préfecture indique que la procédure de demande d'indemnisation est ouverte dès aujourd'hui. Vous avez jusqu'au 30 juin pour déposer vos dossiers. On vous donne les prévis météo du jour dans une poignée de secondes, mais avant cela, un mot de foot. Il en sera question dans Ma France à partir de 13h. Le PSG est en finale de la Ligue des Champions après sa qualification hier soir à Munich face au Bayern. Et Strasbourg va tenter de limiter ce soir en Ligue Conférence. C'est l'ancien nom de la Ligue Europa. Alors Sébastien, ce soleil.
0: Écoutez, on a des éclaircies tout au long de cette journée. Super. Alors il faut en profiter parce que c'est vrai qu'on a eu pas mal de pluie ces derniers jours. Le ciel qui va juste se voiler en fin d'après-midi, mais franchement trois fois rien. Les températures maximales pour ce jeudi à Bagnères-de-Luchon, à Blagnac, à Riom, à Saint-Gaudens ou au cœur de la ville rose à Toulouse, 19 degrés. Et puis à Albi, à Auch, à Castelnaudary, Castremuret, du côté de Pamiers, de Revel ou de Villefranche de Lauragais. On aura quand même aujourd'hui jusqu'à 21 degrés. Et je vous souhaite de passer une très très belle journée avec votre radio de proximité, ici Occitanie.
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6: Bonjour la France, j'espère que tu vas bien. La France, comment ça va Éric Bastien?
7: Ça va bien quand je vois Valérie, ça va toujours bien.
6: Oh là là là là. Alors je vous rappelle que toute la semaine, les candidats s'affrontent pour gagner la finale de demain. Nous sommes
7: jeudi, vous en avez combien?
6: J'ai trois candidats, ce qui veut dire qu'aujourd'hui c'est la dernière chance.
7: J'ai compris. Oui.
6: Alors je rappelle le premier prix, c'est un séjour pour 4 personnes à Foura. Alors, vous connaissez tous le Fort Boyard, on connaît tous, c'est notre petit moment quand on arrive toutes ces épreuves. Alors, le problème, c'est qu'aujourd'hui, le temps et la mer ont fragilisé notre fort. Il est désormais menacé. Alors, pour éviter que le fort s'effondre, eh bien, il y a des travaux de protection qui doivent être engagés. Et il y a un appel aux dons qui est lancé sur fondation-patrimoine.org pour préserver notre petit fort chéri et que le père Foura puisse continuer à monter dans la vigie.
7: Bien évidemment.
6: Donc du coup, comme votre radio ici est très attachée à Fort Boyard, on fait gagner un superbe séjour pour 4 personnes à Foura. Bien évidemment, vous aurez une croisière avec la compagnie Interil pour voir au loin si le père Foura vous fait des signes.
7: On s'approche près d'ailleurs.
6: On s'approche très près, ouais, effectivement. Ouais. Vous allez dormir au camping Le Cadoré et puis vous dînerez au restaurant Le 31 à Foura. Donc c'est quand même pas mal. Hein
7: surtout c'est que... forcément bien, attendez.
6: Et Willy Rovelli sera samedi c'est entre 12h et 13h en direct de Foura. Donc on est 100% Fort Boyard.
7: On est 100% Fort Boyard.
6: Si on ne gagne pas ça, what is the deuxième prix?
7: Malongo est toujours à l'honneur, évidemment. Malongo qui est très ami avec le père Foura.
6: Bien sûr.
8: Bonjour. Une énigme par jour.
6: Ah,
8: mon Valérie.
6: Oh là là.
8: Mon premier. Et la caisse d'allocation familiale.
6: La CAF?
8: Oui.
6: Ah.
8: Mon deuxième est une hésitation dans la langue française. Cafeux.
6: Cafeux, oui.
8: Vous l'avez.
6: Cafeux, ouais.
8: Au troisième est une expression à compléter. Un vaut mieux que deux, tu l'auras.
6: Tiens.
8: C'est un tien.
6: Un tien vaut mieux que deux, tu l'auras.
8: C'était le mot tiers que je voulais mettre. Oh, je suis gâteux.
6: Bon, allez.
8: Mon tout est un cadeau extraordinaire. Je suis une cafeux.
6: Tiers.
8: Cafetière. Bon, c'est pas réussi. Je
6: allez,
8: me suis gouré.
6: Machine à café, 32 objets. 6 verres en verre.
7: Mais bien sûr.
6: Et je dis encore pardon au père Foura que j'embrasse très fort et bien que sûr. J'aime. Allez, on rejoint tout de suite Didier et Marilyn, nos deux candidats du jour. Comment ça va, les
9: bonjour.
6: Amis
9: ça
6: bonjour.
9: Va, ça va bonjour.
6: Alors, est-ce que Didier, tu es en forme?
9: Ça va.
6: Alors, tu habites dans la Somme, à Franleu.
9: Oui.
6: Tu as 71 ans.
9: Oui.
6: Quel bel âge. Tu es marié à Maryse.
9: C'est ça.
6: Et tu as deux enfants. Comment s'appellent tes enfants?
9: Alors, j'ai une fille qui s'appelle Isabelle et un garçon qui s'appelle Sébastien.
6: Et tu es papy?
9: Oui. Quatre petits-enfants.
6: Ça t'occupe bien, ça, hein, parce que t'es retraité.
9: Tout à fait, oui.
6: Oui, mais tu dois bien t'occuper des petits.
9: Ben oui, pas mal, oui. Surtout pendant les vacances.
6: Ah là là là là, bah oui, ça c'est le truc. Alors tu es retraité, mais comme je l'ai dit, mais avant, Tu étais technicien en secteur industriel. Toute ta carrière, t'as fait ça, c'est ça?
9: Oui, toute ma carrière, dans différentes branches, dans le textile, dans les accessoires de vélo et dans la serrurerie.
6: Oh, bah dis donc, ouais. T'as beaucoup bougé, dis donc, quand même.
7: Manpower.
6: Hein. Manpower.
9: J'ai pas fait d'intérim.
6: Alors, tu fais de la marche tous les jours. Ça, c'est ton truc.
9: Pratiquement, oui.
6: Alors, tu te balades où?
9: Ben, beaucoup dans le village et puis aux alentours, quand on va faire des courses ou autre.
6: Ah, t'aimes bien marcher. T'aimes bien jardiner.
9: Ah oui, ça, c'est ma passion, oui. C'est une de mes passions.
6: Il paraît que t'as un très joli potager et qu'en ce moment, ça sème.
9: Ben oui, ça sème, oui. Ça sème un peu de tout, quoi. Pommes de terre, carottes, radis, navets, poireaux.
6: Eh ben, ça va bien manger de la bonne soupe cet hiver, ça.
9: Exactement.
6: Et voilà. Alors, on va tout de suite marquer le premier point avec la première question

0: 1521. Est-ce que c'est vrai ou faux? Top chrono, 5 secondes.
1: Je dirais vrai.
0: Eh bien, c'est une bonne réponse. Le village a été fondé en 1521 par le banquier Jacob Fugger et c'est la plus ancienne cité sociale au monde et les habitants payent toujours 1 euro par an. Et voilà, donc j'ai envie de dire bravo monsieur Fugger.
2: Vous ne savez pas quoi faire ce week-end? Eh bien, je vais préparer mon déménagement, évidemment. Marilyn, t'es pas loin de l'Allemagne, toi, en plus, si tu veux payer 1 euro par an, t'es en Alsace. Bonjour Marilyn.
3: Bonjour Eric.
2: Bonjour, bienvenue. Tu habites à Haguenau, c'est dans le Bas-Rhin. Je ne donne pas ton âge parce que ça ne se fait pas pour une femme. Et...
3: Ah, ouais. D'accord.
2: Mais non, ça ne se dit pas. Voilà, galanterie.
3: Non, d'accord.
2: Tu es marié à qui?
3: Alain.
2: Alain, ça fait combien de temps que tu es avec Alain?
3: 45 ans.
2: 45 ans. Je dis tu, hein, Marilyn, hein, on se dit tu, hein, aujourd'hui.
3: Oui, oh, oui,
2: bien sûr.
3: Oui.
2: Tu as 2 enfants, alors c'est des grands, parce que voilà.
3: Oui, 43 ans.
2: 43,
3: Alexandrine et
2: ouais.
3: Benjamin, 33.
2: Tout le monde a bien réussi? Qu'est-ce qu'ils font dans la vie comme métier, tes enfants?
3: Oui, elle a bien réussi, elle est RH, la fille, et le garçon, il est en Suisse, il veut travailler dans la banque.
2: Tiens donc, Suisse dans la banque.
3: Voilà.
2: Eh ben, c'est bien. Et puis, il y a quelqu'un qui a fait un enfant, hein, parce que tu as un petit-fils.
3: Oui, c'est Alexandrine qui a eu Lilian, qui a 9 ans.
2: Oh, t'es mamie comment, toi, hein? Comment tu te définis comme mamie?
3: Oh, non. Il me dit que je suis la plus gentille du monde. Alors.
2: Oh, trop mignon, c'est trop chou.
3: C'est trop bien.
2: Trop mignon. T'as travaillé toute ta vie au guichet de la sécurité sociale. Ça va? T'as apprécié
3: voilà.
2: Ce métier? T'as des bons souvenirs?
3: Oui. Sur Denain, oui, dans le Nord.
2: Ben oui.
3: Il y a 3 ans seulement qu'on est parti du Nord.
2: Bien sûr. Et puis avant, tu étais dans la métallurgie, alors que petite, tu voulais taper à la machine. Et voilà, tu voulais être secrétaire.
0: Comme ma maman.
3: Voilà.
2: Comme ta maman. Marilyn, sois la bienvenue dans Outaquet. On va tenter de marquer un premier point. Je suis ravi que tu fasses partie de l'équipe. N'oublie pas, de l'équipe. De The Team.
3: Okay.
2: Oui, non, c'est
0: Marilyn,
2: c'est ma dernière chance.
0: Ouais, voilà, t'es sa dernière chance.
2: Je veux dire, encore une fois, faudrait peut-être me rappeler le principe de ce jeu. Parce qu'à un moment donné, il faudrait que j'ai des candidats qui gagnent. Marilyn, voici la question. Ambiance.
4: Quand midi arrive, que je sors juste de table, je remets vite le couvert et je passe à table.
2: Je mange, ça c'est Oldelaf. Le pica, P-I-C-A, est un trouble du comportement alimentaire qui consiste à ne manger que de la nourriture surgelée sans la faire décongeler. Ça me paraît dingue. Vrai ou faux? Top chrono, 5 secondes. Le pica.
3: Je dis que c'est faux.
2: Ce serait faux. Es-tu sûr? Oui, c'est faux. Le pica se caractérise par l'ingestion répétée de substances non nutritives, non comestibles. C'est-à-dire que quand on est atteint de pica, ça veut dire qu'on aime manger la terre, la craie, le sable, le plastique, le papier.
0: Eh ben...
2: Voilà.
0: Alors, ça fait un point pour Didier, un point pour Marilyn. Et là, tout de suite, au Macumba, je danse tous les soirs. Et oui, vous écoutez ici, on vous propose de bouger vos bowlies avec Jean-Pierre Madère. À tout de suite, mes chéris.

0: Bon, on adore les années 80, c'est tous les soirs de 19h à 20h avec Laurent Petit Guillaume.
1: Mais oui, Jean-Pierre Madère, Macumba, quel bonheur.
0: Eh oui, c'est des boîtes de nuit, les Macumba, généralement.
1: Eh oui, jingle.
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0: Je te sens bien au taquet, parce que vous avez engueulé que je vous vouvoie, donc...
1: Des fois, je sais pas pourquoi tu me vouvoies, je sais pas, c'est des trucs comme ça.
0: C'est le respect.
1: Ah, bien sûr. Alors, Didier, il paraît que tu participes la champion pays de Somme.
0: Ou la peur.
3: Oui, c'est ça, oui.
1: Ah, alors c'est un genre de question pour un champion. Il y a des questions sur la Somme, les personnages locaux, la langue picarde. Et il paraît que tu es vice-champion.
3: Oui, c'est ça, oui.
1: Et alors, chaque année, c'est quoi le grand prix, l'énorme grand prix, c'est quoi?
3: L'énorme grand prix, c'est qu'on a accès un après-midi au 19e étage de la Tour Perret.
1: Oh, avec une belle vue, j'imagine.
3: Ah ben une vue à 360 degrés sur tout Amiens. On voit on doit voir parce que j'ai jamais remporté. On doit voir la cathédrale, toute la vallée de la Somme.
1: Oh, mais tu es vice-champion. C'est quand cette année? C'est quand le concours?
3: Souvent c'est en fin d'année.
1: Oh, donc là tu te prépares.
3: La finale, en décembre la finale.
1: Donc là tu te prépares à fond.
3: Il faut déjà participer à une qualification locale. Donc terminé dans les premiers.
1: Oula.
3: Et ensuite c'est une demi-finale par secteur géographique. Là il faut terminer dans les deux premiers. Et après c'est la grande finale sur tout le département.
1: Oh là là là là. Et les questions sont difficiles?
3: Plus ou moins, ça dépend les domaines qu'on a de prédilection, quoi.
1: C'est quoi toi ton domaine de prédilection?
3: L'histoire, la géographie.
1: Ah, donc déjà tu dois être un peu calé là-dessus. Donc c'est bien.
3: Un petit peu, oui.
1: C'est des questions difficiles en général, l'histoire et la géo. C'est bien.
3: Plus on avance dans le jeu, plus c'est difficile, oui.
1: J'espère que cette année tu vas gagner et que tu nous enverras une photo de la vue depuis le haut de la Tour Perret.
3: Ça, oui, mais faut attendre la fin de l'année. Hein.
1: C'est pas grave, moi j'attends.
0: On sera là.
1: On sera là, on est très patients. Mais oui,
3: c'est bien.
0: J'espère qu'on sera encore là, qu'on sera en vie, qu'on sera.
1: Alors, il paraît que tu collectionnes les timbres. Tu en as combien des timbres?
3: Les timbres, j'en ai environ 8000.
1: Ah oui, quand même.
3: Mais j'ai commencé à l'adolescence.
1: Et alors, comment tu fais? Tu en achètes dans les brocantes, dans les magasins spécialisés? Tu les achètes tous les timbres?
3: Plutôt dans les brocantes parce que c'est moins cher. Sinon, si on s'abonne à la banque postale, ça coûte quand même pas mal, quoi.
1: Ouais, mais il y en a plein dans les brocantes. J'ai remarqué souvent quand je chine, il y a beaucoup de.
0: Mais ils sont oblitérés.
1: Oui, bien sûr.
0: C'est
1: mais
0: mieux peut-être, non?
1: Je sais pas. Il y a des timbres très très chers. Je sais qu'il y a des timbres très chers.
3: Oui, c'est ça, oui.
1: Peut-être
3: ceux qui sont rares sont très chers, bien sûr.
1: Exactement.
0: Comme vous, Valérie, vous êtes rare et cher.
1: Oh là là, mon Dieu.
0: Et un peu timbré.
1: Alors, je rappelle aux auditeurs que quand ils commencent par me vouvoyer, c'est que derrière, je vais me prendre une vanne.
0: C'est la peur, j'ai peur de vous.
1: T'as remarqué, Didier, à chaque fois, il fait ça.
3: Oui, c'est ça, à chaque fois, oui.
1: Et voilà, à chaque fois, tu vois. Les auditeurs ne sont pas dupes, Eric, de votre petite
0: manigance. Je sais, Valérie, je sais.
1: Alors, écoute bien ta question, vrai ou faux. Tiens, une petite ambiance.
0: Ah bah tiens, ça tombe bien.
1: Alors, écoute bien. Il paraît qu'un homme, pour se calmer après une dispute avec sa femme, il paraît que cet homme a marché 450 km. Ça devait être une grosse dispute. Alors, est-ce que c'est vrai qu'un homme a marché 450 km pour se calmer après une dispute avec sa femme? Top chrono, 5 secondes.
3: Bon, je pense que c'est vrai, oui. Il a bien disputé. C'était une grosse dispute.
1: Ah, c'était une grosse dispute, c'est vrai. En 2020, un homme a quitté son domicile après une énorme dispute. Il a marché une semaine. Et il a été contrôlé par la police à des centaines de kilomètres de chez lui. Et il va dire, j'avais besoin de me calmer. Bon, ben voilà. Allez, 2 points pour Didier.
0: Ah, c'est beau, ça, quand même, l'amour. C'est que moi, j'ai pas besoin de faire 450 kilomètres. Moi, au bout de 200 mètres, elle me manque. Je reviens immédiatement. Et oui, je suis un lover. Allez. J'ai quelque chose à faire pardonner auprès de ma femme, c'est un message subliminal.
1: Ouais, d'accord.
0: Marilyn, avec ici Alsace, à Haguenau, notre mamie sympathique avec son petit-fils Lilian. Tu lui fais des bons petits plats, d'ailleurs, à ton petit-fils?
4: Ah oui.
0: Ah, ouais,
4: ah oui, oui. Là, je viens de t'acheter le Thermomix 7.
0: Ouais.
4: Je vais m'en faire 3 fois par jour.
0: Alors, ah ouais, t'as acheté le. C'est quoi, le Thermomix 7, c'est. Ah, oui, ouais. C'est comme un Thermomix. Enfin, j'imagine que c'est une variante, quoi. Qu'est-ce que tu lui fais de bon? Qu'est-ce que tu lui prépares?
4: Eh bien, écoutez, comme je suis du Nord, des bons ragoûts, hein, et puis beaucoup de gâteaux. Là, je suis en train de faire des flamiches au maroilles.
0: D'accord.
4: Voilà.
0: des flamiches au maroilles. Ah ouais, le fameux maroilles, bien sûr, des gaufres du Nord. Qu'est-ce qu'elles ont de, c'est quoi la particularité des gaufres du Nord?
4: Les gaufres du Nord, on fait avec de la cassonade.
0: Ah ouais, ok, je vois très bien. Et puis tu fais aussi du cassoulet, comme tes parents te faisaient du cassoulet?
4: Ouais. Voilà, c'est ça.
0: Un petit souvenir.
4: Les haricots,
0: c'est
4: encore meilleur.
0: Oh là là là là. Et puis t'es une super mamie parce que on parlait de brocantes. Tu fais des brocantes et c'est là que je vois que t'es une bonne connaisseuse parce que mon fils adore tout ça. Tu cherches les Ninjago et les cartes Pokémon pour Lilian.
4: Voilà. Oh là là, c'est tout.
0: Et tu sais qu'il y en a qui valent très très cher, hein, des cartes Pokémon. Hein.
4: Oui.
0: Des rares. Hein.
4: Oui, oh là là.
0: Bah, il doit être content. Hein. Bravo pour les Ninjago. Oui. Hein. Ça c'est encore autre chose, les Ninjago, c'est super. Allez, nous jouons, Marilyn, avec une nouvelle question qui vaut un point. Et voilà, une chanson qui est sortie, je crois, le mois dernier.
5: La Tour Eiffel et tout.
0: C'est une nouveauté, celui-ci. On aime
5: bonjour
0: beaucoup.
5: La tour,
0: on l'a mis en playlist.
5: Bonjour,
0: on adore Bistaquet.
1: Je crois que c'est Lola Dubini qui chante. Voilà.
0: Il y a un appartement en haut de la Tour Eiffel. Il y a un appart en haut de la Tour Eiffel. Vrai ou faux? 5 secondes.
4: C'est vrai.
0: Alors, la Tour Eiffel a été créée en 1889, comme on le sait, par Gustave Eiffel, qui s'est installé tranquillement là-haut. Je crois que ça fait à peu près dans les 70 mètres carrés. C'est une belle surface. Vous pouvez aller maroufler si vous voulez, Valérie.
1: Bien
0: c'est
1: sûr.
0: Tout en bois. Il y a des meubles, il y a un piano. Il reste encore le salon. Oui, il y a un appart en haut de la Tour Eiffel.
1: Eh ben, c'est magnifique. Ça fait 2 points pour Didier, 2 points pour Marilyn. Et là, tout de suite, nous allons écouter This is the Life, Amy McDonald. On prend sa guitare. Et on se régale, vous écoutez ici.
0: Ah bah,
1: on vous aime.
0: Avec Amy McDonald, on se régale forcément. Il y a du burger là.

0: ce soit sur place ou à emporter, c'était délicieux. C'était Mi McDonald's avec This is the Life sur ICI.
1: Ah, jingle.
0: C'est beau.
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1: ICI, nous sommes avec Didier qui joue, avec ICI Picardie qui a 2 points, et Marilyn qui joue avec ICI Alsace qui a 2 points également. Alors Didier, comme ça, il paraît que tu penses que ton défaut, c'est d'être trop rigoureux ?
3: Un petit peu, oui.
1: Ça veut dire quoi, trop rigoureux ?
3: Ah ben ça, c'est exigeant, et puis j'aime bien que les choses soient carrées.
1: C'est-à-dire, à ta façon, c'est-à-dire que si Maryse, elle ne fait pas les choses comme tu veux, tu râles ?
3: Un petit peu, quoi. Mais j'en mets les choses à ma façon.
1: Oui. Donc, t'es un voilà. Mec, t'es un mec.
3: Oui,
1: quoi.
3: C'est la vie, quoi.
1: Alors, dis donc, hier, t'as dû te régaler parce que tu adores le foot.
3: Et oui,
1: tu adores le foot et il paraît que tu aimerais déjeuner avec Kylian Mbappé.
3: Ben, j'aimerais bien, oui.
1: Ah bah oui. Bah oui. T'as regardé le match hier, évidemment.
3: Bien sûr, oui.
1: Alors, t'étais pour le PSG ou pour le Bayern ?
3: Ah, pour le PSG.
4: Ah, ouais, voilà. Qualification
1: finale,
4: hein.
3: C'était difficile quand même.
1: Ah bah oui, mais ils ont réussi quand même.
4: Bah, Bayern a marqué un but au dernier moment, quand même. Hein.
1: Ben
4: c'était
1: oui,
4: chaud.
1: C'était chaud.
3: Il était temps que ça s'arrête, oui.
4: Ah oui, tu m'étonnes.
1: Tu m'étonnes. Alors, écoute bien, c'est le quiz musical. Je vais te faire écouter une chanson de Jean-Jacques Goldman. Et il faut que tu me donnes les 2 premiers mots de la chanson. Comment démarre la chanson, la première phrase de la chanson. Vas-y, on va écouter cette chanson de Jean-Jacques Goldman. Et là, il démarre par quoi ? Top chrono, 10 secondes.
3: Encore un matin.
1: Ta ta ta ta ta ta ta ta ta. Alors, est-ce que c'est une bonne réponse ? Résultat immédiatement en musique.
5: Encore un matin. Un matin pour rien.
1: Là. Et oui, encore un matin de Jean-Jacques Goldman. 2 points de plus pour toi, Didier. Tu as 4.
4: Marilyn a 2 points. Marilyn, tranquille, elle fait son petit bonhomme de chemin depuis midi. Marilyn qui fait beaucoup de sport, de la marche nordique.
6: Oui.
4: Ouais.
6: Oui. Combien, beaucoup.
4: Combien de fois hein?
6: Ah ben, 2 fois par semaine.
4: Ah oui, non.
6: Mais plus la piscine. Je préfère la piscine.
4: Tu fais aussi de la piscine. Combien tu mesures, combien de longueur tu fais? Tu comptes ou tu vas un peu comme
6: non,
4: ça?
6: Non, je compte pas. Non, je compte pas.
4: Ouais, tranquille. De la gym, de la marche nordique, bref, beaucoup de sport, voilà. C'est très bien. Alors, on a parlé des petits défauts de Didier, moi j'aime la parité. Hein. Ah, elle est maniaque. T'as l'air de le confirmer. Hein.
6: Oui, je suis maniaque.
4: Ah. Bon, bah alors ça se caractérise par le rangement, surtout chez toi.
6: Oh là là, je passe derrière tout le monde.
1: Oh là là.
4: Alors bon, je fais tomber un stylo, une lunette, un truc, faut que tu ranges tout de suite immédiatement.
6: Et voilà.
4: Oh là là.
6: Voilà.
1: Bah avec le petit enfant, ça doit être bien.
4: Bah
1: avec
4: oui. Tu lui apprends comme ça ou tu lui apprends à ranger?
6: Ça va, il est raisonnable. Quand je l'ai pour les vacances, il est raisonnable.
4: Bon, ça va. Marilyn qui adore les activités à sensation, d'ailleurs, t'as déjà fait du parapente. Et oui.
6: Oui.
4: Et manège aussi. Oui. Manège un peu, tu l'emmènes le petit faire des manèges un peu à sensation?
6: Oui, et bah lui, il n'aime pas.
4: Ah, lui, il n'aime pas?
6: Ah. Non, il n'aime pas monter dans les manèges.
4: Il mange les churros pendant que tu vas dans le Grand 8, quoi. C'est marrant, ça.
6: Ah, voilà, c'est ça.
4: Bon, Marilyn, allons-y tout de suite pour ton quiz musical. On va écouter un peu une intro de chanson, comme qui dirait. Là, l'intro s'arrête. Il nous manque les 2 premiers mots. C'est parti. C'est le groupe Téléphone, on peut le donner. Top chrono, les 2 premiers mots qui arrivent juste là, à ce moment-là.
6: Quelque chose en moi.
4: Quelque chose en moi. De toute façon, je prends que les 2 premiers mots. Donc on s'en fout si tu t'es trompé sur le 3e ou le 4e. On vérifie.
1: Chose en toi.
4: Mais non, moi, mais c'est bon. Bien sûr, bravo Marilyn. Super, 2 points.
1: Magnifique, ça fait 4 points pour Didier, 4 points pour Marilyn. Et là, tout de suite, mes chéris, c'est la réclame et l'actualité dans vos régions, grâce aux 44 locales et de votre radio ici. A tout de suite.
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4: J'ai déjà la phrase moi.
1: Oui.
4: C'est Valérie, virgule, vous êtes la meilleure.
1: Oh là là, ok, allez jingle.
4: C'est ça non ou pas?
1: J'aimerais bien, mais je ne pense pas.
4: Allez savoir.
1: Alors, nous sommes avec Didier et Marilyn qui ont 4 points chacun. Alors, on a parlé de Didier hein, qui habite dans la Somme, qui est avec Maryse, qui a 2 enfants, 4 petits-enfants. Nous allons reparler de la rencontre avec Maryse. Ah là là, il paraît que... Ça s'est passé lors d'une soirée de réveillon. La soirée du 31 décembre, un bal était organisé dans une salle des fêtes.
4: Petit calicatin, petit calicatin.
1: Et juste avant minuit, une farandole s'est formée et Maryse et Didier se sont invités à danser l'un et l'autre. Et alors, qu'est-ce qui s'est passé après?
3: Après, on s'est donné rendez-vous le lendemain.
1: Mmh.
3: Et puis, ça a continué, fil en aiguille, ça a continué. Et on s'est marié au mois d'octobre suivant.
1: Et ça fait combien de temps?
3: 45 ans.
1: Hop, hop, hop, hop, hop, donc 45 ans en octobre?
3: Oui.
1: Ça fait, c'est les noces de quoi ça, 45 ans?
3: Ah, je sais pas. Non, ça fera 46 ans en octobre.
1: 46 ans? Oh là là là là là là. Mais alors, est-ce qu'il y a eu un bisou le soir du 31? C'est ça?
3: Bien sûr.
1: Ah, voilà. Et qu'est-ce qui t'a le plus séduit chez Marilyn?
3: Non, c'est pas Marilyn, c'est Maryse.
1: N'importe quoi, c'est chez Maryse.
12: La lavande.
1: Et qu'est-ce qui t'a... Ah bah alors, si, il faut le dire.
3: C'est Dieu.
1: Hein?
3: C'est vieux.
1: Bah c'est vieux quand même, tu te rappelles
3: non,
1: bien.
3: Non, c'est vieux.
1: Ah, j'ai compris, c'est vieux. Bah c'est vieux.
3: Oui, c'est vrai que c'est vieux aussi, ouais.
1: Elle a les yeux de quelle couleur, Maryse?
3: Marron.
1: Ah là là, les yeux noisettes, mon Dieu, les yeux de l'amour. Donc, c'est les noces de lavande, me dit-on, le 46 ans.
3: D'accord.
4: Mais
3: merci de l'apprendre, oui.
1: Eh ben, ouais. Va falloir l'emmener en Provence et ramasser des brassées de lavande.
3: Oui.
1: Ah bah oui.
3: Faut aller dans le midi. Hein.
1: Ah bah oui, bah c'est pas mal.
4: C'est pas le voyage qui coûte le plus cher. Hein.
1: Eh bah, non, bah non, enfin, t'as déjà... Surtout que t'adores voyager en France, il paraît que t'aimes les gorges, t'as aimé les gorges du Verdon, t'as aimé les calanques de Cassis, donc t'aimes bien.
3: Oui.
1: Eh ben là.
3: J'aime bien, oui. Puis j'aime bien Saint-Jean-de-Luz aussi.
1: Ah, c'est joli, Saint-Jean-de-Luz.
3: Bah, et aussi la Bretagne.
1: Ah, toutes les régions de France sont tellement belles. Eh bien, là, tu devras trouver des champs de lavande. Mmh. Alors, d'accord. C'est la question qui va te permettre de gagner 3 points. C'est la question à choix multiples. Mmh. Je pose la question, je te propose des réponses. Et à mon top chrono, tu Tu auras 10 secondes pour me donner ta réponse. Demain, nous serons le 8 mai. Mais depuis quand le 8 mai est-il un jour férié en France de façon définitive? 1945, 1958, 1981 ou depuis qu'Éric Bastien est né?
4: Oui.
1: Alors, depuis quand c'est un jour férié en France de façon définitive? 1945, 1958, 1981 ou depuis qu'Éric Bastien est né? Top chrono, 10 secondes.
3: 1945.
4: Moi, j'ai pas cet âge-là. Hein.
1: T'as pas cet âge-là?
4: Pardon?
3: Allô?
1: Eh bien, non, c'est 1981. Parce que figure-toi que le 8 mai, ça a été férié en 1980 sous Mitterrand. Parce que ça avait été supprimé en 1975 sous Valéry Giscard d'Estaing.
4: Au revoir.
1: Et ça a été rétabli pour commémorer durablement l'armistice de la Seconde Guerre mondiale. Voilà. Donc, pas de point pour toi, Didier.
4: Le fait pas mal, hein? Je demande pardon à Didier Gustin, qu'on embrasse.
1: Oui, je demande pardon à la famille de M. Giscard d'Estaing.
4: Et à Laurent Gérard aussi. Alors, nous revenons à nos moutons. Marilyn, oh, l'expression. Tellement longtemps que je ne l'avais pas sortie, celle-là. Revenir à nos moutons. Marilyn, qui a à cette heure-ci 4 points, qui vit en Alsace, qui est notre mamie gâteau, voilà, qui achète plein de Pokémon pour son petit Lilian, qui a 9 ans, qui est un peu râleuse, on l'a dit, qui est maniaque. On va parler un peu de la rencontre, ça te va? C'est pas trop indiscret? Allez,
6: non,
4: la rencontre
6: tout,
4: avec Alain, parce que tu es marié à Alain, avec 2 enfants.
6: Yes.
4: Ça, c'est le générique de Top Gear. Ouais, parce qu'il est question de voiture dans votre rencontre, c'est bien ça?
6: Oui, on s'est rencontrés au permis de conduire dans la salle de code et puis à la conduite également.
4: Alors, il prenait des cours de conduite comme toi dans la même auto-école, tu viens de le dire. Bon, lui, voilà. Alain, il est très grand. Et pendant les cours de code, il t'embêtait un peu, quoi. Hein.
6: Voilà, c'est ça. Il se mettait toujours devant, donc à chaque fois, je le réprimandais. Et après, voilà.
4: Ah oui, tu vois, allez, ça suffit, Alain, passe devant, viens, bon.
1: Ah oui, carrément.
4: Oui, pendant la conduite, parce que ça, c'est le code. Bah, pendant la conduite, pareil. Il se mettait devant, et qu'est-ce qu'il faisait avec le siège?
6: Oui, voilà, c'est ça. Il reculait le siège. Et moi, j'étais derrière. Oui. Voilà.
4: Ça te plaisait pas, encore une fois. Bah, tu fais, Alain. Oh. Et alors, au bout d'un moment, à force de râler, bah, ça s'est transformé. Qu'est-ce qui fait que ça s'est transformé en bibi, quoi?
6: Eh ben, comme il était très gentil, et puis moi pareil, bon, ben après ça s'est calmé, et puis on s'est rencontrés, on se donnait rendez-vous le soir, on buvait un coup, et on s'est mariés à Noël.
4: Ouais, voilà, vous avez mis la ceinture de l'amour, et vous avez été parti sur les routes du love. Oh, c'est beau. Et ça fait combien de temps?
6: Eh ben, comme Didier, ça va faire 46 ans le 25 décembre.
4: Oh, c'est marrant, ça. Donc, tous les deux, vous êtes sur des noces de lavande, là. Les deux,
6: voilà,
4: là. C'est
6: amusant. Voilà.
4: Ah ouais, c'est quoi? Parce que ce sera le cachemire après, je le dis, pour les 47 ans. Allez, on y va. Nous jouons. Marilyn, t'es pas mal, là. Hein. T'es comme Didier. Pour l'instant, t'as fait un sans faute. Oui. Voici une question qui vaut 3 points. On va se détendre. Dans la pratique du yoga, que signifie namasté? Bonjour, je fais des propositions. Bonjour, je te remercie, je salue la lumière en toi, ou bien namasté signifie Sainte Valérie, vous êtes la reine de la maroufle. Lequel top chrono, 10 secondes. Est-ce que ça veut dire bonjour, je te remercie, je salue la lumière en toi, ou Sainte Valérie, la reine de la maroufle?
6: Je salue,
4: j'ai pas compris, redis-moi. Je salue la lumière en toi,
6: je
4: c'est
6: salue,
4: ça
6: oui.
4: La lumière en toi. Eh bien bravo, c'est une bonne réponse. Effectivement, oui. Namasté, qu'on connaît de nom tous, hein, bien sûr, c'est la salutation sanskrite. Langage, ça. Et c'est généralement prononcé à la fin d'une séance de yoga, les mains jointes. Namasté.
1: Eh bien, namasté Didier à 4, namasté Marilyn à 7. Et là, tout de suite, vous écoutez ici. Et il faut vivre ou survivre, être aimé. Là, c'est qui? C'est Daniel Balavoine.

0: vivre ou survivre, Daniel Balavoine. Évidemment, à 12h42 sur Ici
1: Jungle.
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1: Nous sommes au taquet avec Didier qui joue avec Ici Picardie qui a 4 et Marilyn qui joue avec Ici Alsace qui a 7. Alors, notre petit Didier, ah Didier, il lui est arrivé des bobos, il a souvent des petits trucs. Et oui, vers 10 ans, il paraît que t'es parti chercher des cerises dans l'arbre et que t'es tombé, mais t'es tombé pas n'importe où, t'es tombé où ?
3: Je suis tombé dans une grande touffe d'ortie.
1: Aïe, aïe, aïe, aïe, aïe, aïe, aïe. Et alors ?
3: Je t'ai bien piqué.
1: Oh là là là là là là.
3: Je suis retourné à la maison en courant. Je me suis allongé dans le canapé et j'ai dormi toute l'après-midi.
1: Oh là là là là là là là là là là là là là là.
0: Sûr que c'était que des orties ? Dormir toute l'après-midi ?
3: Ouais, j'ai peut-être mis des somnifères dans les orties.
0: Ah bah oui, parce que ça pique.
1: C'est horrible les orties, c'est terrible. Alors il parlait que pendant ton service militaire, on t'avait mis au service santé.
3: Oui.
1: Alors que tu avais fait des études de mécanique, donc bon, voilà. Et il paraît que tu as fait des piqûres pendant tout ton service, c'est-à-dire ?
3: À chaque arrivée de contingent, il y avait des piqûres obligatoires à faire. Et donc, j'ai fait 200 piqûres à chaque fin de mois. Donc, j'en ai fait, plus de 1000 pendant tout mon service militaire.
1: Ah bah, t'es devenu médecin, alors adieu la mécanique, hein ?
3: Non, j'ai même pas de brevet de secouriste.
1: Ah bah, c'est quand même étrange qu'il t'ait mis à faire des piqûres alors que tu faisais de la mécanique, c'est dingue ça.
3: Ah mais ça c'est l'armée hein.
1: Ah bah oui mais bon quand même, je sais pas trop si j'aurais eu confiance dans un mécanicien pour me faire une piqûre quand même.
3: Ah mais il y a personne qui était au courant hein.
0: C'est inquiétant d'apprendre tout ça quand même.
1: Bah écoute, voilà, en même temps, heureusement, il n'a pas eu d'accident. C'est oui, bah,
3: non, il n'y a jamais eu de malade. Donc
1: C'est déjà pas mal. Il paraît qu'un jour tu prenais le train avec ta femme à Marseille et qu'à Aix-en-Provence, tous les passagers de la voiture sont descendus. Oui. Et puis d'un seul coup, il y a des hommes très baraqués, hein, des grosses armoires à classe qui sont entrés dans le train. Mmh. Oui, un petit peu comme Éric Bastien.
0: Bien sûr, voilà.
1: Et qu'est-ce qui s'est passé ? Tu t'es demandé qu'est-ce qui se passait ? Et c'était qui montait dans le train ?
3: Ça me semble bizarre. Et c'était Booba qui montait dans le train, dans la voiture.
1: Ah oui. Ah oui, d'accord. Bah, du coup, allez, l'équipe de Booba, ça va ? Ils ont rappé dans le train ou pas ?
3: Un petit peu, mais c'était pas bruyant. C'était vraiment bien, bien sympathique. Quoi.
1: Ah, voilà. Alors ça, c'est cool. Bon, alors ça, c'est très cool. On salue Booba. Alors, mon petit Didier, c'est la question cash. C'est la question qui te permet de gagner 5 points.
3: Oui.
1: Donc, écoute bien. Petite ambiance, tout ça. On part en Provence. Alors, écoute bien. Quelle préparation provençale à base d'olive, de capre et d'anchois se tartine souvent à l'apéritif. Quelle préparation à base d'olive, de capre et d'anchois se tartine à l'apéritif ? Top chrono, 10 secondes.
3: Bah, je pense que c'est la tapenade.
1: Et c'est une bonne réponse. Alors, ça vient de Marseille, elle tire son nom du mont provençal Tapenot, qui signifie capre. Elle est déclinée en noir ou en vert, mais c'est très très bon, hein, la tapenade. Bravo, ça fait 7 pour Didier.
0: Ça donne faim. T'as pas envie d'une petite tapenade, Marilyn ?
4: Oui, si, j'aurais bien aimé la question surtout.
0: Mais oui, c'est bon, mais non, t'inquiète pas, il y a d'autres questions qui arrivent et ta question, je suis sûr.
4: C'est vrai.
0: Oui, non, ça va aller. T'es à combien là ? T'es à 7 points, Marilyn, Didier ?
1: 7.
0: Ah, on est sur une égalité. Là, Marilyn, va falloir un petit peu se distinguer, on est d'accord. Alors, je voudrais revenir quand même sur ce dossier de la maniaquerie. Parce que on a évoqué ce côté bien rangé, tout ça, bon, on en a parlé rapidement. Mais je découvre, parce que je vais un petit peu plus loin dans ma fiche, que c'est de pire en pire. Tu nous as pas tout dit, Marilyn. Attends, il paraît que tu vas jusqu'à souvent jeter les affaires des autres.
4: Non, mais là, oui,
0: mais ça
4: oh
0: va
4: là
0: pas.
4: Là.
0: Mais ça va pas bien.
1: Mais c'est-à-dire
4: non. Ben, je jette à la poubelle. Hein.
1: Mais pourquoi ?
0: Ben parce que c'est pas bien rangé.
4: Ben voilà, je veux ranger et puis surtout les cuillères après des yaourts.
0: Tu jettes les cuillères à la poubelle ?
4: Voilà, avec le yaourt.
1: Ah oui, d'accord.
0: Et les cuillères en argent, c'est tout ça, c'est t'as plus de service quoi.
4: Trop rapide, hein, voilà.
1: Ah, voilà.
0: Non, mais, c'est un papier qui traîne. Un papier important, genre en ce moment, tu vois, c'est les impôts.
4: Voilà, voilà aussi, oui. Alors, les enfants, ça
0: râle.
4: Je suis chez eux. Oh là là.
0: Poubelle.
1: Parce que, excuse-moi, je viens d'entendre une phrase qui m'a interpellée. Tu dis chez eux, c'est-à-dire que tu fais le ménage quand tu es chez tes enfants ?
4: J'essaye, mais elles ne veulent pas. La fille, elle ne veut pas.
0: Alors, rappelons qu'Alexandrine a 43 ans, bien sûr, et Benjamin, 34 ans. Enfin, il s'appelle Tanguy, c'est leur deuxième prénom.
1: Mais excuse-moi, c'est normal qu'elle ne veuille pas, parce que si tu lui jettes ses affaires, c'est pas très sympa quand même.
4: Voilà, elle me dit, tu viens, mais tu ne touches à rien.
0: Voilà, j'ai encore un dossier. Là, j'enquête depuis tout à l'heure, je suis comme Doum Doum dans Les Traîtres. Faut avoir la ref. C'est quoi cette histoire de bouchon dévié?
4: Ah bah alors là, pareil. Hein. Pareil, je jette le bouchon dévié quand je fais la vaisselle. C'est souvent, on fait que acheter des bouchons dévié.
0: Mais pourquoi?
4: Et puis je l'ouvre. Alors, bon, après, c'est les égouts qui sont bouchés. Voilà, bon. Okay. Les égouts, quoi.
1: Eh bien, j'ai une pensée émue pour Alain, le mari de Marilyn. Voilà.
0: Une pensée pour tous les bouchons déviés aussi.
4: Il est près de moi, il vous entend.
0: Oui, oui, bah salut Alain.
1: On t'embrasse, Alain.
0: Voilà.
4: Bonjour.
0: Voici ta question. Quelle émission musicale française proposant des performances live d'artistes a fêté ses 30 ans en 2024? Une émission de télé musicale française. Top chrono, 10 secondes.
4: Les Enfoirés.
0: Qui propose des performances live d'artistes. C'est vrai qu'on aurait pu. Mais les 30 ans, non, les Enfoirés, ça fait, je crois, un petit peu plus. C'était Taratata. Ouais, les Enfoirés, c'est depuis 86, même un peu avant, 85 avec Coluche.
1: Alors.
0: Avec Tanguy.
1: Eh bien, tout le monde reste à 7 points, c'est parfait. Vous vous départagerez une fois de plus dans l'opération Bingo. Mais en attendant, on va écouter une très jolie chanson qui s'appelle « Il faudrait que pleuve l'amour ». Pascal Obispo et Francis Cabrel. À tout de suite, vous écoutez ici.

0: ont décidé de s'associer, Pascal Obispo, Francis Cabrel. Il faudrait que pleuve l'amour sur votre radio ici.
1: Oui, pleuvons l'amour. Allez, tout de suite, c'est la réclame de l'amour. À tout de suite.
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1: Ici, nous sommes avec Didier qui a 9, j'ai dit 7, pas du tout, je vais compter que 3 points sur la dernière question, c'était 5, il a 9, mon Didier.
5: Et
1: t'inquiète pas, c'est Maître Coupèze, tu sais, elle est là, elle vérifie tout, attention. Elle veille au grain. Donc tu as 9 et Marilyn a 7. Alors, comme ça on aimerait être un écureuil, mon petit Didier?
5: Oui, j'aime bien les écureuils, oui.
1: Et pourquoi ça? Parce que c'est mignon?
5: C'est mignon, oui. Et puis quand on les voit, ben, ils vont se cacher. Et puis quelques instants après, on voit apparaître une tête. Ils regardent si on est là ou pas. Et après, ils changent d'endroit. Et puis aussi, côté précautionneux.
1: Ah oui, ben, ça fait des provisions. Ça fait des petites... Et voilà, ça anticipe.
5: Voilà.
1: Et oui, moi, je suis un petit écureuil. Bon. Je me fais tout le temps compte. Ben oui, parce que j'ai toujours des réserves. Et mon mec, il se fiche de moi. Mais c'est pas grave. Alors écoute, pour t'encourager à gagner ce bingo, nous allons t'encourager avec une chanson que tu aimes de Francis Cabrel.
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1: Alors, exceptionnellement, pour ce bingo, on aura 15 secondes après mon top pour trouver des choses parce que ça va être un petit peu plus long. Il va falloir que tu me donnes un maximum de titres, de comptines pour les enfants. Tout ce qui est comptines pour enfants qu'on a chanté dans notre jeunesse, eh bien, il faut que tu m'en donnes un maximum des titres. Donc attention, tu as 15 secondes. Comptines pour enfants, top chrono.
5: Je sais pas.
1: Oh si, t'en as chanté.
5: Le berger,
1: Ah bah tu m'en as donné deux. Il y avait Cadet Roussel, le roi d'Agobert, une souris verte au clair de la lune, Meunier Tudor, Alouette, à la Claire Fontaine, il court le fumet, fureur. Enfin bon, il y en a deux.
7: Il court le fumet.
1: Bah c'est midi en même temps. Bon, tu en as deux, c'est bien, tu en as deux.
0: Alors rapidement, quand même, Marilyn nous a beaucoup fait rire. Vous savez qu'elle est maniaque, elle range tout, elle jette tout, ça jette les éviers, on sait pas pourquoi.
1: Ça jette chez ses enfants, surtout.
0: Bah oui, elle range chez les enfants et un document des impôts. Vas-y que ça jette parce que c'est pas bien rangé. Et ben un matin, quand elle travaillait à la Sécu, bon, elle avait l'habitude de voir une infirmière qui rentrait chez elle de son bureau. La dame travaillait de nuit. Et un jour, Marilyn, tu l'as pas vue, cette infirmière. Tu t'es inquiétée, voilà, parce qu'elle était pas bien rangée. Pour toi, il fallait que cette infirmière soit bien rangée.
1: Ah oui, d'accord, carrément. Bon, bah écoutez.
0: L'infirmière n'était pas bien rangée, elle a appelé les pompiers. Les pompiers ont été cassés la fenêtre de l'infirmière. Mais qu'est-ce que faisait l'infirmière?
8: Qu'est-ce qu'elle faisait? Elle se sont dérangées et elle était de nuit, donc elle dormait.
0: Bah oui, elle dormait, voilà.
8: Alors, mêlée, en fait.
0: Bah oui, tu t'en es mêlée. Elle t'en a voulu, hein. Elle est fâchée, hein.
8: Oui, au bureau,
0: ils vont bien rigoler. Oui, ils vont bien rigoler, oui. Mon infirmière n'est pas bien rangée, alors j'appelle les pompiers. Bon, oh, allez, pour t'encourager, voici Vita.
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0: Vita que tu aimes beaucoup, tu aimes aussi Vianney, t'as été voir Christophe Maé aussi, où tu vas aller le voir, je crois, bientôt, Maé.
8: J'allais le voir, oui.
0: Ok. Tu aimes la musique française, donc tu es bien chez nous, ici. Voici ton défi. 15 secondes, hein, 5 secondes de plus pour réfléchir.
1: Oui, pour donner bien les titres.
0: Même s'il est en tête avec 9 et toi 7, là on a 10 points à prendre dans le bingo, il n'a fait que 2, il n'a marqué que 2 points. Donc, j'ai besoin de 3 bonnes réponses. Ok, Marilyn?
8: Oui.
0: Pour avoir au moins une candidate demain pour la finale. Je te demande, ne me déconcentrez pas, un maximum de titres de contes pour les enfants. Maximum de titres de contes, des contes pour les enfants, top chrono.
8: Alibaba, Tour du Monde, Blanche-Neige, Cendrillon, La Belle et la Bête.
0: La Belle et la Bête, ah bah.
8: Oh là là, les trois petits cochons.
1: Bah, 4, c'est génial.
0: Ah oui, c'est génial. T'as un peu hésité, mais Cendrillon, le petit poussé, Blanche-Neige, tu l'as dit. Le chat botté, Pierre et le loup, La Belle et la Bête, je crois que tu l'as dit. Oui, c'est gagné.
1: C'est gagné. Alors, désolé Didier, ce n'est pas toi qui seras avec nous demain en finale, alors que tu as très bien joué. Je t'embrasse, Didier. Marilyn, demain, tu tenteras de gagner le séjour pour 4 personnes à Foura, avec évidemment une croisière autour du Fort Boyard avec la compagnie Interil, deux nuits au camping. Le Cadoret ou la machine à café Malongo, les 32 dosettes, les 6 verres en verre. Bravo Didier, bravo Marilyn.
0: Bravo à tous les deux.
1: Et puis je remercie Céline à la réalisation, notre Lady Di à nous à la technique, Laura au standard et Maître Coupez, heureusement qu'elle est là au savoir.
0: Mais c'est vrai.
1: Quant à Eric Bastien, bah écoutez,
0: heureusement qu'il
1: est là pour reprendre la carrière de Didier Gustin avec les imitations.
0: Oh oui, le père Foura.
1: Allez, il a sauvé ses petites fesses. Il a une candidate demain.
0: C'est vrai, une seule.
1: Pour la finale. Moi, je vous embrasse très fort.
0: Mais moi aussi, on vous embrasse, Valérie.
1: Et puis, on vous retrouve demain, mes petits chéris, sur ICI.
0: Eh oui, pour le 8 mai, on sera là. Et la suite sur ICI, c'est avec Wendy Bouchard. Bonjour Wendy.
3: Eh oui, chers amis, on va parler du foot français qui se porte si bien, du PSG au RC Strasbourg. Les amis, on n'oublie pas les Alsaciens. Et puis, les localités sont à l'honneur, vous le savez. Nos élus en première ligne, les maires aussi. Être maire, malgré tout, c'est un ouvrage collectif qui rend hommage justement à ces mandats locaux. Un sacerdoce, une mission que d'être maire, et c'est si beau. On loue ensemble ces héros de la République.
0: C'est beau, c'est de vous retrouver tous les jours, Wendy.
3: Vous êtes gentil.
1: Ma petite Wendy Chou.
3: Bah, je vous remercie, je vous embrasse et je vous dis à demain et à tout de suite.
1: Et à tout de suite.
3: Merci. Bisous, chérie.
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0: On se retrouve demain avec plaisir pour la finale d'Otaquet, ici.fr pour écouter l'émission. Et pour l'heure, on vous donne l'heure parce qu'on est comme ça, nous.
1: Eh oui, il est 13h, vous écoutez ici, on vous aime.
0: Voici ma France, Wendy Bouchard.
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3: Bonjour à tous, merci d'être à l'écoute de Ma France. Avec les fans du PSG, le cœur léger depuis hier soir, le club qui décroche sa place en finale de Ligue des Champions.
10: Très bonne soirée, puis la petite pression à la fin, ça rend la célébration encore meilleure, donc parfait.
3: Score final un partout, mais l'avance du match aller fait la différence. Le PSG affrontera Arsenal à Budapest. Les billets s'arrachent pour la rencontre le 30 mai. On revient sur cette rencontre intense à Munich. On se projette déjà en Hongrie avec Bruno Salomon. Et puis place ce soir à Strasbourg pour la demi-finale. Retour de Ligue Conférence. Les Alsaciens à domicile retrouvent les Espagnols du Rayo Vallecano. L'horreur dans l'Aisne, où un homme de 23 ans, probable ancien petit ami d'une collégienne de 14 ans, reconnaît l'avoir assassiné hier matin en pleine rue sur le chemin de l'école. Au cœur de vos régions, on parle santé, notamment avec les appels au don du sang, une collecte dans le Berry, mais aussi un itinérant mobile home dermato pour soigner les patients en localité. Mais les auto-écoles aussi, victime des hausses de prix du carburant, c'est à la une. 13h15, je reçois des élus engagés, investis, passionnés, je vous le disais, être maire malgré tout. Un livre met en avant leur action et leur dévotion, de Luxeuil-les-Bains à Charleville-Mézières. Profitez de ce moment, dit Luis Enrique, l'entraîneur du PSG, les yeux embués par le combat de ses joueurs et leur danse de la joie hier en point d'orgue sur une pelouse bavaroise qui a vu la terre trembler. Ils l'ont fait, emmener Paris en finale de Ligue des Champions pour tenter de décrocher une deuxième étoile consécutive. Le PSG, le Bayern qui termine sur un match nul, un but partout. Un scénario qui a permis aux Parisiens de l'emporter 6-5 sur l'ensemble des deux matchs. Un exploit face au club de Munich, grand favori de la compétition, Sébastien Baird.
11: À la fin du match, les sourires et les chants des supporters parisiens contrastent avec la détresse et le silence des Munichois. Cela n'a pas été le même spectacle, le même festival de buts qu'au match aller, mais la qualification suffit à Anthony, qui a chanté avec les 3700 supporters parisiens.
12: Franchement, on est sur un rêve, c'est très dur de redescendre. On s'est tous cassé la voix. C'est une performance folle, folle, folle contre le grand Bayern Munich quand même. Une maîtrise, waouh, franchement extraordinaire.
11: Paris va donc disputer la troisième finale de Ligue des Champions de son histoire, la deuxième sous l'ère de l'Angleterre. l'entraîneur Luis Enrique, à qui Sébastien rend hommage.
13: C'est un marabout. Il a réussi à construire un collectif avec à la base des noms que personne ne connaissait. Surtout mentalement, l'équipe ne lâche jamais rien. Et ça gagne, ça joue bien, ça bouge, ça marque des buts. C'est hyper propre à regarder.
11: Dépité par la performance du Bayern, plusieurs dizaines de supporters bavarois ont quitté le stade avant la fin du match. Jürgen était l'un des premiers sur le quai du métro.
14: Être mené 1-0 au bout de 3 minutes, ça rend les choses très compliquées. Rien n'a fonctionné. Il n'y avait pas d'énergie du côté du Bayern. Ils n'ont pas su profiter de leur temps fort. C'est vraiment un match à oublier.
11: Des supporters munichois pas revancheurs, beaucoup souhaitent au PSG de conserver son titre le 30 mai à Budapest.
3: Un match intense donc hier soir et un but à la 3e minute en effet qui nous a plongé dans une tension tout au long de cette rencontre pour conserver l'écart salutaire avec les Allemands et avec un micro d'or, Bruno Salomon.
15: Fabien Ruiz, le départ dans le dos, c'est parti pour Kvyat-Kvaratskhelia qui a pris le couloir. Kvyat-Kvaratskhelia qui rentre dans la surface de réparation. S'il donne en retrait pour Désiré Doué, ça va pour Dembélé.
3: Est-ce que ça va, monsieur Bruno Salomon, à midi aujourd'hui?
16: Ça va plutôt pas mal, Wendy, avec le sourire.
3: Qu'est-ce que c'était beau. Je vous ai suivi en vidéo, évidemment, et en audio sur la chaîne 100% PSG. Qu'est-ce que c'était beau. Les Parisiens qui vont défendre leur titre de nouveau cette année. Vous êtes en partance, vous d'ailleurs, de Munich, Bruno. Et on se projette sur la suite. Mais quand même, revenons sur cette parenthèse qui a été tout à fait historique encore hier soir.
16: Oui, effectivement, c'est historique avec ce Paris Saint-Germain qui rentre dans un club très fermé, des clubs qui vont défendre pour la deuxième fois consécutive leur titre en Ligue des Champions. Ils ne sont que 8 avant le PSG à l'avoir déjà fait, et même ils sont 7 à avoir réussi à faire le back-to-back, à réussir à remporter par deux fois la coupe de suite. On l'espère bien évidemment du côté du Paris Saint-Germain, mais déjà l'exploit de se qualifier à nouveau. Et ce qu'il faut se dire, c'est que c'est historique parce que pour le foot français, bien évidemment, c'est un moment extraordinaire, ça n'arrive jamais, ça n'est jamais arrivé pour le foot français. Et puis de l'autre côté, ça marque aussi le côté historique pour le foot français, voilà, pour la nation. Et d'ailleurs, petite indiscrétion de la part d'ici Paris-Île-de-France, on a pu le savoir aujourd'hui, hier, le président Nasser Al-Khelaïfi a tenu un discours devant les joueurs en leur disant que voilà, il fallait marquer l'histoire du club, mais surtout désormais marquer l'histoire du foot français, laisser une empreinte indélébile dans l'histoire du foot français. C'est ce qu'est en train de faire le Paris Saint-Germain avec vraiment ses aventures européennes.
3: Ah oui, le PSG sur le bon chemin après Munich, donc direction Budapest, et c'est comme si on était déjà presque le 30 mai. Bruno.
16: Alors là, de Munich, je pourrais déjà partir du côté de Budapest. Voilà, oui. J'ai déjà vu dans l'aéroport des propositions pour aller à Budapest. D'ailleurs, une délégation parisienne de dirigeants est partie ce matin même pour aller du côté de Budapest pour commencer à s'organiser. 17 200 billets prévus pour les supporters du Paris Saint-Germain. Il n'y en aura pas plus. Ça, c'est ce qui est prévu. C'est 800 de moins que la dernière finale du côté de Munich. Mais déjà, ça va s'arracher. C'est dès demain la vente des premiers billets. Sachez que les billets, ça va aller de 70 euros à, tenez-vous bien Wendy, 950 euros pour certains billets. Mais ça, c'est l'UEFA qui fixe les tarifs, c'est pas du tout le Paris Saint-Germain pour cette finale. Et puis pour ceux et celles qui pourront pas aller à Budapest, qui n'auront pas cette chance là il va se passer des choses partout en France, ça j'en suis sûr. Et aussi du côté de Paris, la mairie d'ailleurs est en train de négocier pour faire une fan zone. Ça aussi, c'est une petite information ici Paris-Île-de-France, la mairie est en train de négocier avec la préfecture de police de Paris, ce qu'on n'avait pas fait l'année dernière. Anne Hidalgo, là, Emmanuel Grégoire, le nouveau maire de Paris, est en train de faire le forcing.
3: Ah oui, fan de foot, il a reçu 500 bouts de chou hier. On les a entendus d'ailleurs au micro d'ici Paris, Île-de-France, pour suivre ce match à l'hôtel de ville. Alors voilà pour Paris en attendant cette rencontre face à Arsenal le 30 mai à Budapest pour la finale. Et oui, les amis, de Ligue des Champions. Et puis, on va soutenir dès à présent Bruno Strasbourg qui joue ce soir à la Méno une autre demi-finale retour. C'est celle de Ligue Conférence contre les Espagnols du Rayo Vallecano. C'est dire que le foot français fait des étincelles en Europe.
16: Alors en Europe, oui, effectivement, on rappelle que le foot français est plutôt sur la jante dans son championnat, a du mal à se financer, mais quelle belle image que donne le foot français entre le Paris Saint-Germain et Strasbourg. Strasbourg, on est tous derrière Strasbourg, moi en tout cas, en tant qu'amateur et amoureux de foot, on a envie de voir cette équipe de Strasbourg aller en finale et se retrouver, tout comme le Paris Saint-Germain en finale. Ça se passera à Leipzig pour la finale de la Conference League, mais effectivement, Strasbourg est à 90 minutes, voire 120 minutes d'une magnifique performance. Il faut battre le Rayo Vallecano. Lacanau d'au moins deux buts pour se qualifier.
3: Merci Bruno Salomon, et revivez sur la chaîne YouTube 100% PSG cette soirée incroyable d'hier sur ici.fr également. Le Racing, merci Bruno, qui a lancé une opération l'Alsace avec nous en demandant à toutes les villes, à tous les villages d'Alsace d'afficher leur soutien au club par un message ou en illuminant des monuments. C'est ce qui se passe d'ailleurs depuis hier à Barre, où la mairie illumine en bleu le mur d'enceinte de la ville. C'était une évidence pour la maire Nathalie Kaltenbach.
17: Ce club, c'est vraiment un symbole pour l'Alsace. On est tous derrière. Je trouve que le message qui dit « nous ne sommes pas 11, mais des milliers », mais c'est bien plus que des milliers, en fait. Lorsqu'il y a un match à la Méno, il y a des Alsaciens, mais il y a aussi des Allemands, il y a des gens qui viennent vraiment de partout. Donc, ce club, il a su vraiment créer une sympathie, à fédérer du monde. Et je crois que c'est vraiment ce qui est magnifique.
3: Avant ce match, Strasbourg, qui reçoit donc les Espagnols du Rayo Vallecano, à suivre à 21h. Dans l'Aisne, la commune de Fère-Tardenois est plongée dans l'horreur et la sidération depuis la mort hier matin d'une jeune fille de 14 ans, assassinée à l'arme blanche sur le chemin de son collège. 10 heures après la découverte du corps de l'adolescente, après d'importantes opérations de recherche, le suspect, un homme de 23 ans, est interpellé à 25 km des lieux du crime. Placé en garde à vue, Pierre de Cossette, vous nous apprenez qu'il a reconnu les faits.
18: Face aux enquêteurs, le suspect a avoué le meurtre de la collégienne. Depuis hier, les gendarmes de la section de recherche d'Amiens tentent de comprendre les liens qui unissaient le suspect et la victime, plus jeune que lui de 9 ans. La procureure évoquait hier la piste d'un ancien petit ami. Un jeune homme sans emploi, interpellé à Soissons, où il vivait chez ses parents, à une trentaine de kilomètres de Fère-en-Tardenois, où Chloé a été mortellement poignardée hier matin vers 8h, alors qu'elle se rendait à pied au collège. De multiples coups de couteau ont été fatale à l'adolescente, élève de 3e à quelques centaines de mètres de l'établissement scolaire, et donc la piste d'une relation sentimentale. Les auditions du suspect se poursuivent, celles des proches aussi, famille, camarades, pour comprendre cette relation et les motivations du suspect de 23 ans qui a donc reconnu le meurtre en garde à vue.
3: Merci Pierre de Cossette. À la une judiciaire, encore plus de 30 ans après un quadruple meurtre à Torigné-sur-Dué dans la Sarthe, la cour de révision examine une nouvelle requête de Dany Le Prince qui souhaite faire annuler sa condamnation à perpétuité. En prison depuis 1997, l'homme surnommé le boucher de la Sarthe est condamné donc pour les meurtres de son frère, de sa belle-sœur, de ses deux petites nièces, clame depuis le début son innocence. Ses avocats veulent convaincre aujourd'hui la cour qu'un nouveau procès doit avoir lieu. Écoutez Maître Olivier Maurice.
19: Nous sommes déterminés à venir devant la cour de révision pour affirmer qu'il y a suffisamment de faits nouveaux et d'éléments inconnus de la cour d'assises de la Sarthe lorsque

0: Ondus, le navire croisant dans les mers du Sud et sur lesquels 3 passagers sont morts infectés par l'antivirus. Le croisiériste a fait cette annonce après l'évacuation hier des 3 passagers infectés par cette souche des Andes, la seule connue à transmission interhumaine. Un virus connu des autorités sanitaires justement, qui a déjà causé des foyers épidémiques en Argentine, notamment en 2018 et 2019. Un virus connu, ce qui a tendance à rassurer l'épidémiologiste Antoine Flau.
1: Le virus des Andes, il n'est pas nouveau. La différence, je sais pas, avec le Covid, c'est quand le Covid est arrivé, personne ne connaissait ce virus dans l'humanité. Ici, c'est un virus qui, depuis 1995, circule et il est cantonné à l'Amérique latine et notamment à l'Argentine et au Chili. Il n'a jamais dépassé les frontières, donc il n'est pas attendu pour le moment que ce virus, qui depuis 30 ans est resté dans des campagnes rurales, se mette tout d'un coup à exploser.
2: Vous considérez, vous, professeur Antoine Flau, comme épidémiologiste, qu'il n'y a pas de risque inconsidéré à faire revenir sur le sol européen des patients potentiellement infectés ?
1: En prenant toutes les précautions nécessaires, c'est des choses qui sont tout à fait possibles. Il y a des hôpitaux très spécialisés dans les maladies infectieuses qui sont particulièrement équipés pour recevoir ce type de patients. Et c'est totalement gérable de pouvoir isoler ces patients et ne pas risquer ni pour le personnel, ni pour les autres patients de l'hôpital, et encore moins pour la communauté, que ces virus puissent se propager.
0: L'épidémiologiste Antoine Flau avec Jérôme Chapuis, avec près de 150 passagers à bord. Le navire est en route pour l'archipel des Canaries. L'évacuation des passagers devra débuter lundi. Les 5 Français à bord du navire se portent bien. Et puis, soyez prudents sur les routes de France, avec de nombreux départs prévus dès cet après-midi pour ce week-end prolongé du 8 mai. Une circulation particulièrement dense sur les axes desservant la côte atlantique, les frontières du Nord-Est, la région Auvergne-Rhône-Alpes, mais aussi la côte méditerranéenne. Ce seront les mêmes difficultés au retour dimanche après-midi.
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0: Et au cœur de vos régions, on subit toujours de plein fouet les hausses de prix des carburants. Sébastien Lecornu, à l'instant, annonce qu'il est conscient de la grande fatigue des Français, que le gouvernement tente avec ses différentes aides de s'adapter, comme certaines collectivités qui adaptent, elles, leur politique de transport en conséquence. Par exemple, dès lundi et jusqu'à la fin de l'été, à Laval, prendre le bus vous coûtera 50 centimes d'euros par trajet. C'est une initiative qui ravit les habitants, car les prix du gasoil, ceux de l'essence, contraignent la mobilité, notamment les auto-écoles qui, elles aussi, tentent de trouver des solutions, comme en Lorraine, Océane Dupuis.
4: Maxime Dupresse a vu ses dépenses de carburant augmenter de 32% en avril. Le gérant et moniteur de l'auto-école Deroux à Maxéville n'a donc pas eu le choix.
5: Déjà, le premier truc qu'on a mis en place, c'est qu'on a augmenté les heures supplémentaires des élèves de 2 euros. Donc on était à 56 euros, donc on est à 58 euros maintenant.
4: Ce sont des heures en plus, les forfaits, eux, n'ont pas augmenté. Autre mesure...
5: On a essayé de se séparer de quelques véhicules pour avoir un peu moins de véhicules à entretenir, faire quelques économies en termes d'assurance... Notamment une moto de passerelle. On avait 4 motos pour les passerelles, donc c'est la formation complémentaire après 2 ans de permis moto.
4: En moyenne, Maxime Dupresse dépense entre 3 et 5 000 euros juste pour le carburant chaque mois. Les cours ont aussi été adaptés dans son auto-école.
5: On a aussi demandé à nos moniteurs de réduire un petit peu leur champ d'action, donc pour pouvoir faire un peu plus de leçons avec la même autonomie, mais d'aller par exemple un peu moins loin en leçon.
4: Pour Joseph Cordonne, gérant de pilote formation à Ville-en-Vermois, hors de question que le parcours des leçons change. Il a trouvé une autre solution.
6: De l'éco-conduite.
7: Alors ça consiste en quoi concrètement ?
6: Alors on apprend à anticiper, on apprend à gérer la boîte de vitesse, on apprend à gérer le régime moteur, on apprend à gérer également le freinage, toute une formation d'une journée.
4: Et grâce à cette conduite, chaque voiture économise 2 litres de carburant pour 100 km. Cela ne l'a pas empêché d'augmenter de 1 euro l'heure de conduite. D'autres ont décidé de ne pas toucher à leur prix pour le moment. C'est le cas de Cyril Bey, responsable des centres de formation à la conduite Auraquin en Lorraine. Il forme notamment des chauffeurs routiers.
8: La crise qu'on connaît actuellement est, je pense, trop récente pour qu'on puisse prendre des décisions de cette ampleur-là. Et on ne répercute pas le coût du carburant sur nos clients.
4: Les auto-écoles espèrent pouvoir bénéficier de mesures d'aide pour surmonter cette crise du carburant.
0: Et face au prix de l'essence et du gasoil qui ont augmenté de plus de 10% ces dernières semaines, Total Energy, vous le savez, plafonne ses prix dans ses stations-service. Une pratique anti-concurrentielle, dénoncent les stations indépendantes. La Fédération française des combustibles et carburants va donc déposer une plainte auprès de l'autorité de la concurrence. Enfin, sur votre radio ici, on relève, vous le savez, toutes les initiatives qui permettent de promouvoir l'accès aux soins. En moyenne, en France, et en particulier dans les zones rurales, il faut patienter 4 mois pour obtenir un rendez-vous avec un spécialiste. La société de dermatologie se mobilise donc pour aller à la rencontre des patients, notamment dans les Landes, avec son camion, le Mobile Derme. Des consultations

0: consultation sur le parking de la clinique d'Air-sur-l'Adour pour amener, Antoine Brard, les dermatos où il en manque.
1: Juste avant d'entrer dans le camion, Christine le sait bien, pouvoir consulter un dermatologue est une aubaine.
2: Oui, une chance, pour une fois que j'ai de la chance.
1: Sans ce camion itinérant, cette gersoise aurait dû patienter plusieurs mois. Mais là, pas besoin d'attendre, la dermatologue la reçoit à l'intérieur.
3: Allez, venez, je vous laisse vous installer, madame.
1: Pour avoir ce rendez-vous, il fallait obligatoirement avoir une prescription de son médecin généraliste. Ce après quoi, la consultation peut commencer.
3: Du coup, je vais regarder, madame, votre cuir chevelu. On va regarder ça.
1: La dermatologue du jour, Philippine Lucas, n'est pas landaise. Cette docteure a son propre cabinet à Buros, près de Pau. Elle a accepté de passer deux jours dans le mobile derme. Ça lui fait plaisir de rendre service.
4: C'est sûr que là, on voit que les gens, ça fait très longtemps qu'ils cherchent un rendez-vous, qu'il n'y a personne, qu'ils ne savent pas où aller. Enfin, c'est ça vraiment qui est plus compliqué pour eux. Et donc, de permettre ça aux gens grâce au camion, c'est vraiment une bonne chose. Enfin, ça les rassure au moins et ça permet de faire un lien avec le généraliste aussi. C'est que des patients qui ont été adressés par leur médecin. Et oui, on se sent utile. Tout est fait, on est équipé. On a de l'azote, nous, pour brûler des petites lésions précancéreuses, des choses comme ça. On a besoin d'azote, on a besoin d'anesthésie, de cette de suture pour faire des prélèvements, de cette un peu plus important quand on doit opérer des gens et donc de choses pour arrêter le saignement, ces petites choses-là. C'est très bien équipé.
1: Ce n'est pas Christine qui va dire le contraire. Elle avait peur d'être atteinte d'alopécie, mais tout va bien. Elle a apprécié cette consultation.
2: Ah, très bonne, très médecin, très sympa. Elle m'a rassurée sur mon état de santé et puis ma chute de cheveux excessive. Elle m'a dit que ça allait se réguler.
1: Dans le camion, la retraitée n'a d'ailleurs vu aucune différence avec une consultation dans un centre de soins classique.
0: Le mobile derme qui sera le 23 juin à Peyrorade. Rendez-vous à prendre sur Doctolib avec une prescription de votre généraliste. Il est 13h17.
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0: Et dans Ma France, on vous parle des mères, ces héros de la République qui portent les couleurs de la fraternité, qui sacrifient beaucoup de leur vie pour embellir la nôtre. Des mères élues pour un premier mandat ou qui, en mars dernier, ont rempilé pour 6 ans de mandature avec amour du métier, malgré les difficultés. Je reçois le co-auteur du livre « Être mère ». Malgré tout. Bonjour Guillaume Gadi.
6: Bonjour.
0: Co-auteur avec Émilie Babkin de cet hommage finalement à tous ces élus. Vous êtes spécialiste du développement territorial. Vous n'êtes pas élu vous-même, mais ces missions vous passionnent. Pour quelle raison ?
6: Alors, la raison, elle est assez simple. C'est que je l'ai vu pendant ma carrière. Je les ai vus, elles et eux, travailler dans les territoires, se débattre, se battre tout le temps. On a travaillé sur ces sujets-là avec Émilie Babkin, ma co-autrice. Et en fait, oui, on avait envie de leur rendre hommage. On n'est pas des journalistes, on n'est pas des économistes, des statisticiens. On avait juste envie de montrer ce qu'ils avaient à raconter, de les montrer en tant que personne et pas en tant que fonction. Parce que c'est vrai que quand on s'adresse à eux, souvent, on parle au maire, à la mère. Mais on parle pas à la personne et ça reste des femmes, ça reste des hommes et je trouve que c'est intéressant de montrer, c'est ce que le livre essaye de démontrer, c'est que ils aiment d'abord les gens et c'est pour ça qu'ils s'engagent. Et comme vous le disiez très justement, c'est pour améliorer la vie des autres qu'ils sacrifient pour certains un peu la leur.
0: Alors vous avez suivi évidemment les dernières élections municipales, vous avez rencontré des maires et vous donnez la parole aussi à d'anciens maires. Certains qui ont renoncé, 2000 maires ont choisi de démissionner depuis 2020, d'autres qui n'ont pas souhaité prolonger leur mandat précisément. Ce livre, Être mère malgré tout, montre justement les obstacles, les embûches. Et je vous reçois aujourd'hui alors qu'un certain nombre de mères portent plainte pour des menaces de mort à leur égard. Je pense au maire de Rouen, Nicolas Maillard-Rossignol. Je pense à un maire élu d'une petite commune qui a choisi de renoncer un mois après son élection face justement à ces pressions. De tout cela, il est question aussi dans cet ouvrage. Et c'est ce qui vous intéressait aussi.
6: Alors, oui, ça nous intéressait aussi. Et c'est le fait générateur du livre aussi, c'est que c'est 2000 plus de 2000 démissions d'élus partout en France depuis les dernières élections municipales en 2020. Ça nous questionnait parce que ça fait plus d'un maire par jour qui démissionne en France. Globalement, c'est ça la statistique. Alors ils démissionnent pas parce qu'il y a des agressions, mais la polarisation de la vie politique, le fait que les débats deviennent de plus en plus intenses, on le voit aussi à l'Assemblée nationale.
0: Oui, c'est dur dans le conseil municipal, c'est ce qui souvent les fait renoncer.
6: Dans les conseils municipaux, c'est aussi difficile. voilà, pour certains, mais en fait, ça devient trop dur. C'est trop de choses à oublier, à abandonner pour pouvoir défendre l'intérêt général, parce que c'est ça qui est au cœur de leur mission. Donc, quand oui, on voit des agressions, qu'elles soient verbales, physiques ou des menaces. Clairement, ouais, moi, ça me fait sauter au plafond, et on ne peut que se rebeller ou résister contre ça. Et ce livre, il permet ça aussi, et il leur donne la parole pour raconter aussi, pour certains, oui, comme Marjorie Rosa, la mère de La Peine dans le 06, qui nous raconte, voilà, une agression qu'elle a vécue, et on sentait quand on discutait avec elle que, voilà, elle était très émue et encore sous le choc de ça, parce que l'agresseur est venu quand même à la porte de la maison de ses parents. Ouais. Et c'est grave. Et voilà, malgré tout ça, et je fais pas de jeu de mots avec le titre du livre, c'est des gens qui ont envie de continuer, qui ont envie de se battre pour les autres avant de se battre pour eux-mêmes.
0: Bien sûr. François Baroin, qui préface ce livre, dit que vous montrez avec ces mères la densité humaine de l'engagement, les joies, les tensions, les réussites, les interrogations. De Nice, dans les Ardennes, du Finistère à Verdun, justement, où vous louez le parcours d'un enfant, l'enfant du pays, qui rêve d'être maire depuis ses 8 ans, Samuel Hazard, et qui est aujourd'hui à la tête de cette commune de 16 000 habitants. Puis on a choisi de s'arrêter dans deux de ces localités au cœur de ce livre, à Charleville-Mézières, pour commencer avec Monsieur le maire Boris Ravignon, qui est avec nous en direct dans Ma France. Bonjour.
7: Bonjour.
0: Bonjour Boris Ravignon, avec Guillaume Gadi qui vous connaît, qui vous a rencontré. Comment vous vivez-vous, oui, et avec quelle philosophie ce nouveau mandat qui s'ouvre à vous, Boris Ravignon, depuis quelques semaines, vous qui êtes maire heureux sortant de Charleville-Mézières?
7: Alors, toujours avec la même détermination d'agir, de régler les problèmes, d'être aussi efficace. Eh bien, je crois qu'on peut l'être dans notre système extrêmement complexe, qui compte beaucoup, je crois, hein, pour la fatigue qu'on peut ressentir. Il y a bien sûr les agressions, les phénomènes extrêmes, mais il y a vraiment aussi, surtout, je crois, à la base de l'engagement d'être maire, une envie d'être utile pour son territoire, de régler un certain nombre de difficultés ou de porter des projets. La difficulté qu'on a à le faire, le problème de l'efficacité de l'action publique quand même nous saisit tous, et il faut, je crois, une vraie conviction très forte, une forte détermination, certainement même aussi presque une hygiène de sportif pour pouvoir tenir bon.
0: Ouais, on parlait des conseils municipaux. Boris Ravignon, vous mettez évidemment, comme à chaque fois, le collectif en avant. Dans votre mairie, vous avez renouvelé justement ce conseil avec 10 nouveaux visages pour ce nouveau mandat. C'est important de garder justement une dynamique. Il faut, puisque c'est un métier de passion, y être dedans.
7: Oui, il faut y être, et il faut des gens engagés, et puis il faut, je crois, des gens qui. Il y a deux enjeux dans un conseil municipal, c'est de rassembler la ville. Pour nous, moi, en tout cas, c'était vraiment qu'aucun quartier, qu'aucune des classes d'âge ne soit absente, etc. Et puis de ressembler aussi un peu à cette ville. Il faut que la légitimité, la représentativité du conseil soit travaillée. Et donc, je m'étais aperçu la fin de mon mandat précédent que j'avais plus de personnes dans la tranche des 20 ans et dans la tranche des 30 ans. Oui. Et je ne pouvais pas avoir une équipe municipale où il n'y a personne qui est confronté aux difficultés de trouver une place en crèche, confronté justement à ce que c'est que de jongler entre une activité professionnelle, les temps périscolaires. Tout ça, c'est extrêmement important d'avoir simplement des témoins, des gens, des acteurs, des gens qui participent et qui puissent nous aider à construire la politique locale.
0: Ça, c'est très intéressant, Guillaume Gaudy, vous qui êtes co-auteur de ce livre, être maire malgré tout, le travail d'orfèvre, de nuance, évidemment, de l'élu aussi, il est en avant dans ce livre.
6: Oui, ben pour les constitutions de listes et d'équipes, de toute façon, ce qu'ils mettent tous en avant, et on en avait beaucoup parlé avec Monsieur le maire Boris Ravignon, c'est l'énergie aussi, l'énergie qu'il faut mettre là-dedans pour améliorer la vie des autres et surtout pour faire avancer les choses. Je pense que c'est ça, c'est que on a face à nous des hommes et des femmes qui ont envie de faire avancer les choses, pas coûte que coûte, mais en tout cas pour faire en sorte que le projet de société au niveau local, il puisse se mettre en musique.
0: Oui, vous avez donné la parole aussi dans ce livre à Madame le maire de Yèble en Seine-et-Marne, Mariem Tamatatin-Varin, qui est avec nous également dans Ma France. Bonjour Madame. Madame le maire, vous qui êtes repartie au combat cette année malgré le stress, malgré quelques soucis de santé, parce que vous avez une conscience professionnelle, vous ne vouliez pas lâcher les autres, et aussi, vous le dites dans l'ouvrage, aussi pour votre fille, Mariem.
8: Oui, tout à fait. C'est vrai que ma volonté était d'arrêter sur ce mandat. Après 18 ans de ma vie mis au service de la collectivité, on m'a expliqué qu'on avait des projets assez lourds en cours et que dans mon équipe, personne ne voulait repartir. Et je sentais bien la déception dans leurs paroles, dans leurs yeux, en disant, en fait, si tu t'arrêtes, nous aussi, on va s'arrêter, parce que voilà, nous, on s'est engagés à tes côtés. Et je n'ai pas eu que le cœur de les abandonner, d'abandonner mes habitants, qui comptent aussi beaucoup sur nous. Et puis, ce qui a été déterminant, ça a été ma fille. Elle m'a dit, maman, tu ne peux pas arrêter. Tu fais du bien aux gens, donc il faut que tu continues.
0: Normal, c'est beau, parce qu'elle voit sa maman comme présidente d'un territoire, voilà, qui change aussi la vie de ses concitoyens, ça c'est magnifique. Et Mariam, je peux vous faire réagir au propos de la maire de Ranchers dans la Vienne, 329 habitants, s'appelle Martine Mousserion, elle témoigne dans le livre de ce qu'on lui a dit. On ne t'a pas élu pour faire de la politique, on t'a élu pour t'occuper de nous. C'est ce que vous ressentez au quotidien?
8: Tout à fait. C'est vrai que sur l'élection municipale est vraiment la seule élection en France où on élit une personne, pas un parti politique, pas un programme politique, parce que quand on leur parle de notre quotidien, de leur voirie, de l'école, vous parlez de la crèche, de la cantine, c'est vraiment des sujets du quotidien. Qui ne sont pas, même si les mêmes problèmes on les retrouve à l'échelle nationale, les solutions qu'on trouve dans nos communes rurales sont différentes. En fait, c'est pratiquement du cas par cas. On ne traite pas deux rues de la même façon, on ne traite pas deux problématiques de cantine, de place en crèche de la même façon. Et c'est vrai qu'on est très très proche de nos habitants, et dans les communes rurales, quasiment tout le monde sait où on habite, tout le monde a notre numéro de portable.
0: Oui.
8: Moi je dis souvent dans ces communes, on est multicasquette, on est assistante sociale, on est avocat, on est financier, on est technicien, on apprend à être tout à la fois en fait.
0: C'est ça, et ça ne dure pas que le temps de l'élection municipale, voilà pourquoi on vous donne la parole quasiment tous les jours sur ICI, et voilà pourquoi je remercie Guillaume Gadi et Émilie Bachmine pour ce livre « Être maire malgré tout », où on compte autant de femmes que d'hommes, c'est la parité aussi dans votre livre, dans ces maires quasiment rencontrées, Guillaume, et c'était très important aussi pour vous de mettre ces femmes mères à l'honneur.
6: Oui, je pense que on a fait le choix d'avoir une surreprésentation féminine dans le livre, parce que l'engagement féminin est quelque chose de très complexe. L'engagement est déjà complexe, mais quand on est une femme, particulièrement mère, et Mariam l'évoquait très très bien, c'est d'autant plus impliquant et d'autant plus énergivore. Et je suis très content que vous évoquiez le cas de Martine Mousserion qui témoigne dans le livre, parce que ce qu'elle nous a raconté, moi ça me prend aux tripes à chaque fois, mais c'est que elle a décidé de s'engager quand elle était très jeune, il y a une bonne vingtaine d'années. Et quand elle a décidé de s'engager, son mari lui a dit le jour où tu deviens mère,
0: je divorce.
6: Oui. Et ça, je trouve ça dramatique, parce que après elle est devenue mère. Et
0: lui il a tenu sa promesse.
6: Il a tenu sa promesse. Voilà. Alors je sais pas comment faut le dire, mais et en fait c'est dramatique, parce que faut qu'on lutte contre ça en permanence, parce qu'il y a encore ces comportements là qui existent. Et l'engagement féminin, la parité. Alors est-ce qu'il faut une parité à 50-50, etc. Je sais qu'il y a beaucoup de débats sur le sujet, mais en tout cas de pouvoir le permettre et de pousser tout le monde à s'engager. Je pense que c'est essentiel pour notre démocratie locale.
0: Et c'est passionnant. Je salue Mariam Tamatatin, Varin, élue de Yèble en Seine-et-Marne avec 100% des voix aux dernières élections municipales, ainsi que monsieur le maire de Charleville-Mézières, Boris Ravignon, élu pour un nouveau mandat, et qui nous disait justement la passion et l'impulsion avec laquelle il a reconstitué son conseil municipal. Il est coutume de dire qu'il y a des cons partout, mais dans vos rencontres, vous n'en avez pas trouvé dans ces métiers de maire. Ça fait du bien de lire ça aussi. Merci beaucoup Guillaume Gaudy.
6: Merci beaucoup.
0: Être maire malgré tout.
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10: Une chanteuse qui aime prendre le taxi au Zénith de Toulouse et la découverte de l'hygiène de nos arrière-grands-parents, ici Occitanie à vos côtés. Eh ben c'est maintenant.
11: Pascal Vesbroux.
10: Jour le taxi n'a qu'à bien se tenir. Vanessa Paradis remonte samedi sur la scène du Zénith de Toulouse pour fêter son nouvel album Le Retour des Beaux Jours. Mélodies envoûtantes, voix iconiques, bref, une soirée qui s'annonce magique. Vanessa Paradis fête son nouvel album, ça s'appelle Le Retour des Beaux Jours et vous pouvez le découvrir en live au Zénith de Toulouse samedi à partir de 20h. Et puis, toujours samedi, Toulouse va changer carrément d'époque et vous faire découvrir la révolution de l'hygiène au 19e siècle. Des guides en costume vont vous embarquer pour une aventure immersive pleine de secrets historiques. Suivez Augustine Lavoisier, la descendante du célèbre chimiste qui va vous dévoiler les avancées scientifiques toulousaines de l'époque. Laissez-vous surprendre par la révolution de l'hygiène au 19e siècle. Rendez-vous samedi, place de la Dorade à Toulouse pour une expérience historique hors du commun. Ici Occitanie à vos côtés, vous savez quoi ? On va revenir dans une heure.
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en 1979 avec un extrait de l'album Breakfast in America pour The Logical Song. Ici Occitanie vous souhaite un excellent jeudi avec l'écho d'ici qui arrivera dans quelques minutes et qui accueille aujourd'hui Nicolas Leca, c'est le directeur général de RAGT. 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Pour la musique, on va rester festif avec les Cool and the Gang et leur Celebration et puis on va être radicaux avec les escrocs dont est victime Marine, et c'est une nouveauté ici Occitanie.

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2: Bonjour Nicolas Leca.
3: Bonjour.
2: Merci d'être là ce matin. Vous êtes le directeur général de RAGT Plateau Central. RAGT, c'est un groupe qui a été fondé il y a plus de 100 ans par des agriculteurs aveyronnais. Le siège est à Rodez. Il y a trois branches, si je simplifie, les semences, l'énergie et puis des magasins plus grand public avec des produits de jardin, de terroir et pour les animaux. Et là, vous venez d'annoncer que 8 de vos 29 magasins allaient passer sous l'enseigne Gamme Vert. Pourquoi ?
3: C'est un choix qui a été fait il y a maintenant 2 ans. On a un réseau d'une trentaine de magasins sur la région Occitanie et on voulait pouvoir donner accès à nos clients à des nouveaux outils, communiquer mieux avec eux sur le digital et leur donner accès au e-commerce.
2: Vous n'étiez pas assez bon en e-commerce.
3: On était un réseau un petit peu trop petit pour investir nous-mêmes seuls sur ces services-là.
2: Alors très concrètement, ça concerne par exemple Lacone, Réalmont ou encore Castres. Qu'est-ce qui va changer donc dans ces magasins pour le grand public ?
3: Dans l'offre, on reste sur nos bases. Vous les avez citées, le jardin, la motoculture, les animaux de compagnie, issus de notre histoire agricole. Et on va pouvoir étendre l'offre grâce à la plateforme e-commerce. Et on voulait aussi mieux communiquer avec nos clients, mieux connaître leurs besoins, leurs envies et leur transmettre des offres plus personnalisées.
2: Et ça veut dire que les autres magasins, donc la trentaine en Occitanie, la 8 pour l'instant sont concernés, vont aussi passer sous l'enseigne Gamme Vert à terme ou pas ?
3: Non, c'était un choix pour les départements où RAGT avait moins de notoriété, peut-être que sur les départements comme l'Aveyron ou la Lozère, où là on va garder notre enseigne RAGT Jardin et Maison, et sur les points de vente que vous avez cités dans le Tarn, Tarn-et-Garonne, en Haute-Garonne aussi, à Balma, on a fait ce choix Gamme Vert à une dimension nationale et des valeurs dans lesquelles on se retrouve, notamment l'autoproduction, qui est un thème qui nous est cher.
2: Alors, ce qui compte quand même le plus chez RAGT, la grande majorité de votre chiffre d'affaires, c'est la branche semences. Vous comptez être le numéro 1 en génétique semencière d'ici à 2030. Comment allez-vous vous y prendre ?
3: C'est l'histoire déjà qui va nous y aider. On a fait le choix en 1954 de développer des espèces pour les éleveurs de notre territoire, fourragères d'abord, des céréales ensuite, et c'est maintenant plus de 40 espèces qui sont sélectionnées sur 20 centres de sélection dans le monde. Et l'idée étant de pouvoir proposer une offre diversifiée d'espèces pour répondre aux ambitions de transition écologique dans beaucoup de pays. L'idée, c'est que les surfaces couvertes par des variétés RAGT dans le monde soient effectivement issues de la sélection RAGT.
2: Merci beaucoup Nicolas Leca, vous êtes directeur général RAGT Plateau Central et vous étiez l'invité de l'Écho d'ici. Bonne journée.
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0: 2005, Florent Pagny sort un album Grandeur Nature dans lequel il se raconte et témoigne sa résilience malgré les épreuves. 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L'actu c'est pour 14h, mais d'abord Gwen Stefani, elle est chafouine. Oui, c'est le moins qu'on puisse dire, puisqu'avec son groupe No Doubt, elle règle ses comptes avec son ex, Don't Speak.
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1: Très bonne journée, ici Occitanie, 14h, c'est l'heure de l'info.
2: Le collège de Fère en Tardenois dans l'Aisne sous le choc aujourd'hui après le meurtre d'une des élèves. Chloé, 14 ans, scolarisée en 3e, a été tuée de plusieurs coups de couteau hier matin alors qu'elle allait à pied en cours. Un homme de 23 ans a reconnu les faits. Il pourrait s'agir d'un ancien petit ami. Un nouvel épisode dans l'affaire d'Annie Le Prince. Cet homme condamné à la perpétuité pour le meurtre de son frère, sa belle-sœur et deux de leurs filles clame son innocence et demande un nouveau procès. Plus de 30 ans après les faits, la justice examine sa requête. Résumé de ce véritable serpent de mer judiciaire sur ici.fr. Des nouvelles de ce bateau de croisière touché par un foyer d'antivirus ayant tué 3 passagers. À bord, plus personne n'a de symptômes. 3 personnes ont été rapatriées en Europe, en revanche, pour une prise en charge sanitaire. Mais pas de panique pour les Européens, le risque est faible, indique la Commission européenne. Le projet de LGV Sud-Ouest est irréversible. C'est le Premier ministre lui-même qui le dit, Sébastien Lecornu a signé à Toulouse ce matin un protocole d'accord sur la création donc de cette ligne qui doit relier Bordeaux à Toulouse, puis à Dax. Si vous préférez la voiture au train, vous n'êtes pas seul sur les routes. C'est rouge dans le sens des départs aujourd'hui dans toute la France. Week-end prolongé du 8 mai oblige. Et de deux, une deuxième finale de Ligue des Champions pour le Paris Saint-Germain. Les Parisiens vainqueurs du Bayern Munich 1-0 hier soir. Les Parisiens qui vont défendre leur titre le 30 mai à Budapest. Ce sera face à Arsenal.
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4: Cet après-midi, alternance d'éclaircies et de quelques passages nuageux sur notre grande région, nous dit Météo France. Des nuages qui apportent même des averses en allant vers les Pyrénées. Actuellement 19 degrés à Toulouse, quartier de la Roseraie, peut-être chez vous. Les températures maximales de ce jeudi 7 mai 2026, 17 à Rodez, 19 à Saint-Gaudens, 20 à Pamiers, 21 pour Albi et Cahors. Demain vendredi, d'abord un temps bien ensoleillé, puis le ciel se couvre un petit peu. Les nuages qui apportent même quelques averses sur le Saint-Gaudinois. Température qui remonte, 22 degrés demain après-midi à Toulouse.
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0: C'est le titre qui a véritablement lancé la carrière internationale d'Eros Ramazzotti. Ici Occitanie plonge en 1985, una storia importante. Ici Occitanie est bien sûr à vos côtés dans quelques minutes avec la Révolution française vue de Toulouse et une visite inédite et gratuite de l'Opéra du Capitole de Toulouse. Et pour notre sélection musicale francophone, dans quelques minutes, on va témoigner notre fierté toulousaine avec le groupe Gold. Laissez-nous chanter.
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1: La Révolution française vue de Toulouse et une visite inédite et gratuite de l'Opéra du Capitole de Toulouse. Ici Occitanie à vos côtés, c'est maintenant.
2: Pascal Westbrook.
1: Et si vous partiez à la découverte de Toulouse au siècle des Lumières? C'est une visite guidée qui vous attend demain pour redécouvrir le quartier Saint-Étienne à la veille de la Révolution française. Une visite assurée par l'appétillante Madame de Cambon, descendante de l'illustre Riquet. Entre deux hôtels particuliers, elle vous glissera les potins les plus croustillants de la haute société d'autrefois. C'est une visite à pied de 1h30, c'est demain vendredi. Le départ se fait au 14 place Saint-Étienne à Toulouse. Et n'oubliez pas de réserver. Est-ce que vous avez rêvé de pousser les portes de l'Opéra sans sortir votre smoking? Eh bien, c'est possible. L'Opéra National du Capitole vous invite samedi à franchir les portes du Théâtre du Capitole de Toulouse pour une journée exceptionnelle et totalement gratuite. Vous y admirerez une exposition de costumes flamboyants, vous y écouterez des mini-concerts. Bref, tous à l'Opéra, c'est samedi au Théâtre du Capitole de Toulouse. Ça commence à 11h. Ici Occitanie à vos côtés, on revient dans une heure.
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0: Un titre historique à plus d'un titre, le dernier morceau du dernier album enregistré avec Jim Morrison et son groupe Les Doors. Ici Occitanie, c'était Riders on the Storm. Actu, musique et bonne humeur sont à suivre. Ici Occitanie et l'actu, c'est à 15h. Ici Occitanie et la musique, c'est dans un instant avec Alain Bachung, Osée Joséphine, avec le tout nouveau Miley Cyrus, Dream as One, oui, nouveauté ici Occitanie, et avec Jean-Jacques Goldman qui en a marre de la routine. Encore un matin!
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2: Excellent après-midi, ici Occitanie, 15h, c'est l'heure de l'info.
3: Dans l'Aisne, le suspect de 23 ans interpellé après le meurtre d'une collégienne a reconnu les faits durant sa garde à vue. Chloé, 14 ans, morte hier matin, tuée de plusieurs coups de couteau alors qu'elle se rendait en cours à pied dans les rues de Fère en Tardenois. Le suspect affirme avoir eu une relation amoureuse avec la victime, mais nie l'intention d'homicide. Une enquête pour assassinat est ouverte. C'est un record historique selon les douanes de Marseille. 26 tonnes de cigarettes ont été saisies dans le port de Fos-sur-Mer début mars. Plus de 136 000 cartouches cachées dans des conteneurs censés transporter du papier hygiénique. En pleine flambée des prix du carburant, le gouvernement demande des efforts aux administrations de l'État, privilégier le télétravail ou encore réduire les déplacements. Une nouvelle réunion doit se tenir ce soir à Matignon et Sébastien Lecornu le promet, on n'abandonnera personne. Le gouvernement doit annoncer de nouvelles mesures en début de semaine prochaine. Le 30 mai, en ligne de mire pour les Parisiens, vous avez peut-être vibré devant votre télé hier soir devant la victoire du PSG face au Bayern Munich 1-0. Le PSG qualifié donc pour la finale de la Ligue des Champions qui se déroulera à Budapest le 30 mai. Une victoire avec des débordements. Il y a eu 95 gardes à vue hier soir selon le parquet de Paris. Et puis ce soir, on suivra un autre club français en demi-finale retour de la Ligue Conférence. Cette fois, Strasbourg, Rayo Vallecano. Coup d'envoi 21h à la Méno.
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4: Cet après-midi, alternance d'éclaircies et de quelques passages nuageux sur notre grande région, nous dit Météo France. Des nuages qui apportent même des averses en allant vers les Pyrénées. Actuellement 19 degrés à Toulouse, quartier de la Roseraie, peut-être chez vous. Les températures maximales de ce jeudi 7 mai 2026, 17 à Rodez, 19 à Saint-Gaudens, 20 à Pamiers, 21 pour Albi et Cahors. Demain vendredi, d'abord un temps bien ensoleillé, puis le ciel se couvre un petit peu. Les nuages qui apportent même quelques averses sur le Saint-Gaudinois. Température qui remonte, 22 degrés demain après-midi à Toulouse.
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0: Mercury se moquerait-il de nous? Ici Occitanie est-elle une radio gaga? Merci le groupe Queen. Ici Occitanie est à vos côtés dans quelques minutes avec une chanteuse qui aime prendre le taxi au Zénith de Toulouse et la découverte de l'hygiène de nos arrière-grands-parents. 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Côté musique francophone, on va partir au cinéma avec Eddie Mitchell. On va montrer ses dents avec Zaz, nouveauté ici Occitanie. Et on va évoquer une légende avec Diane Tell.
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1: Une chanteuse qui aime prendre le taxi au Zénith de Toulouse et la découverte de l'hygiène de nos arrière-grands-parents, ici Occitanie à vos côtés. Eh ben c'est maintenant.
2: Pascal Vesbroux.
1: Jour le taxi n'a qu'à bien se tenir. Vanessa Paradis remonte samedi sur la scène du Zénith de Toulouse pour fêter son nouvel album Le Retour des Beaux Jours. Mélodies envoûtantes, voix iconique, bref, une soirée qui s'annonce magique. Vanessa Paradis fête son nouvel album, ça s'appelle Le Retour des Beaux Jours et vous pouvez le découvrir en live au Zénith de Toulouse samedi à partir de 20h. Et puis, toujours samedi, Toulouse va changer carrément d'époque et vous faire découvrir la révolution de l'hygiène au 19e siècle. Des guides en costume vont vous embarquer pour une aventure immersive pleine de secrets historiques. Suivez Augustine Lavoisier, la descendante du célèbre chimiste qui va vous dévoiler les avancées scientifiques toulousaines de l'époque. Laissez-vous surprendre par la révolution de l'hygiène au 19e siècle. Rendez-vous samedi, place de la Dorade à Toulouse pour une expérience historique hors du commun. Ici Occitanie à vos côtés, vous savez quoi? On va revenir dans une heure.
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0: Certaine époque de l'adolescence, extrait de la bande musicale du film La Boum. C'était Richard Sanderson avec Reality. Actu, musique et bonne humeur. L'actu, c'est pour 16h. Mais d'abord, un voyage musical avec Maxime Le Forestier, en bas là-bas. Un permis de conduire avec Louane, nouveauté ici Occitanie. Et un extrait de la bande musicale du film Rocky IV par les Survivors, Burning Heart.
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1: Très bonne journée, ici Occitanie, 16h, c'est l'heure de l'info.
2: La LGV Toulouse-Bordeaux se fera et l'État va débourser 500 millions d'euros pour le lancement des appels d'offres. Voilà en substance ce que le Premier ministre est venu dire aujourd'hui dans la ville rose. Depuis la préfecture d'Haute-Garonne, Sébastien Lecornu a insisté sur le caractère désormais irréversible du projet de ligne à grande vitesse du Sud-Ouest. Le Premier ministre a signé un protocole d'accord sur le sujet. Cela faisait plusieurs mois que les élus locaux répétaient leur inquiétude d'un désengagement de l'État. À l'issue de la signature, la présidente de région, Carole Delga, et le président du département de Haute-Garonne sont restés prudents. Carole Delga a indiqué approuver la démarche, tout en ajoutant un merci de veiller à ce que cela soit suivi des faits. Sébastien Vincini a enfoncé le clou en disant « il faut aller jusqu'au bout ». Et le maire de Toulouse, Jean-Luc Moudin, lui aussi explique qu'il restera vigilant à ce que l'État honore sa parole. Fin de citation. Le Premier ministre a profité de son déplacement à Toulouse pour redire que face à la flambée des prix du carburant, le gouvernement n'abandonnerait personne. Une réunion est prévue prochainement à Matignon avec plusieurs ministres. Sébastien Lecornu a assuré que d'autres professions que celles déjà aidées, comme les pêcheurs, les agriculteurs ou les gros rouleurs, pourraient rejoindre la liste des secteurs soutenus par l'État. Les familles des victimes de l'EHPAD du Lerm vont encore devoir attendre avant que la date d'un procès ne se profile. Aujourd'hui, une expertise a été invalidée pour vice de procédure. Cela fait 7 ans que les parties civiles attendent que justice soit rendue. En mars 2019, 5 résidents de la maison de retraite située au sud de Muret avaient perdu la vie des suites d'une intoxication alimentaire et du non-respect de la chaîne du chaud et du froid. Face au risque d'incendie, la préfecture de l'Aude vient de mettre en place une carte interactive pour les particuliers. Alors si vous avez un doute sur l'obligation de débroussailler vos terrains, les périmètres concernés pour chaque propriétaire y sont référencés. Cette carte est accessible sur le site internet de la préfecture de l'Aude ou alors en renseignant simplement ces 3 mots, carte interactive, débroussaillement, dans un moteur de recherche. Franz Massard, la météo.
3: Cet après-midi, alternance d'éclaircies et de quelques passages nuageux sur notre grande région, nous dit Météo France. Des nuages qui apportent même des averses en allant vers les Pyrénées. Actuellement 19 degrés à Toulouse, quartier de la Roseraie, peut-être chez vous. Les températures maximales de ce jeudi 7 mai 2026, 17 à Rodez, 19 à Saint-Gaudens, 20 à Pamiers, 21 pour Albi et Cahors. Demain vendredi, d'abord un temps bien ensoleillé, puis le ciel se couvre un petit peu. Les nuages qui apportent même quelques averses sur le Saint-Gaudinois. Température qui remonte 22 degrés demain après-midi à Toulouse.
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0: nouveauté ici Occitanie, c'était le sage Christophe Mahé qui ne regarde pas le doigt, mais bien la lune. Toulouse est la capitale du ciel. Bah nous aussi on regarde en l'air, tiens. Et puis ça y est, on y est. On est installé dans notre avion, on est bientôt prêt à décoller de Toulouse. Angèle Ménétrier d'Aéroscopia, avant chaque vol, les hôtesses de l'air et les stewards nous donnent des consignes de sécurité et parmi elles, il y a le fameux armer les toboggans, parce que il y a des toboggans dans les avions.
1: Oui, ah il y a bien des toboggans dans les avions, mais ce ne sont pas des jouets. Ah. Cachés dans les portes, ils restent pliés dans des compartiments étanches jusqu'au moment où ils sont réellement nécessaires. Imaginez, une simple pression sur un levier, et en 2 ou 3 secondes à peine, le toboggan se déploie et se gonfle grâce à une cartouche de gaz sous pression. Et là, il peut supporter plusieurs personnes par seconde, même si elles descendent tout en même temps. Ces toboggans sont conçus pour fonctionner dans toutes les situations. De nuit, sous la pluie, avec du vent, sur un terrain irrégulier, et même si l'avion penche d'un côté. Leur largeur, leur inclinaison et leur texture sont calculées pour éviter les chutes, les glissades ou les blocages. Chaque pièce est testée des centaines de fois au sol et ils sont vérifiés avant chaque vol. Mmh. Fun fact, sur certains avions long courrier, le toboggan peut même se détacher et devenir un radeau de survie si l'avion doit amerrir.
2: Alors pourquoi cette phrase « armer les toboggans » elle est si importante pour l'équipage ?
1: Et oui, c'est un moment critique. Mmh. Une étape où l'avion passe officiellement en mode évacuation possible. À partir de là, chaque ouverture de porte devient un acte très sérieux. Si un toboggan se déclenche par erreur, il se gonfle avec une force impressionnante, capable de projeter une personne, d'endommager l'avion ou la passerelle d'embarquement. Donc, l'équipage suit une procédure précise, vérifiée visuellement et annoncée à voix haute. Sur simulateur, il répète ce geste encore et encore, jusqu'à ce qu'il devienne automatique. Parce qu'en conditions réelles, avec des passagers paniqués, chaque geste est codifié. Il n'y a pas de place pour l'approximation ou l'oubli. Les équipes apprennent à rester calmes, coordonnées et à guider chaque passager, car une évacuation rapide doit être aussi sûre que possible. Heureusement, ces toboggans restent rarement utilisés en situation réelle. Mais le jour où ils servent, tout est prêt pour évacuer l'avion

0: Elton John a partagé son micro avec moult artistes au cours de sa carrière, y compris donc avec Kiki Dee pour ce titre « Don't go breaking my heart ». Ici Occitanie est à vos côtés dans quelques minutes. On va parler Révolution française vue de Toulouse. Et puis on va se prendre une petite visite inédite et gratuite à l'Opéra du Capitole de Toulouse. Côté musique francophone, William Scheller finit sa soirée avec les filles de l'horreur, si vous voyez ce que je veux dire. Vanessa Paradis se frotte aux épines du cœur, nouveauté ici Occitanie. Et Bernard Lavilliers repart encore sur la route. Oui, mais juste après ça.
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1: La Révolution française vue de Toulouse et une visite inédite et gratuite de l'Opéra du Capitole de Toulouse. Ici Occitanie à vos côtés, c'est maintenant.
2: Pascal Westbrook.
1: Et si vous partiez à la découverte de Toulouse au siècle des Lumières? C'est une visite guidée qui vous attend demain pour redécouvrir le quartier Saint-Étienne à la veille de la Révolution française. Une visite assurée par la pétillante Madame de Cambon, descendante de l'illustre Riquet. Entre deux hôtels particuliers, elle vous glissera les potins les plus croustillants de la haute société d'autrefois. C'est une visite à pied de 1h30, c'est demain vendredi. Le départ se fait au 14 place Saint-Étienne à Toulouse. Et n'oubliez pas de réserver. Est-ce que vous avez rêvé de pousser les portes de l'Opéra sans sortir votre smoking? Eh bien, c'est possible. L'Opéra National du Capitole vous invite samedi à franchir les portes du Théâtre du Capitole de Toulouse pour une journée exceptionnelle et totalement gratuite. Vous y admirerez une exposition de costumes flamboyants, vous y écouterez des mini-concerts. Bref, tous à l'Opéra, c'est samedi au Théâtre du Capitole de Toulouse. Ça commence à 11h. Ici Occitanie à vos côtés, on revient dans une heure.
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0: film Zootopie 2 a été un énorme succès en salle et Shakira n'y est sans doute pas pour rien. Ici Occitanie, c'était Zoo. Un deuxième week-end de 3 jours est en approche et pour une petite escapade, le moyen de transport le plus cool, c'est le train, bien sûr. Enfin, pas toujours finalement. Dans l'humour en tube, Fred Ballard a repéré des voyageurs qui cherchent encore leur siège.
1: À ma place, t'as deux anciens à bout de mer en sueur. C'est pas vrai, excusez-moi messieurs, je crois que vous êtes à ma place. Ta gueule !
2: Oui, parfois, le voyage en train peut rendre certaines personnes légèrement à cran. Le numéro de siège étant souvent source de petites chamailleries ou de grosses insultes. Et puis pour 3 jours, il vaut mieux éviter les bagages encombrants.
1: Des mecs qui essayent de ranger des valoches dans des endroits que même à la NASA, ils ont 3 cerveaux et ils savent pas faire. Mais eux, dans le TGV, ils savent. Un gros coup de latte, les mecs. Blanc ! Ça va rentrer.
2: Mais oui, ça va rentrer. On s'amuse comme des petits fous à Tetris dans les TGV. Ça occupe hein, quand il y a la queue au wagon-bar. Et ça permet de s'échapper quand on tombe sur un voisin qui a décidé de rester à sa place pour téléphoner.
3: Ouais, mais j'avais demandé... Ouais, pardon, je t'ai coupé.
2: Ah ouais, parfois, il n'y a pas besoin de dire grand-chose au téléphone pour se mettre à dos toute la voiture 7 du TGV. Donc, pour être sûr de rester zen à l'aller comme au retour, avec ou sans Monsieur Selig et Monsieur Fraise, n'oublions pas que le train est le moyen de transport le plus humoristique.
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0: c'est bien fait. Le maquillage, ah bah c'est très joli. Ici Occitanie, c'était Daniel Balavoine et son lipstick polychrome. Chaque jour, Ici Occitanie teste des activités. Aujourd'hui, Jessica teste Oh My Cooks, direction Les Carmes et direction Saint-Georges aussi. On en parle à 17h10. Actu, musique et bonne humeur continue. L'actu, ça sera pour 17h. Et côté musique, eh bah c'est dans un instant avec Gérard Blanc qui nous raconte une autre histoire et un Gauvin Serre qui lui exige le silence radio. On va se gêner. Nouveauté ici Occitanie à écouter juste après ça.
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0: final, ça fait quand même un peu souvent la même histoire, hein, cette histoire. Une autre histoire dans votre radio locale. Merci de nous retrouver à l'écoute d'Ici Occitanie.
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0: Bel après-midi, merci d'être à l'écoute de votre radio Ici Occitanie, il est 17h. Et à 17h, c'est l'heure de l'actu avec Pascal Daniel, bonjour.
2: Bonjour à tous, Sébastien Lecornu assure que le projet de LGV entre Toulouse et Bordeaux est désormais irréversible. Le Premier ministre est venu l'annoncer à Toulouse aujourd'hui, arrivé en fin de matinée et il est déjà reparti. Sa visite a été écourtée en raison d'une réunion à Paris sur la Nouvelle-Calédonie. La ligne à grande vitesse du Sud-Ouest n'a jamais été aussi proche de se faire. Pour autant, les élus locaux restent vigilants. La présidente de la région Occitanie, Carole Delga, le président du département de Haute-Garonne, Sébastien Vincigny, et le maire de Toulouse, Jean-Luc Moudenc, attendent maintenant que l'État tienne ses promesses. Sébastien Lecornu s'est notamment engagé à débloquer 500 millions d'euros pour permettre le lancement des procédures d'appel d'offres. La LGV, long serpent de mer dont il est question depuis de nombreuses années, doit permettre de relier Toulouse à Bordeaux en 3h10, soit un gain de temps d'1h20. Plus de peur que de mal ce matin sur la RD20 dans le Gers, un bus transportant 21 écoliers et 4 adultes s'est couché sur le flanc. Les images, on vous les a mises sur ici-occitanie.fr, sont impressionnantes. Pas de blessés graves, mais par mesure de précaution, 5 enfants âgés de 8 ans ont été transportés à l'hôpital, où le plan blanc, c'est le protocole qui permet de faire face à un afflux de patients, a été activé. Une cellule psychologique pour les parents et les enfants a également été mise en place. L'instruction sur les 5 morts accidentelles à l'EHPAD du Lherme il y a 7 ans va prendre encore plus de retard qu'elle n'en a déjà. Aujourd'hui, une expertise vient d'être invalidée pour vice de procédure. En mars 2019, 5 résidents de la maison de retraite avaient perdu la vie des suites d'une intoxication alimentaire et du non-respect de la chaîne du chaud et du froid. L'un des avocats du dossier, joint ce matin au téléphone par Ici Occitanie, explique que l'affaire n'est pas close pour autant. Justice toujours avec ce rebondissement dans l'affaire du transfert du rugbyman Melvin Jaminet par le Stade Toulousain à Perpignan. L'enquête judiciaire a été élargie pour des faits d'escroquerie et de blanchiment en bande organisée. Le procureur de Toulouse s'est donc dessaisi au profit du parquet spécialisé de Bordeaux. Au départ, l'enquête avait été ouverte pour faux et abus de biens sociaux. Les faits remontent à il y a 4 ans. La liste des joueuses de rugby sélectionnées pour la 4e journée du tournoi des 6 nations ce week-end en Écosse s'affine. La pilier gauche toulousaine Ambre Moyembe cède sa place à la clermontoise Iliana Brosseau. À l'inverse, la 3e ligne du stade Charlotte Escudero retrouve une place de titulaire. Aucune blagnacaise n'a été retenue. La France, on le rappelle, invaincue et co-leader avec l'Angleterre, se déplace à Édimbourg pour affronter l'Écosse. Avant de passer à la météo, cette info pratique donnée par la préfecture de l'Aude aujourd'hui pour éviter les risques d'incendie. Elle met en ligne une carte interactive pour savoir quelles sont les zones à débroussailler. Cette carte est à destination des particuliers propriétaires. La couleur du ciel, avec vous, Sylvain.
0: Plutôt clair, ouais, une fin de journée plutôt agréable. On a quand même localement un petit nuage de voile, petit voile de nuage plutôt qui s'est installé devant le soleil et une atmosphère qui reste encore fraîche. Mais demain, le soleil fait son retour le matin et puis là encore en cours de journée, mi-journée même, on peut dire qu'un voile de nuage pourrait venir s'installer de nouveau. Et la différence par rapport à aujourd'hui, c'est qu'en fin de journée, demain, et bien aux alentours de 20h, on attend des nuages qui pourraient donner de rares averses. Le mot rare est important. En début de journée, demain matin, à Pamiers, à Revel, les thermomètres pourraient afficher 11 degrés. On a à Toulouse 12, comme à Muréoche et Montauban, sur Castelnaudary et Albi 13 et à Castres 14 degrés, des maximales qui devraient se situer demain après-midi à 21 degrés pour Toulouse et jusqu'à 22 degrés dans le secteur d'Albi. Un mot de circulation avec un accident qui s'est produit si vous rentrez en direction de Toulouse depuis l'aéroport de Blagnac. Nous sommes sur la 621, nous avons deux véhicules accidentés au kilomètre 2400, pas de précision sur les voies occupées par cet accident et puis un trafic un petit peu plus dense que d'habitude à 7h. Si, mais pourquoi donc? Ce serait-il pas le week-end qui commencerait déjà? Ah ben si, ben ouais, ouais. Une info SNCF avec 25 minutes de retard pour le prochain train en direction de Bordeaux-Saint-Jean. Il devait partir à 17h26, il partira 25 minutes plus tard.
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0: Mais non, c'est pas une illusion. Il y a plein de vénards qui vont pas bosser demain. Eh ouais.

0: Ah, ça me donnerait presque envie de réorganiser des booms dans des MJC, ces musiques-là. Imagination avec Just an Illusion.
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0: Ah, c'était grave chouette, les booms du mercredi après-midi, quand même, à l'MJC. Mais dis donc, il est 17h08. Ce ne serait pas encore l'heure du goûter? Mais si, parce que j'aurais tendance à dire que vous aussi, vous avez faim et que dans moins de 3 minutes, on vous envoie découvrir une boutique qui va devenir votre meilleur ami. Oui, on est gourmand dans notre J'ai testé du jour, alors gardez l'écoute.
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0: quoi qu'on dise, chanson de Benabar dans votre radio locale ici Occitanie. Bon alors, c'est l'heure des choses sérieuses, à savoir le goûter. Oui, et j'en connais un qui prend ça très très très très au sérieux, n'est-ce pas Alban Forlo?
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3: Votre rendez-vous, j'ai testé. C'est gourmand aujourd'hui. On a le droit de tester des cookies.
4: Ah ben oui, là, il faut même.
3: Ah, il faut tester des cookies, j'aime bien. Jessica Mazel de Mother Intern avec nous. Bonjour Jessica.
4: Bonjour Alban.
3: On teste Oh My Cooks.
4: En plein cœur de Toulouse. Et là, clairement, si vous avez des enfants, je peux vous garantir qu'ils vont adorer.
3: Pourquoi c'est fait pour nous?
4: Parce que si vous cherchez une idée de sortie, un endroit pour...

0: justement toujours à Jessica de trouver un point fort. J'imagine que le point fort, c'est les cookies du coup.
1: Bah oui, le vrai point fort, ce sont évidemment les cookies. Donc là, ils sont carrément faits maison chaque matin sur place par Marie et Mira. Oui. Et il y en a pour tous les goûts. On peut les déguster sur place, hein, dans une ambiance toute très cosy, ou bien les emporter. Et ça, c'est vraiment chouette parce qu'à la boutique, on est à deux pas du jardin des plantes.
0: Ah ouais.
1: Moi, ce que j'ai trouvé super intéressant, surtout, c'est qu'ils proposent aussi des formats adaptés pour les événements. Par exemple, les mini cookies ou même les cookies en format gâteau géant pour faire un cookie géant d'anniversaire. Oh. Ça, c'est génial. Moi, je l'ai fait pour ma fille. Je peux vous dire que ça a été un franc succès.
0: C'est quoi votre coup de cœur, du coup?
1: Alors, mon gros coup de cœur, c'est vraiment l'ambiance comme à la maison, puisque ce lieu est vraiment très cool, très doux. On s'installe avec les enfants, on se régale. Les parents aussi, ça peut être accompagné d'un bon café pour maman, pour papa, d'un matcha et puis d'un bon chocolat chaud pour les enfants. Et puis, ils savourent et nous savourons tous les cookies.
0: J'en ai ras-le-bol, tout le monde me parle du matcha.
1: Oui, c'est vrai, je ne suis pas très fan non plus, je suis plus latte, tout ça. J'aime pas trop l'herbe, quoi.
0: C'est bien, j'aime bien. Oh My Cooks, et c'est où alors précisément? Donc, on est dit à côté Jardin des Plantes, mais c'est quoi l'adresse?
1: Alors, c'est précisément au 13 de la Place Mage, plein centre de Toulouse, pas très loin de la rue Ozène. La boutique, elle est ouverte du mardi au samedi, de 10h30 à 18h en continu. Et puis, c'est facilement accessible en métro, puisque là, vous êtes entre la station des Carmes et Esquirol. Donc, voilà, si vous cherchez une idée de goûter avec les enfants, un moment au parc ou une alternative originale pour un anniversaire, Oh My Cooks, c'est une adresse à garder précieusement.
2: Et surtout, oh là là, les gourmands, hein, quand même. Remarquez, j'en connais un qui lose contrôle, dès qu'il voit un cookie. C'est Teddy Swims qui arrive juste après Axel Red.

0: Control. Ben oui, il a vu des bons cookies. C'était Teddy Swims dans votre radio locale. Ouh, bonne nouvelle! Michel Polnareff est de retour sur scène. C'est à New York pour un concert francophone exceptionnel. Et bien sûr, dans notre rendez-vous Décibel que l'on retrouve dans moins de 10 minutes, on vous en parle plus en longueur. À suivre, le meilleur chanteur du monde qui vient nous chanter encore et encore. Où ça? Ben sûr, ici Occitanie.
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0: J'adore cet album en plus, sur lequel figure cette chanson encore et encore. Francis Cabrel, dans votre radio locale, ici Occitanie. Alors, il n'y a plus de difficultés, je parle d'accident sur la 621 en rentrant de l'aéroport de Blagnac en direction de Toulouse. En revanche, il y en a un plus au sud. Si vous êtes sur la nationale 124, attention, si vous allez en direction de Colomiers, vous sortez Toulouse en direction du Gers, nous avons 4 véhicules accidentés au niveau du kilomètre 1, c'est juste après 1 kilomètre après la bifurcation. 4 véhicules sur la voie de gauche, vous restez donc extrêmement prudent, et ce qui explique d'ailleurs ce bouchon qui se met en place suite à cet événement. Pour revenir d'ailleurs de Gers en direction de Toulouse, là aussi ça coince un petit peu, ça coince sur la rocade, ça coince aussi sur la 61, ça coince sur la 64, enfin surtout sur la 61, puisqu'entre 18h et 20h, Bison Futé classe dans le sens des départs vers la Méditerranée la circulation en difficile, genre orange, vous voyez, donc 18h-20h, ça va rouler au ralenti. Ben oui, vous êtes nombreux à vouloir profiter de ce week-end du 8 mai à la mer, et vous avez bien raison, mais vous gardez le pied léger surtout. On parle aussi de la circulation des trains. À l'heure actuelle, nous avons toujours du retard sur le train de Bordeaux-Saint-Jean qui devait partir à 17h26, 25 minutes de retard annoncé, et le train qui aurait dû partir à 17h41 depuis Toulouse vers Lyon-Pardieu, lui est signalé avec 10 minutes de retard.
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0: Ah ça y est, j'ai enfin fini la série Stranger Things. Waouh, terrible l'épisode final. Non, parce qu'à la fin... Eh ouais, non mais je suis pas complètement fou. Je vais pas vous troller la série non plus. Le seul truc que je peux vous dire, c'est qu'il y a cette chanson de Kate Bush, Running Up That Hill, comme dans votre radio maintenant. Fermez les yeux, il se passe des trucs étranges.

0: Up at Hill, Kate Bush. On fait à présent le point sur les dernières news musicales du moment. Comme chaque après-midi, nous retrouvons Émilie Mazoyer.
1: Salut tout le monde. Émilie, au rapport pour votre dose quotidienne d'actualité musicale. On pourrait, pour rendre hommage à Morane en ce jour anniversaire de sa disparition, écouter le sublime et mélancolique Prélude de Bach, succès phénoménal en 1991. Mais comme elle nous manque, Morane, et qu'on est déjà suffisamment triste, allons vers la joie.

La lumineuse et talentueuse Morane nous a quittés le 7 mai 2018. Elle avait 57 ans. Après un duo remarqué et remarquable sur la scène du festival californien Coachella le mois dernier, Madonna et Sabrina Carpenter viennent de sortir une nouvelle chanson ensemble.

Bring Your Love, donne-moi ton amour. C'est un extrait du nouvel album de Madonna, Confessions 2, qui sortira le 3 juillet. Ils sont fous, ces ricains. Après avoir refusé d'accorder des visas à l'équipe de Julien Doré, entraînant l'annulation de sa tournée aux États-Unis, l'administration américaine vient de faire ce même sale coup à un autre artiste de chez nous.

0: Jarouski, contre-ténor français adoré dans le monde entier, s'est vu refuser un visa de travail par les services d'immigration des États-Unis à quelques jours seulement de son départ en tournée. Tout est donc annulé et les fans américains râlent sur les réseaux en attendant que ça passe. On espère que tout sera mieux organisé à New York le 12 juillet prochain pour le Bastille Day, un grand concert annuel, gratuit, en plein air, à Central Park et 100% français. Avec cette année le rappeur Black M, la troupe de Star 80, début de soirée David et Jonathan et Gold, et les têtes d'affiche Laurent Voulzy et Michel Polnareff qui sortira pour l'occasion de sa retraite. Qui mieux que celui qui a composé Lettre à France depuis les États-Unis pour représenter là-bas notre beau pays.
1: Je n'y arrive pas. J'ai essayé, je n'y arrive pas. Bon, bref, voilà pour ce qui est de l'info musicale. Important, vous restez à l'écoute de votre radio locale, bien sûr. Pour ce qui est de maintenant, on va jouer ensemble et on va vous offrir, ce qui arrive la semaine prochaine. Vous savez, c'est le grand pont la semaine prochaine, à l'occasion des 4 jours où on va se reposer. Eh bien, vous pourrez assister au festival Échos et Merveilles qui se déroule à Bruguière, dans le parc du Bascala et au Bascala pour les concerts du soir. Et on a des places à vous offrir pour venir le vendredi 15, toute la journée, ça ouvre à 10h et jusqu'à 21h30 dans le parc, vous promenez en famille. 2 entrées à gagner pour le festival Échos et Merveilles ce vendredi 15 mai. Ça tombe bien, vendredi j'y serai aussi, on va pouvoir se croiser. Bref, on va passer un bon temps, du bon moment avec des concerts en plein air tout au long de la journée, un salon du livre, des artisans, des animations. 05 34 43 31 31 05 34 43 31 31 pour qu'on se retrouve ensemble au festival Échos et Merveilles à Bruguière vendredi prochain. Dépêchez-vous de vous inscrire. La recette, Jack et Carla, et puis Tall Tall Kids My Life, c'est la musique que vous aimez dans votre radio locale ici Occitanie.

0: 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À l'instant, c'était Talk Talk dans votre radio locale. 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
0: Prenons la direction de Villefranche de Lauragais. Bonjour Paula.
3: Et bonjour Sylvain.
0: Paula, vous êtes chanteuse ?
3: Oui.
0: Dans des groupes de rock ?
3: Oui.
0: Qu'est-ce que vous chantez comme rock'n'roll ?
3: Ah, alors, dans mon premier groupe, on reprend des standards français.
0: Ok.
3: On rotifie.
0: Ok.
3: Donc, ça donne des trucs assez sympathiques.
0: Genre et du téléphone, du trust, des trucs comme ça ?
3: Non, on reprend du France Gall, par exemple.
0: Ah, ok.
3: Résiste version rock.
0: Waouh! Ok, je suis curieux du coup. Ouais, okay. Et le deuxième groupe?
3: Et le deuxième groupe, c'est de la reprise pure.
0: Yes!
3: Ça va être Rage Against the Machine.
0: Ok. C'est quand le prochain concert, Paula?
3: 6 juin.
0: Et c'est où?
3: À Gardouche.
0: À Gardouche, ok. C'est quoi le nom du groupe?
3: Mistaker et les Dirty
0: Socks. Ok, ouais. Vous avez fait simple, c'est bien, vous avez fait simple. Bon, ceci dit, vous avez peut-être envie de venir vendredi prochain au Festival Échos et Merveilles ?
3: Oui, avec grand plaisir.
0: Ah, pas mal, Paula. Ben, écoutez, ce qu'on va faire, c'est qu'on va jouer ensemble. Comme d'habitude, on écoute un extrait d'une chanson, il manque un mot à la fin, et si vous trouvez le mot, eh bien, vous gagnez vos deux places, vos deux entrées pour venir passer ce moment-là. Et on va jouer avec une musique plutôt médiévale, ou à l'esprit médiéval, pour tout vous dire, puisque c'est un petit peu le thématique, hein, l'imaginaire et le médiéval du Festival Échos et Merveilles. Vous êtes prête? Vous écoutez bien?
3: Oui.
0: C'est parti.

0: bravo Paula. Mais bien, c'est génial, des moments comme ça, j'adore. Deux places, on se retrouve où vendredi après-midi, donc, parce que je serai là-bas, hein, du coup, ça sera l'occasion.
1: Ça sera l'occasion.
0: À Bruguière, à l'occasion du festival Échos et Merveilles. Donc, vous avez deux places, ouvre mercredi soir avec un super concert d'ailleurs, et puis ça va jusqu'à dimanche soir avec des concerts le soir, et puis surtout, toutes les journées, des animations, enfin plein de choses sur ce festival Échos et Merveilles. Vous cherchez sur le site internet pour avoir toutes les infos. Paula, redonnez-moi, le 6 juin, c'est à Gardouche, c'est ça pour le concert ?
1: Oui, à la Minoterie.
0: À la Minoterie de Gardouche. Peut-être que je passe le 6 juin, Paula.
1: Super.
0: À bientôt.
1: À bientôt.
0: Une dernière question avant de vous laisser partir. C'est quoi le nom de votre radio préférée ?
1: Ici Occitanie, bien sûr.
0: Génial. Serge Gainsbourg. Avec

0: Serge Gainsbourg dans votre radio locale avec Sorry Angel. On refait un point sur l'actu tout à l'heure à 18h. Ensuite, nous irons à Condom pour parler du Festival des Bandas. En attendant, Laurent Voulzy et Florent Pagny dans votre radio.
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0: fout les poils un peu quand même, hein. Florent Pagny, la dernière chanson du monde dans votre radio locale.
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2: Sinon, pour vous faire du bien, il y a du soleil et c'est le week-end.
0: Bah aussi, bah oui.
2: Et en plus, il est 18h, c'est l'heure des infos qui nous sont présentées par Pascal Daniel. Bonsoir Pascal.
3: Bonsoir à tous. La LGV entre Toulouse et Bordeaux bénéficiera désormais d'un engagement ferme de la part de l'État. Le projet verra bien le jour. C'est ce que le Premier ministre est venu dire ce midi. Sébastien Lecornu s'est exprimé depuis la préfecture de Haute-Garonne devant des élus locaux qui avaient besoin d'être rassurés.
4: Ce projet désormais est irréversible. Son irréversibilité se traduit évidemment par des premières sommes d'argent, pratiquement 500 millions d'euros qui seront débloqués pour permettre de lancer les procédures d'appel d'offres. Parce que, au fond, ce qui rend irréversible le projet, ce sont d'une part les procédures d'appel d'offres, d'autre part la question des réseaux, électricité, fibres, etc., ce qui est un enjeu d'ingénierie qui est absolument majeur. Et le troisième volet, ce sont évidemment les questions liées au foncier. Foncier, réseau, début des appels d'offres avec des procédures qui prendront nécessairement du temps. Mais c'est normal, personne ne veut faire n'importe quoi avec de la commande publique. Néanmoins, il faut désormais que ça démarre et d'éviter justement que les démagogues racontent n'importe quoi et de faire la transparence complète sur la conduite du projet, parce que c'est comme ça qu'on arrive à le mener, chacun respectivement en nos grades et qualités.
3: La ligne à grande vitesse du Sud-Ouest n'a donc jamais été aussi proche de se faire. Pour autant, les élus locaux restent vigilants. La présidente de la région Occitanie, Carole Delga, le président du département de Haute-Garonne, Sébastien Vincini, et le maire de Toulouse, Jean-Luc Moudenc, attendent maintenant que l'État tienne ses engagements. La question du montage financier du projet, quant à elle, n'a pas été tranchée. On ne sait pas s'il sera composé uniquement de fonds publics ou s'il faudra en passer par un partenariat public-privé. La LGV Toulouse-Bordeaux mettra la Ville Rose à 3h10 de la ville de Paris. Le Premier ministre a profité de son déplacement à Toulouse pour redire que face à la flambée des prix du carburant, le gouvernement n'abandonnerait personne. Une réunion est prévue prochainement à Matignon avec plusieurs ministres. Sébastien Lecornu a assuré que d'autres professions que celles déjà aidées, comme les pêcheurs, les agriculteurs ou les gros rouleurs, pourraient rejoindre la liste des secteurs soutenus par l'État. Sur la carte interactive ici Occitanie des stations essence les plus proches de chez vous, le litre de gasoil est exemple parmi d'autres à 2,25 € à La Beige. L'affaire du transfert du rugbyman Melvin Jaminet par le Stade Toulousain à Perpignan vient de connaître un rebondissement. L'enquête judiciaire est élargie. On parle désormais de faits d'escroquerie et de blanchiment en bande organisée. Le procureur de Toulouse s'est dessaisi au profit du parquet spécialisé de Bordeaux. Au départ, l'enquête avait été ouverte pour faux et abus de biens sociaux. Les faits remontent à il y a 4 ans. Une autre affaire judiciaire très suivie dans le Midi toulousain vient de voir son délai d'instruction s'allonger. C'est celle des 5 intoxiqués de l'EHPAD du Lerme. Des résidents d'une maison de retraite au sud de Muret décédés des suites d'une intoxication alimentaire. C'était en 2019. Aujourd'hui, une expertise du dossier a été jugée irrecevable en raison d'un vice de procédure. Les familles des victimes attendent que justice soit rendue depuis maintenant 7 ans. Nicolas Reynaud-Delage représente la famille de Suzanne qui a été emportée à l'âge de 76 ans.
5: Il est évident que c'est quelque chose qui ne nous fait pas plaisir et qui nous désole. Cette procédure n'en finit pas effectivement de nous surprendre, mais dans le mauvais sens. Néanmoins, le dossier qui fait des milliers de pages ne se résume pas à ce seul et unique rapport d'expertise. Il est clair, il est évident, et je ne vais pas dire le contraire, que son invalidation est quelque chose qui nous pose difficulté. Mais la culpabilité des personnes mises en cause n'est pas fondée uniquement sur cette seule pièce. Et j'ai espoir que les faisceaux d'indices, d'autres relevés, d'autres éléments qui ont été portés en procédure viendront emporter suffisamment la conviction du magistrat instructeur pour renvoyer les responsables devant une juridiction de jugement.
3: L'avocat Nicolas Reynaud-Delage. Et tant que l'instruction n'est pas terminée, les familles des victimes ne peuvent pas être fixées ni sur un éventuel procès, ni sur une date d'audience. Les rave parties non déclarées sont interdites sur l'ensemble du département du Lot jusqu'au 1er juin. La préfecture argumente un trouble à l'ordre public. Les véhicules transportant du matériel de son amplifié sont également interdits sur cette même période, interdits de circulation. Dans le Cher, vous le savez, la rave party qui au début du mois de mai a duré 5 jours a entraîné plusieurs milliers d'euros de dégâts agricoles. Les excès de pluie dans les mois de janvier et de février de cette année en Ariège ouvre droit à une indemnisation, sachez-le. La préfecture de l'Ariège indique que la procédure de demande d'indemnisation est ouverte. Vous avez jusqu'au 30 juin pour déposer vos dossiers. Quant au risque d'incendie, lui, la préfecture de l'Aude vient de mettre en place une carte interactive pour les particuliers. Alors si vous avez un doute sur l'obligation de débroussailler vos terrains, tapez dans un moteur de recherche ces trois mots, carte interactive débroussaillement, et vous saurez alors si oui ou non il est temps de sortir la tronçonneuse. On nous mène tout droit à la météo, alors pluie ou soleil, Sylvain Lecas.
2: Qu'est-ce que vous préférez?
3: Votre avis.
2: Ah, tu vois la question. Non, la fin de journée est plutôt agréable avec généralement du soleil, parfois localement un petit voile de nuages installé, surtout une atmosphère assez fraîche, plutôt de saison, vous voyez, parce que c'est les 25-28 degrés, c'est plus tard normalement dans la saison. Le soleil demain va faire son retour le matin, ensuite aux alentours de 14h on devrait avoir un voile de nuages qui pourrait s'installer, et puis des nuages qui vont remonter aussi et qui pourraient aux alentours de 20h donner de rares averses. Voilà, 20h, vous voyez, c'est l'heure de l'apéro, donc prévoyez le parasol quand même, on sait jamais. En début de journée, demain matin à Pamiers, à Revel, 11 degrés, à Toulouse, à Muret, à Auch et Montauban, il fera 12. Pour Albi et Castelnaudary, il fera 13. Et enfin à Castres, 14 degrés, température à 8h demain matin. Pour les maximales, 21 degrés attendus l'après-midi à Toulouse et jusqu'à 22 degrés dans le secteur d'Albi. Nous parlons de la circulation. Alors, Bison Futé qui a classé dans le sens des départs l'autoroute à 61 en orange, aucun niveau circulation à partir de maintenant, 18h et jusqu'à 20h. Donc, ça va être très compliqué parce que vous êtes tous en train de vous barrer en week-end, mais vous avez raison.
3: Oh le jaloux.
2: Pas du tout. Non, pas du tout. Mais donc, du coup, forcément, ça va être un petit peu plus au ralenti. Vous n'allez pas forcément faire du 130, là, vous voyez, pour descendre jusqu'à Narbonne. Revenons aussi aux conditions de circulation autour de Toulouse. Il y avait un accident, je dis il y avait parce qu'il est terminé sur la Nationale 124 en direction de Colomiers. Accident à présent terminé, mais on garde encore des bouchons, des ralentissements dans les deux sens de circulation. Surtout si vous allez aussi vers Condon. Mais je vous explique pourquoi qu'on en dans un instant. Et puis entre Blagnac et Toulouse, si vous rentrez vers Toulouse, vers la bifurcation des minimes, trafic ralenti avec des bouchons aussi que vous allez rencontrer sur la rocade ouest. Concernant la SNCF, à partir de maintenant, sachez qu'il y a plutôt retard annoncé sur les prochains trains au départ de la gare de Toulouse-Matabiau.
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2: Alors pourquoi Condon? Vous avez à peu près 3 minutes 36 pour réfléchir. C'est le temps d'écouter Étienne Dao, Mon manège à moi.
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0: 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Alors, est-ce que vous avez une petite idée de ce qui se passe à Condon ce week-end? Hein? Bah, je vais vous le dire. Allez, je vous le dis. Ouais.
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0: Pourtant, ça aurait dû vous sauter à l'oreille tout de suite. Condon, le festival de bandas, c'est ce week-end. Et dans quelques minutes, nous allons accueillir Gilles Boyer, le directeur du festival, histoire de vous donner envie, pourquoi pas, d'aller faire la fête dans le Gers ce week-end, pour l'heure. C'est... Oh! Céline Dion, il vient nous chanter dans son... Ah oui.

0: réviser cette chanson à la maison, Céline Dion, parce qu'elle va vous la chanter tout cet automne, hein, je vous le dis. Bon, c'était la nouvelle chanson de Céline Dion avec Jean-Jacques Goldman. Dansons.
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0: Marquez, c'est un bon titre, dansons comme ça, en chanson d'ouverture pour ce rendez-vous ce soir de Ça se passe ici, parce qu'on va danser, mais alors on va danser dans les rues, on va danser sur la scène, on va danser partout, on va danser à Condon ce week-end, parce que, et nous sommes avec le président de l'association du festival, Gilles Boyer. Bonjour Gilles.
3: Oui, bonjour à tous les auditeurs également.
0: Parce que ce week-end, à Condon, c'est le festival de bandas.
3: Et oui, c'est le traditionnel festival de bandas depuis 53 ans que ça existe, et donc avec notre fameux concours européen.
0: Oui, alors justement, voilà, on va se le dire, c'est à partir de demain, ouverture des portes et jusqu'à dimanche, le 10 mai, 53e édition, vous le disiez. Mais quand on parle du festival de bandas, souvent on se dit, on fait la fête, on danse, on chante, on rigole, machin. Ouais, je suis d'accord avec tout ça, et c'est vrai, mais à l'origine quand même, Gilles, c'est une compétition.
3: Bien sûr, c'est une compétition, c'est le plus grand rassemblement européen de musiciens amateurs et qui regroupe notamment le haut du tableau des bandas. Donc on aura des bandas de plusieurs pays, notamment même jusqu'au Mexique. Oh. Et donc ils viennent chercher la Palme d'Or européenne qui est le titre suprême des bandas. Également pour les Françaises, les champions de France.
0: Bien sûr, ça vient d'où cette origine de faire de la musique dans la rue, des bandas, tout ça?
3: Alors, à l'origine, la banda vient de Pampelune. C'était la banda, c'est la banda en Espagne, c'est l'harmonie municipale. Et puis, dans les années 60, ça s'est développé en France, notamment pour, avec le répertoire d'hiver que l'avait, ça permettait aux musiciens de se retrouver aussi dans les milieux festifs plutôt que de faire des concerts, que ce soit pour la Sainte-Cécile ou les représentations et cérémonies officielles. On pouvait jouer dans toutes les manifestations. Et sportive puis, également.
0: Et culturelle, évidemment, et puis s'amuser un petit peu, parce que c'était ça aussi l'idée. Combien il y aura de bandas qui seront réunis tout au long de ce week-end, justement, pour cette compétition?
3: Alors, il y aura 37 bandas différentes, mais si on cumule tous les concours, nous dépassons largement les 40, des juniors jusqu'aux seniors.
0: Eh oui, d'accord, oui, en catégorie d'âge et tout et tout. Compétition, donc ça veut dire qu'il y a quoi? La meilleure banda de France, la meilleure banda d'Europe, et puis les meilleures formations avec certains, la technique, d'autres, la sonorité, tout ça?
3: Alors, il y a différentes, c'est une épreuve qui note notamment plusieurs critères, notamment l'animation, mais aussi le dimanche, il y a des podiums spécifiques avec, qui donnent droit notamment à la trompette d'or, qui est le premier prix musical, qui est en quelque sorte le prix technique. Donc, on va noter la justesse, les accords, la technique, forcément, le niveau musical. Mais après, il y a aussi une autre épreuve traditionnelle, où là, on va noter plutôt les origines de la banda avec des instruments traditionnels, pour aussi, vous savez que le répertoire a beaucoup évolué. Au début, c'était plutôt des passodobles, des passacailles. Ouais. Maintenant, on va plutôt aussi sur de la disco, un mode banda aussi, de la salsa, etc.
0: Oui. Je vous perds un petit peu. Donc, si vous essayez. Oui. Est-ce que je vous ai toujours? Gilles, on va faire une petite pause parce que je vous ai perdu. On va se reconnecter avec vous. Et puis, on se retrouve dans une poignée de secondes. Pour l'heure, c'est Morricantier qui nous chante.

Yéké, et puis on reconnectait le téléphone et on se retrouve pour parler de ce festival de Banda. C'est à Condon dans le Gers, ça commence demain jusqu'au 10 mai prochain, 53e édition, et on ira du côté des festivités parce que, bah oui, il y a des compétitions, d'accord, mais il y a aussi des festivités, des concerts, et on en parle dans quelques minutes dans votre radio ici Occitanie.

0: Yeke, yeke, chanson de Mori Kanté à l'instant dans votre radio ici Occitanie.
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0: Nous étions il y a quelques minutes en train de parler des prix, des récompenses, parce que le festival de bandas de Condon, c'est un concours, une compétition qui réunit pas mal de bandas et qui vont tester de remporter le premier prix, évidemment. Nous sommes avec Gilles Boyer, le président du festival de Condon dans Gers, qui ouvre ses portes dès demain, le 8 mai, jusqu'à dimanche 10 mai, 53e édition. Gilles, je vous ai pas posé la question encore, mais vous avez joué ou vous jouez peut-être encore dans une banda? Peut-être dans une banda, vous?
3: Je joue encore dans une banda qui est dans Saint-Soleillat de Mazères-le-Zon, dans la banlieue paloise.
0: D'accord. Et c'est toujours quoi? Un moment de plaisir, j'imagine, de retrouver les copines et les copains et de participer, de mettre l'ambiance?
3: Bien sûr, parce que c'est une grande communion avec le public. On joue pour nous, mais on joue avant tout pour le public. Et ouais. C'est le public qui met l'animation et qui nous donne l'envie de continuer à pratiquer cette musique si magique.
0: Ouais, mais c'est ça. C'est vrai que quand on vous voit jouer ou qu'on vous entend jouer, le public réagit et forcément on voit que il y a une sorte de deuxième souffle qui arrive. Et encore, je dis ça parce qu'il y a beaucoup d'instruments avant et paf, et ça envoie plus fort et ça repart à chaque fois.
3: Oui, c'est une communion, on rentre vraiment en osmose avec le public et c'est magique, comme je disais.
0: C'est chouette. Parlons de ce week-end et de ce qui nous attend le soir du week-end, parce qu'effectivement, il y a les bandas qui vont se promener, qui vont être sur scène pour les compétitions, mais vous avez aussi prévu des concerts et je vois deux têtes d'affiche, entre guillemets, puisque vendredi, il y a la jeune chanteuse Louisa qui nous a enchanté, c'était l'été dernier, avec Soleil Bleu, et puis Chef and the Gang. Alors là aussi, c'est un groupe plutôt pas mal, parce qu'il y a Chebest dans le lot, je crois, hein.
3: C'est exactement ça. Et donc, il est, en plus d'être un très grand cuisinier, il est aussi batteur et chanteur d'exception. Et donc, il met un dynamisme sur scène incroyable.
0: Alors ça fait partie des concerts, effectivement. Que
3: d'avoir ces deux artistes.
0: Ouais, c'est chouette. Ça fait partie des concerts que vous organisez. Il y a d'autres concerts qui vont se dérouler vendredi soir, samedi soir et peut-être dimanche?
3: Oui, nous avons aussi des groupes, des fanfares plutôt, qui vont aussi animer les différentes bodegas, avec notamment nos amis des Fantasques, mm-hmm, qui seront là vendredi, nos amis des Astia aussi, banda mythique un petit peu aussi des années 80, qui est toujours au top, mais qui nous fait la joie aussi de revenir pour des concerts exceptionnels. Génial. À notre bodega. Et puis d'un groupe Piston aussi, puis Laura Lafont qui finira la soirée aussi. Donc beaucoup d'animations sur les différents lieux, en plus bien sûr de nos bandas qui passeront un peu dans toute la ville.
0: Dans toute la ville, ouais. Laura Lafont qui est DJ et qui va animer la soirée de la bodega. On va parler un petit peu d'argent. Pour venir passer les journées de vendredi, de samedi et de dimanche, ça coûte combien?
3: Alors, nous avons un forfait 3 jours à 50 €, autrement un prix à la journée, donc 22 € vendredi, 22 € samedi et 15 € dimanche.
0: On peut toujours réserver, il n'y a pas...
3: Et c'est gratuit pour les moins de 12 ans. Bien sûr, la billetterie est en ligne donc sur le site du festival de Bandas. Et donc, on a aussi quelques places disponibles à la vente sur place, en fonction des disponibilités, bien entendu. Donc, il vaut mieux réserver, acheter les places avant.
0: Avant de venir, absolument, sachant qu'effectivement, pour 22 €, c'est toute l'après-midi, c'est les compétitions, enfin la journée d'ailleurs, les compétitions et les concerts du soir qui sont dans le prix package, quoi, en gros, hein.
3: Tout à fait. Donc on ouvre à 18h30 vendredi jusqu'à 5h du matin et on reprend à midi samedi jusqu'à 5h du matin à nouveau, et dimanche ça sera de 9h à 20h.
0: Et le reste de la semaine on dort pour récupérer
3: quasiment, quoi. C'est des nuits très courtes.
0: J'imagine.
3: Mais toujours avec plein d'étoiles dans les yeux.
0: Et d'énergie.
3: Et avec le soleil dans notre cœur en permanence.
0: Exactement, et plein de belles rencontres. Merci beaucoup Gilles Boyer, président du festival, de l'association qui gère le festival de Condon. C'est dans le Gers. C'est ce week-end, 8, 9 et 10 mai. Vous avez envie d'aller faire la fête, d'écouter de la musique. Ça joue fort. Ça joue juste parce qu'ils sont, c'est pas parce qu'on est des mandats qu'on joue à travers, hein. Ça joue juste. On fait une belle fête et on en profite pendant 3 jours. Merci beaucoup Gilles. Bon festival.
3: Merci à vous. Et puis on vous attend très vite à Condon. Merci, au revoir.
0: À très bientôt.
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0: Les 12 coups de midi. Mais quelle est donc cette tente dans laquelle Cyprien se réfugiait? Vous le saurez dans une quinzaine de minutes. Ça, c'est grâce à nos coulisses télé Harry qui arrivent dans votre radio locale à venir. À suivre, les soirées mondaines d'Oria.
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0: soirée mondaine, c'était Oria dans votre radio locale. Bison Futac, là, c'est la fin de journée entre 18h et 20h sur l'autoroute A61 en orange concernant vos conditions de circulation. Ça veut dire que vous allez finalement, pour aller vers Narbonne, rouler au ralenti entre 50 et 80 km/h. Hein. Ouais, ça va être un petit peu compliqué pour descendre. Vous êtes nombreux à essayer d'aller chercher le soleil à la mer vers Narbonne. Donc, profitez-en bien et passez surtout un bon week-end. Et puis, autour de Toulouse, ça se traduit par des bouchons assez nombreux quand même autour de la rocade ouest, enfin sur la rocade ouest, dans les deux sens de circulation, mais aussi pour ceux qui rentrent de l'aéroport sur la 621 vers Toulouse, pour ceux qui vont et qui rentrent du Gers vers Toulouse, donc dans les deux sens de circulation sur la nationale 124. Bref, gardez le pied léger quand même. Bon, c'est vrai que le temps est plus au soleil et moins à la pluie, c'est plutôt agréable. Moins de risque de glisser aussi sur les chaussées, mais gardez le pied léger. Un petit mot pour aussi vous signaler qu'au niveau de la circulation des trains, on a un retard annoncé à 19h22, donc dans une heure quasiment, le train de Bordeaux-Saint-Jean qui est annoncé avec 30 minutes de retard.
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0: Feels like I'm falling in love. Il y aura Coldplay dans un instant dans votre radio locale et tout de suite, tout simplement, tout doucement, c'est Bibi.

0: sais pas pourquoi j'adore cette chanson, peut-être parce qu'il y a des vidéos. Enfin, c'était le groupe Coldplay à l'instant dans votre radio locale. Aujourd'hui, on retrouve Patrice Gascoin qui, comme chaque après-midi, nous parle de télévision ou de coulisses. Parce que vous êtes parti, Patrice, prendre des nouvelles d'un grand champion de jeux télé. Un champion qui vient de quitter les 12 coups de midi.
1: Le dimanche 20 avril, vous étiez quelques millions à assister au départ volontaire de Cyprien, troisième plus grand maître de midi des 12 coups de midi.
2: Jean-Luc.
3: Oui, c'est vrai. Hein.
2: Je rends mon étoile maintenant.
3: Alors là, Cyprien n'est plus dans le jeu. On l'applaudit très très très fort.
1: Oui, vous avez bien entendu, le candidat Cyprien n'est pas éliminé des 12 coups de midi. Il a décidé de partir. Alors, je vous rassure, hein, si vous n'avez pas suivi, il part après 212 participations au jeu quotidien de TF1 et avec 861 337 euros de gains. Le voilà donc sur le podium des plus grands maîtres de midi. Alors, j'ai laissé un petit peu de temps à Cyprien pour reprendre son souffle après cette belle aventure et je lui ai demandé si on ressortait différent d'une si longue et excitante expérience devant les caméras des 12 coups de midi. Cyprien.
4: Alors, j'ai essayé pendant la plupart de mon parcours de pas trop changer, justement parce que dans des conditions aussi exceptionnelles, ça fait peur de perdre ses amis, de perdre ses repères, de perdre les habitudes qu'on a prises et qui sont bonnes. Donc j'ai fait beaucoup d'efforts pour essayer de rester le même.
1: Cyprien, maintenant que l'aventure Les 12 coups de midi avec Jean-Luc Reichmann est terminée, si vous aviez une petite anecdote pour nous dévoiler les coulisses du jeu de TF1.
4: Alors ce que les gens savent sans doute, c'est qu'on fait plusieurs émissions par jour, on en fait généralement 5. Et donc entre les émissions, moi j'avais une petite tente dans laquelle il y avait beaucoup de barres chocolatées, pas mal de compotes, de 3 jus de fruits. Et c'était un endroit un peu calme où ça me permettait de me ressourcer, sans forcément vraiment essayer à me concentrer, mais au moins pour passer des moments en dehors du jeu.
1: Alors je ne sais pas si Cyprien avec ses gains va se construire des châteaux en Espagne, mais lors de sa longue participation aux enregistrements en banlieue parisienne, vous saurez qu'il avait donc sa petite tente. Bon, Cyprien, maintenant, vous pouvez nous le dire, vous allez en faire quoi de ces 861 000 euros et des poussières que vous avez brillamment gagnées ?
4: Alors pour le gain, honnêtement, je me suis toujours dit que ce serait un peu bête de prendre des décisions hâtives et de choisir des choses dans la précipitation. C'est une somme qui est quand même assez coquette et je voudrais pas prendre le risque de faire n'importe quoi avec. Donc pour l'instant, je vais réfléchir.
1: Le maître Cyprien a bien raison, il va réfléchir. En attendant, les 12 coups de midi se poursuivent du lundi au dimanche à 11h50 sur TF1. Tiens, c'est exactement comme les coulisses télé qui reviennent tous les jours ici.
0: Et puis on a les 8 mai qui reviennent chaque 8 mai. Et dans quelques minutes, dans l'arrêt des Pitchouns, nous allons en parler du 8 mai juste après Culture Club.

0: 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Nous étions avec le groupe Culture Club à l'instant.
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0: Que représente le 8 mai pour les Pitchouns? Les réponses, c'est maintenant.
3: Ça rend triste parce que tu penses qu'il y a plein de personnes qui sont mortes à cette guerre.
4: Avec les Pitchouns, on parle du 8 mai. Demain, c'est jour férié, pas école, mais c'est surtout un jour de commémoration. Mais au fait, on commémore quoi, les Pitchouns? On a posé la question au CM1 et CM2 de l'école Anatole France à Toulouse, après Dupont des Demoiselles.
5: Parce que c'est l'armistice de la Seconde Guerre mondiale.
6: Pour déclarer la fin de la guerre.
7: Alors souvent, on met des fleurs sur les tombes, les choses comme ça, pour leur rendre hommage. Il peut y avoir des discours ou des choses comme ça. Mais par contre, moi, j'aime pas trop l'histoire, mais j'adore ne pas aller à l'école.
8: L'année dernière, on était allé au Monument aux Morts. Et moi, j'avais joué de la clarinette et on avait chanté la Marseillaise.
9: Nous, on travaille trois chansons. Le chant des partisans, la Marseillaise et l'hymne à la joie. Pour aller justement le chanter pour la cérémonie du 8 mai.
10: C'était moi qui avais été choisie pour lire une lettre.
11: C'était un monsieur qui avait envoyé une lettre à son père pour lui dire qu'il pensait pas qu'il allait encore survivre et tout, mais je crois qu'il a survécu.
12: Il avait dit qu'il était mort à l'hôpital. Non, il est pas mort à l'hôpital.
10: Ça rend triste parce que tu penses qu'il y a plein de personnes qui sont mortes à cette guerre.
4: Effectivement, vous avez bien raison, les Pitchouns, ce conflit, il a fait beaucoup de morts, on estime à plus de 60 millions. C'est comme, imaginez-vous, toute la France qui avait disparu et la majorité des victimes étaient des civils. Et ce sont ces victimes que vous commémorez, que l'on commémore devant les monuments aux morts le 8 mai. Les soldats qui sont décédés, mais aussi tous ceux qui ont combattu le régime nazi. On les appelle les résistants, ceux qui ont mené des actions clandestines au péril de leur vie pour renverser l'occupant. Vous avez cité le chant des partisans. Eh bien, c'est l'hymne de la résistance française durant l'occupation. On commémore aussi les victimes des différentes rafles et déportations, comme les Juifs et les Tziganes envoyés vers les camps de concentration, même si ce 8 mai, ça reste quand même un jour de fête, celui de la capitulation, il y a 81 ans précisément, de l'armée allemande mettant fin à cette guerre.
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0: Avant de retrouver Marine qui nous chante Escrocs, il y a trois escrocs. Non, trois chanteurs, s'il te plaît. Daniel Lavoie, Patrick Fiori et Garou.
13: Avec Belle.

0: Escroc, chanson de Marine, à l'instant dans votre radio. 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Il y aura juste avant une heure de chansons des années 80 avec les disques de Laurent Petit-Guillaume et les infos qui arrivent à 19h. C'est tout cela après Marche à l'ombre de Renaud.
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0: petit peu de bonne humeur avec la chanson de Renaud à l'instant. C'était Marche à l'ombre dans votre radio locale ici Occitanie. Eh, bon week-end à ceux qui partent. Profitez-en bien. Ceux qui restent, on se retrouve demain. Même endroit, même heure, 17h-19h dans votre radio locale. Oui, parce que quoi qu'il en soit, on ne vous abandonne jamais dans votre radio préférée.
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0: Excellente soirée à l'écoute de votre radio locale. Il est déjà 19h, bon week-end. 19h, il est temps de retrouver les infos. Elles nous sont présentées par Marine Legénie. Bonsoir.
2: Et on commence ce journal par un témoignage glaçant après le meurtre d'une jeune collégienne de 14 ans, tuée hier de plusieurs coups de couteau dans la rue, dans un petit village de l'Aisne, Ferrand-Ardenois, tuée par un homme plus âgé qui entretenait une relation avec cette jeune fille. Ce dernier reconnaît les faits mais nie l'intention d'homicide. Cet homme de 23 ans est bien connu dans la région. Plusieurs autres jeunes filles dénoncent ce soir des menaces. Mathieu Bonnour, vous avez pu rencontrer l'une d'entre elles. Attention, certains propos peuvent choquer.
3: Dans le salon de son père et sa belle-mère, Emma est encore sous le choc. C'est une amie très proche de la victime. Cette adolescente raconte. Les liens se nouent en ligne. Elle ne rencontre jamais cet homme de 23 ans. Au bout de quelques semaines de discussion...
4: On était en appel à ce moment-là et qu'il voulait remplacer Chloé avec moi. J'ai refusé parce que il avait 22 ans et puis il n'a pas accepté. Donc il a commencé à faire toutes les menaces.
3: Elle sort son téléphone de sa poche. Tout est enregistré.
5: Tu vas faire la pute à Paris quand je vais t'y emmener.
3: Une série de messages vocaux sur un groupe Snapchat d'une violence inouïe.
5: T'as envie de mourir plus vite que prévu, je m'occupe de ton cas.
4: J'avais peur qu'il le fasse vraiment.
3: L'enregistrement glace le sang. Surtout maintenant que le suspect reconnaît les faits, ses multiples coups de couteau. Et Emma n'est pas la seule à avoir reçu ce genre de messages.
4: Je sais qu'il cherchait juste à avoir des rapports avec plusieurs personnes. Et Chloé, elle l'aimait, donc elle restait toujours avec, quoi.
3: Elle essaye de parler à Chloé de cette relation qui n'a rien de normal. La victime venait de se séparer de cet homme il y a quelques jours, d'après plusieurs témoins.
4: Je lui ai dit que c'était compliqué, la différence d'âge. C'est pas comme si qu'il y avait un ou deux ans. Je pense qu'elle aurait jamais dû se mettre avec lui, quoi. Ça faisait je sais pas combien de temps qu'elle essayait de le quitter. Elle avait enfin réussi. Puis elle était heureuse sans lui, puis il l'a pourri.
3: Cette jeune fille décrit une relation de plus d'un an, sous emprise, une adolescente en classe de 3e, sous le contrôle d'un adulte de 23 ans.
2: Témoignage recueilli par Mathieu Bonnour. Les 5 Français à bord du navire infecté par l'antivirus ne présentent pas de symptômes inquiétants, selon le ministère des Affaires étrangères. Parmi eux, 2 Tourangeaux, qu'Issy Touraine a pu contacter. Ils appellent les Français et les médias à ne pas céder à la panique, c'est à lire sur ici.fr. Alors que Marine Le Pen attend toujours de savoir si elle pourra se présenter à la présidentielle l'an prochain, le Rassemblement National de nouveau dans le viseur de la justice. Une nouvelle enquête vient d'être ouverte par le parquet européen pour des soupçons de fraude. En cause, des formations aux interviews financées par des fonds européens, mais destinées à préparer la dernière campagne présidentielle. Péric Bonneau.
6: Ce qu'on appelle des médias training, les partis politiques qui ont souvent recours pour préparer leurs élus aux entretiens avec les journalistes. Problème, l'association Assez Anticorruption soupçonne le RN d'avoir profité des fonds européens pour financer ces formations pendant la campagne présidentielle, ce qui est interdit. Et Jordan Bardella, qui était alors président par intérim du parti, en aurait particulièrement bénéficié, non pas dans le cadre de son mandat de député européen, mais en vue de l'élection française. C'est en tout cas ce qu'affirme l'association qui a déposé une plainte en décembre dernier. Le parti réagit ce soir, avant même d'avoir été officiellement notifié de l'ouverture de cette enquête. Toutes ces prestations de formation ont été réalisées dans les règles du Parlement européen et sur des sujets européens, affirme l'ERN, qui indique qu'elles ont été interrompues, ces formations, précisément en raison de l'ouverture de la campagne présidentielle. Jordan Bardella, nous dit-on, a déposé une plainte fin 2025 pour dénonciation calomnieuse.
2: Et dans l'affaire des assistants d'eurodéputés du FN, c'est le 7 juillet que Marine Le Pen saura si elle pourra se présenter à la présidentielle l'an prochain. Au lendemain de la qualification du PSG en finale de la Ligue des Champions, un supporter parisien s'est lancé un défi fou, a frété un avion pour aller voir le match à Budapest, Paris-Arsenal, le 30 mai. Abdel Merzouk a l'habitude de remplir des quarts de supporters, mais réserver un avion de 180 personnes, c'est une autre paire de manches. Il raconte à Nicolas Joly comment lui est venue cette idée folle.
7: Cette idée m'est venue déjà après la finale de l'année dernière à Munich, où j'ai affrété un bus où j'ai emmené 60 amis et amis d'amis avec moi, et on m'a lancé ce défi d'organiser un avion en fait. Et surtout ce petit clin d'œil vient des supporters du Bayern qui avaient affrété un avion pour aller à Madrid. Comment on fait? J'ai fait des recherches sur internet de compagnies charter que j'ai contactées via leurs différents sites internet. Il y a aussi un compte Instagram d'une société qui organisent du transport événementiel, que ce soit en avion, en bus ou autre. Et donc, voilà, j'ai contacté ces personnes-là. Les derniers devis que j'ai eus après la qualification du PSG tournaient à 125 000 euros pour un avion qui pouvait accueillir 180 personnes.
2: Voilà, il cherche encore des volontaires pour remplir son avion. Comptez tout de même 680 euros pour l'aller-retour, ce qui reste moins cher que les vols directs via les compagnies aériennes classiques qui sont à près du 800 euros. Si ça vous tente, on vous a mis ces coordonnées sur ici.fr. Et puis après Paris, on suivra un autre club français ce soir en demi-finale retour de la Ligue Conférence. Cette fois, Strasbourg affronte le club madrilène de Rayo Vallecano à la maison, à la Méno. Le coup d'envoi de ce match, c'est à 21h.
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0: La fin de journée est plutôt agréable, même si un voile nuageux s'est installé devant le soleil et que l'atmosphère est fraîche. Demain, le soleil fait son retour le matin, et puis là encore, un voile de nuages s'installe à la mi-journée. Et même en fin de journée, aux alentours de 20h, des nuages pourraient donner de rares averses. En début de journée, demain matin, à Pamiers-Revel, il fera 11 degrés. Toulouse, Muret, Auch et Montauban, 12. On attend 13 sur Castelnaudary et Albi. Et à Castres, 14. Côté maximal, on aura 21 degrés à Toulouse et jusqu'à 22 sur Albi.
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8: Bonsoir à tous, j'espère que vous avez passé une bonne journée. Allez, jusqu'à 20h, on replonge dans les archives du Top 50. Place aux tubes qui ont marqué toute une génération, voire deux, voire trois, et plus si affinité. Non, ça fait peut-être un peu beaucoup. Bref, ce soir, ça commence comme ça.

0: Englishman in New York, c'était Sting.
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0: On peut tous être un jour le héros d'une chanson. Oui, oui, même vous. La preuve, ce Englishman in New York, dont parle la chanson, est un écrivain gay, Quentin Cripps, qui a quitté Londres pour s'installer à New York en 81. Sting l'aimait beaucoup, et ben bingo, la chanson devient un tube mondial, voilà. Encore une histoire ? Bon, d'accord. Le Fernando de Abba, quelques années plus tôt, c'est un barman dans un bar que fréquentaient les quatre Suédois. Et voilà, hit mondial.
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1: Vous écoutez Sierra Marios avec Mort à la guerre, chanson co-signée avec Serge Lama.

0: Caio, c'est un artiste complet qui collabore régulièrement avec Fabienne Thibault, Pierre Billon, Gérard Lenormand ou Didier Barbelivien et qui partage sa vie entre le soleil d'Ardèche, Marseille, sa ville natale, et Paris. Guerre, premier extrait de l'album Auteur de France de Sierra Marios. Un coup de cœur ici de Romardèche.
1: Mort à la guerre.
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3: Une pluie d'aunoise aujourd'hui, elle était tournequoise. Bonjour Cécile.
4: Bonjour.
3: Merci de nous accueillir avec ce petit thé à la fleur de cerisier, a priori.
4: Oui, avec plaisir.
3: Et ces petites gaufrettes, hein, bien appétissantes. Vous êtes née dans le département 59.
4: À Tourcoing. Et...
3: avec une maman belge, un papa belge également.
4: Un peu, à moitié, voilà. Et ma maman plutôt flamande et mon papa plutôt wallon.
3: Quel souvenir est-ce que vous gardez de votre enfance, donc soit à Tourcoing, soit... très vite, donc, à la
4: campagne.
3: Oui, à
4: Rugy, ouais. Petit village de 1200 habitants, je crois. Et on habitait à 2 kilomètres dans un petit hameau. Le hameau de Belzanois, qui existe toujours. Mon papa habite toujours là-bas. Et, en fait, les souvenirs, moi, c'était, on était dehors tout le temps. Dans le jardin, souvenirs de photos de la construction du garage.
3: C'était sur un territoire frontalier.
4: Oui.
3: Avec la Belgique.
4: Ouais. À 2 kilomètres, donc, du centre du village. Il y en a beaucoup qui travaillaient ou qui travaillent en Belgique. Il y a l'Elnon, une petite rivière qui fait la frontière aussi.
3: Il y a un petit pont.
4: Voilà, et donc du coup, cette rivière tout le long et tous les endroits où on pouvait passer en voiture, il y avait un poste de douane.
5: Et là-bas, pas de tabac, pas de devises étrangères?
6: Non, monsieur le douanier, absolument rien.
5: Si ça pète, hein. Allez, au bloc.
4: On allait de l'autre côté du petit pont, c'est louvé, un tamilier, un café. Chaque fois que j'y retourne, je vais me promener là-bas. Enfin.
3: Et oui, forcément, vous vous ressourcez là où vous avez, où vous avez grandi. Vous passiez beaucoup de temps dehors, mais à faire quoi? Vous êtes dans l'observation?
4: J'étais un garçon manqué, j'étais la petite dernière, donc j'ai souvenir d'avoir fait des cabanes dans le pommier avec mon frère. C'est rigolo, j'étais souvent à pieds nus en fait, je me souviens de ça.
3: Et aujourd'hui, la Cécile que vous êtes, elle marche encore pieds nus?
4: Pendant des années, j'ai oublié ça, c'est drôle, ouais. C'est peut-être quand j'avais 47 ans que j'ai commencé à... Même dans des parcs ou ici, au jardin partagé, parfois quand il est ouvert, quand l'herbe est fraîche l'été, j'enlève mes chaussures.
3: On dit que c'est très bon, hein. Oui, c'est très bon pour la santé, de ressentir le sol avec la plante des pieds. Bon, je me permets de goûter cette petite gaufre.
4: Ah oui, avec plaisir, oui.
3: Merci.
4: Donc, là, c'est du coup cassonade. Elle est noire.
3: Ah, c'est une cassonade aussi.
4: Ouais. Processus, en fait, la cassonade, moi je croyais que c'était non raffiné, mais en fait c'est hyper raffiné, c'est recuit.
3: Ça vous rappelle votre enfance?
4: Oui, complètement.
3: C'était le petit-déj?
4: Ouais. Ouais, non, ça c'était ces gaufres-là, les gaufres frites-là, découvert quand j'étais jeune adulte, qu'il y avait une dame qui en fabriquait à 1 kilomètre de chez nous, en France, du coup. T'es allée voir en vélo pour trouver, et en fait c'était chez elle. Je faisais des tartes au sucre avec ça.
3: Et on dit tarte au sucre.
4: Oui, tarte au sucre.
3: Au sucre, avec l'accent.
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7: Aujourd'hui, je vous propose de rencontrer Louis-Albert Debreuil. On l'appelle le prince jardinier. On est dans son château. C'est le château de la Bourdaisière à Mont-Louis-sur-Loire.
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9: Je suis Louis-Albert Debreuil, j'ai la chance d'être et le dépositaire de Dérolles et en même temps le propriétaire de la Bourdaisière.
7: Est-ce que vous pouvez me dire ce que ça vous évoque quand on vous appelle le prince jardinier?
9: Alors un grand sourire. D'abord, c'est un surnom qu'on m'a donné. En même temps, il y a toujours un prince dans un jardin. Le jardinier lui-même, c'est le roi ou le prince. Et il est sur son royaume, celui qui va cultiver avec aspiration, avec engouement et quelquefois déception. Et cette nature, on ne fait pas toujours ce qu'on veut. Mais l'émerveillement, c'est cette diversité.
7: Avec émerveillement et aussi avec une pointe d'espièglerie, je crois.
9: Alors l'espièglerie, c'est la marque de fabrique, certes de ma personnalité et de mon humeur, mais celle que je voudrais que l'on est quand on rentre et qu'on pénètre dans un jardin. Il faut être espiègle parce que la nature, elle l'est. Et quand on l'observe, que ce soit un papillon, que ce soit une mousse, ou que ce soit, ça sent bon, c'est merveilleux. Et puis, on est réveillé par quelque chose qui vous rappelle à l'ordre. Et c'est ça le monde dans lequel on est rappelé à l'ordre, il faut le faire avec humour.
7: Est-ce que le jeune Louis-Albert été expérimentateur déjà.
9: Alors, le jeune Louis Albert, quand il était tout petit, c'est-à-dire hier, il aimait être dans le potager à Broglie. Il aimait Monsieur Coquerel qui me montrait effectivement tout ce qu'il y avait dans sa maison, ses graines, ses cordeaux, ses outils aratoires, ses instruments aratoires. Ça m'a marqué. J'étais pas parti pour être jardinier. Je suis devenu simplement un homme de la nature que j'étais quand j'étais jeune parce que j'y suis bien.
7: Votre nom, il est forcément associé au château qui est derrière nous, le château de la Bourdaisière. Est-ce que j'ai le droit de dire que vous êtes châtelain ?
9: Oui, mais enfin, c'est pas un gros mot. Je suis le dépositaire d'une maison qui était là avant moi, qui j'espère sera là après moi. Je porte dans mes convictions cet héritage qui est celui tout simplement de donner à voir ce lieu qui est ouvert au public de différentes façons. On peut y habiter, mais on peut visiter. Et l'expression de tout cela, encore une fois, c'est le vivant. Tout ça, c'est l'éducation. Faire tout ce qu'il faut pour faire en sorte qu'on ouvre les yeux et qu'on dise « Waouh, c'est extraordinaire, c'est singulier, c'est le territoire. »
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14: Eh ben Adichas, Camille.
12: Adio.
14: Toi, tu vas nous raconter une trop belle surprise qui t'est arrivée il y a 2 ans et demi, c'est ça ?
12: Luca, car il y a un saut de la maïboun. J'étais chez ma mamie et à l'ouz m'espagne qu'arrive un ta minja de nos autres. Mes parents, ils arrivent pour manger et qu'ils me disent une side de nos autres à la béiture, qu'a su grosse colis qui t'attend. Et ils me disent viens à la voiture, il y a un gros colis qui t'attend. Et Doukop qu'arrive à la béiture, qu'ouvre la porte, il n'éveille pas sa rêve. Je vois rien dans la voiture. Et au pied de Seti, qui a eu boule des peus, je vois une grosse boule de poils à mes pieds. Car Lumeka, c'était mon chien. Lumeka qui s'appelle Soleil. Mon chien s'appelle Soleil.
14: Oh, parce qu'il a mis du soleil dans ta vie ?
12: Pas tout le temps. Pas tout le temps. Quelconque les bestes de Lumeka, il n'y a aucun cap. Je vous raconterai les bêtises de mon chien une prochaine fois.
14: Eh ben, j'ai hâte. Merci, Camille.
12: Merci, salut.
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1: Bonjour, donc je suis Jean-Luc Perrin, j'habite à la commune de Levignon. Je suis agriculteur et musicien de musique traditionnelle.
2: Cette passion des musiques traditionnelles, elle est venue comment ?
1: Elle est arrivée un peu sur le tard, après pas mal d'années de musique conventionnelle, hein, banda, ça fait du coin quoi. C'est vrai que j'écoutais beaucoup Nadao, j'aimais bien ses sons, ses bruits, ses instruments bizarres. Et puis finalement, je me suis rendu compte que ces instruments étaient bien de notre région. Et puis il y avait des cours debout de ce type d'instrument-là, qui était à proximité. Je me suis dit, allez hop, on tente, et puis voilà. Je joue à Tradalaï, de la cornemuse, à fait de la boue. Je jouais aussi de la clarinette, de la flûte.
2: Quel est votre instrument préféré ?
1: La boue.
2: Pourquoi ?
1: C'est assez typique comme instrument, ça a un doigté assez simple, mais peu commun. C'est un son que j'aime bien. Par rapport aux autres cornemuses, c'est une cornemuse qui est beaucoup plus simple. Le bourdon n'est pas séparé de la gamme, en quelque sorte. Tout se fait sur le même morceau de bois, parce qu'autrefois, c'était tout simplement un morceau de bois dans lequel on faisait des trous et qui faisait du bruit. Et puis voilà. Moi, la musique, en fait, m'est venue par mes parents, hein, qui m'ont mis dans une école de musique, tout simplement parce que j'avais un oncle qui, lui, était musicien, et donc il fallait aussi que je fasse de la musique, puisque c'était une discipline comme une autre, qui était plutôt bien, individuelle et collective. Donc j'ai grandi avec un saxophone dans les mains, comme offert pour ma communion, ma première communion, ah, hein, oui. C'était un bel événement. Et puis ça a duré jusqu'à presque mes 30 ans, quand ma vie familiale s'est bien complétée et me laissait plus trop le temps dans les bandas.
2: Est-ce qu'il y a quand même un métier vous avez rêvé de faire et vous n'avez jamais fait?
1: Waouh! Quand j'étais gamin, je voulais être pétrolier, mais alors je sais pas pourquoi.
2: Ah bon?
1: Musicien, ça aurait pas fait rêver mes parents, hein, comme beaucoup de parents, alors que maintenant, musicien, c'est une belle profession, bien encadrée. Je dis à tous les parents, quand votre enfant veut être musicien, laissez-le faire. De toute façon, on est en carence de professeurs de musique. C'est une très belle profession. Notre type de bal, c'est souvent des danses collectives, des danses simples. Et il faut que les personnes qui viennent voir se laissent prendre la main par d'autres personnes, par des danseurs. C'est vrai que tout le monde apprécie, ils se disent, mais punaise, c'est pas si mal. De fil en aiguille, ils se prennent au jeu, ils aiment bien notre musique, puis la mayonnaise monte, ils dansent, ils chantent, et on fait, ouais, finalement, de belles soirées, c'est cool.
2: Jean-Luc Perrin, avant de se quitter, un petit défi, ça vous dit ?
1: Oui, dites-moi.
2: Ben, le nom de la radio qui vous a tendu le micro, là, aujourd'hui, c'est qui ?
1: Ah, ben, Ici Gascogne.
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4: Arnaud Fromage est avec nous chaque matin. C'est l'heure de la nécessaire minute comtoise. Mon cher Arnaud, bonjour.
5: Bonjour.
4: Du côté des radars, il y a des petites surprises. On donne vraiment des drôles de noms aux choses, parfois, chez nous, en Franche-Comté.
5: Oui, et en voici un nouvel exemple. Alors, petite mise en situation. Vous êtes en voiture, vous venez de Belfort et vous roulez en direction de la chapelle sous Rougemont. Bref, vous êtes sur la départementale 83. Vous passez de nez avant d'arriver à Rop. Là, vous passez devant la mairie, sur l'avenue Charles de Gaulle. Il y a Céline Coiffure, mais vous continuez. La petite patte d'oie à la Vermenoncourt, vous restez sur la route principale et vous avancez encore un petit peu. Il y a les jolies maisons typiques là sur le côté. Et c'est là, dans le virage, qu'il faut freiner, tout simplement parce qu'il y a un radar.
4: Bon, bah, pas mal la petite balade là autour de Belfort. Je vois pas vraiment. Vous voulez en venir, Arnaud ?
5: Eh bien, exactement à cet endroit précis, là, sous le radar, en face de la boîte aux lettres. Parce que ce n'est pas n'importe quel radar. C'est celui qui est surnommé le radar Johnny Hallyday. Mais alors, pourquoi allez-vous me demander, ah oui, maintenant que j'ai réussi à capter votre attention ?
4: Eh bien oui, pourquoi le radar de Johnny Hallyday, Arnaud ? Oui.
5: Pour comprendre, il faut remonter à février 1970. L'idole des jeunes a donné la veille un concert à Strasbourg et doit se rendre à Besançon. 3000 personnes l'y attendent et il est 18h passé. Dans la DS Palace Citroën, qui roule à fond parce que, bah, années 70, il y a donc Johnny Hallyday et Sylvie Vartan, mais aussi Mickey Jones, le guitariste de Johnny, Jean Ponce, son manager, et Sacha Rulle, son secrétaire. On est en février, il fait nuit, il fait froid, il y a du verglas et ça roule vite, bref, Johnny perd le contrôle de sa voiture. Il glisse et se retrouve dans le fossé. Alors il parvient à reprendre le contrôle de son véhicule, parce que, ne l'oublions pas, Johnny Hallyday est un pilote, mais malheureusement, il y a un bloc de béton qui bloque le fossé, et la voiture finit par s'y écraser. À bord, Johnny et son guitariste n'ont rien, mais son secrétaire et son manager sont blessés. Sylvie Vartan, elle, a carrément traversé le pare-brise, elle a le visage en sang. En 1970, la ceinture de sécurité est censée être obligatoire, mais dans les faits, personne ne la met vraiment. Les voisins viennent au secours des blessés. Alors au départ, ils avouent ne pas vraiment avoir reconnu Johnny et Sylvie Vartan parce qu'ils sont sous le choc. Et les blessés sont conduits à l'hôpital de Belfort. Johnny s'empare du téléphone d'un riverain pour annoncer qu'il n'y aura

0: Première expérience et sa première expédition est partie au Groenland. On a entendu le premier épisode jeudi à partir de dimanche à partir de 10h. Et le numéro 2 est déjà disponible en ce moment sur l'application ICI ICI. Vous allez véritablement découvrir ce qu'a enduré l'équipe autour de Paul-Émile Victor, une équipée qui a été véritablement sans danger mais ô combien importante pour l'avancée de la science. Un podcast passionnant avec vous mon cher Arnaud Fromage, je vous dis à demain.
1: À demain.
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1: L'attraction ouvre ses portes, on va rentrer dans une première salle. Et déjà, quand on vient de dehors et qu'il fait 2 degrés, on est content de retrouver un peu de chaleur.
2: Bienvenue dans le monde de la vie.
1: Ce qui est assez incroyable, c'est qu'on traverse plusieurs salles avec plusieurs ambiances. On va pouvoir voir de nombreuses plantes, sentir, interagir en parlant. Et on va voyager à travers un jeu de lumière, un jeu de mapping assez incroyable. Et franchement, je l'avoue, c'est assez bluffant.
2: Transférons l'énergie récoltée vers les serres via le système racinaire de mes plantes. Au rendez-vous de l'autre côté. Je sens que ça va être spectaculaire.
1: Alors pour ceux qui ont déjà eu l'occasion d'aller au bassin des Lumières à Bordeaux, on est un petit peu dans ce même univers. On va voyager dans une serre éclairée avec un mapping qui va interagir aussi en fonction de nos pas. Et ça, c'est plutôt sympathique. On marche, la lumière s'éclaire au sol, les murs sont éclairés avec des décors paradisiaques, fleuris. Et franchement, c'est extrêmement bluffant. Allez, on quitte la serre pour un autre monde, un autre univers. Direction la toute dernière salle où là, normalement, j'avais eu l'occasion de venir dans les coulisses lors de la construction de l'attraction il y a quelques semaines. Là, on va se retrouver face à un arbre imposant et il va falloir lui redonner vie en tapant en rythme sur des énormes tambours qui ont été mis à disposition. Et ça, je suis persuadé que ça

0: plaire aux petits, mais aussi aux grands. Ok, donc là je vais me greffer avec une famille, on va taper à fond sur le tambour. Et en fait, à chaque fois qu'on donne une impulsion sur le tambour, ça envoie de l'énergie dans l'arbre, l'arbre prend vie. Et pour le reste, je vous laisserai le découvrir par vous-même, mais c'est, faut le dire, assez magique. Que je peux vous demander comment, qu'est-ce que vous en avez pensé?
1: Franchement, c'est super top, c'est une belle expérience, c'est très joli.
0: Ça vous a plu?
2: Ça change beaucoup de toutes les attractions qu'on peut voir partout en fait. Et là, c'est vachement ludique, même pour les enfants, c'est très visuel. Le fait de à la fin de taper sur les tam-tam, franchement, c'est juste génial.
0: Est-ce que ça vous a plu, les filles?
3: Oui.
0: Pourquoi ça vous a plu?
3: Parce que en fait, les plantes, elles nous avaient suivies et c'était trop bien. On a beaucoup aimé. Et voilà.
0: Bon ben voilà, je vous l'avais dit, ça marche sur les petits, ça marche sur les grands. Maintenant, il vous reste plus qu'à venir ici au Futuroscope pour venir découvrir la Serre des Mondes. C'est l'une des deux nouvelles attractions de cette saison 2026, la 39e pour le Futuroscope. Bon, je vous souhaite quand même qu'il y ait un peu plus de soleil qu'aujourd'hui. Quoique, franchement, pour aller dans la Serre des Mondes, vous serez quand même content de retrouver un peu de chaleur.
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6: Moi je file la rancard à ceux qui n'ont plus rien.
7: On m'a dit les restos ont besoin de bénévoles, si tu veux y aller, je te fais rentrer. Et puis voilà, j'ai mis les pieds, on m'a dit une demi-journée, deux demi-journées par semaine, c'est très bien. Et pour finalement arriver à pratiquement 5, 6, 7 jours, des fois, 7 jours sur 7, il y a des semaines, c'est très lourd, mais bon, on le fait volontiers et vraiment avec passion. Et puis ben voilà, j'y suis allée, j'ai poussé la porte, et puis depuis, ben, la porte s'est jamais refermée.
8: Finalement, vous n'êtes pas à la retraite, clairement, dans le rythme du quotidien, Dominique, vous êtes à plus qu'à temps plein.
7: Oui, et c'est d'ailleurs ce que les enfants me reprochent. Là, je suis partie une semaine à Paris, là, en formation pour les restos, et ensuite pour aller voir ma petite fille et ma fille. Mais j'avais l'ordinateur, il a fallu que je repasse des trucs. Oui, tu es là et tu fais encore. Ben non, mais ça va vite, hein, t'inquiète.
8: J'imagine qu'il y a quand même un peu de fierté.
7: Oui, bien sûr, ils ne me verraient pas rester à la maison. Non, parce qu'ils savent, bon, c'est pas mon caractère de rester là, à ne rien faire ou rester planté devant la télé. Bien sûr, ils sont très contents de ce que je fais. Hein. Ils voient que ça me permet de continuer d'avoir une vie active.
8: Au-delà d'une occupation, qu'est-ce que vous en retirez de ce bénévolat au Resto du Cœur, Dominique?
7: C'est toujours le contact avec les personnes, hein, surtout de voir un petit peu cette population qui a vraiment besoin de nous et on se sent vraiment utile. De les aider, on fait un maximum pour les aider, donc pour essayer de vraiment d'améliorer le quotidien de toutes ces personnes.
8: Est-ce que vous créez aussi un peu du lien avec certaines de ces familles? Il y en a que vous accompagnez depuis un petit moment?
7: Oui, bien sûr. On ne devrait pas dire, mais des fois, de temps en temps, on a nos petits préférés, c'est sûr. Hein. On en a qui, à chaque fois, chaque distribution, nous disent merci. Et un merci, ça soulage énormément. Ça vaut vraiment deux ou trois critiques.
8: Je peux vous demander quel âge vous avez, Dominique?
7: 76. Hein.
8: Vous avez réfléchi.
7: On ne s'en rend pas toujours compte. Il faut faire le calcul hein, depuis un certain temps, de bouger de calculer.
8: Et vous voyez continuer jusqu'à quand?
7: Je ne sais pas. Peut-être un petit peu lever le pied. Complètement lâcher, non. Mais un petit peu lever le pied, avoir retiré certaines casquettes quand même. Les années passent hein, et tant que je suis encore un petit peu valide, j'aimerais bien pouvoir en profiter.
8: Vous diriez que ça vous maintient en forme aussi, cette activité?
7: Ah oui, bien sûr. On est obligé de réagir, on est obligé d'être là. Oui, ça vous booste automatiquement parce que sinon, si vous restez à rien faire, vous faites quoi? Vous avachissez, vous faites là, vous réagissez plus. Ça nous permet de réagir, d'être en contact avec des gens, de discuter, d'échanger, pas toujours être d'accord, bien sûr.
8: Est-ce que ça vous a appris des choses et si oui, quoi?
7: Je voulais dire d'être patiente, non. Si l'empathie, oui, c'est sûr, encore plus qu'avant, ça fait du bien. Et ça se passe ici, ici aujourd'hui. Venez, franchement, il y a une bonne ambiance, ça fait du bien d'aider les autres. C'est très prenant, mais c'est très intéressant et c'est très positif.
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9: Adieu Balin et adieu à toutes. Franz, une question.
10: Ah.
9: Kousiba, bapla la chantate.
10: Bapla.
9: Ouais, bon. Si je vous pose cette question, c'est parce que le pitchou de mes voisins, bah, Atalatal. Oh. Anna Atalatal, c'est aller coussi coussa. Donc il pourra aller mieux bas. Atalatal. À quoi fait maille d'une jaune que le pitchou de l'Ebézi qui te passe des toussis. Ça fait plusieurs jours que le pitchou de mes voisins n'arrête pas des toussis. Alors, votre avis, qu'est-ce que ça signifie le verbe toussi en occitan?
1: Ce serait pas tousser?
9: Eh oui, bravo, bravo, bravo. En effet, en pays toussin, c'est dit toussi, autre prononciation, mais tussi, c'est des brembal au verbe tufega, sans oublier le verbe tufega pour dire également tousser. À la vise, le pauvre drôle, vous pouvez dire que toussi, ce qui conne. Alors, le pauvre drôle, c'est-à-dire le pauvre garçon, je peux vous dire qu'il tousse quelque chose. Et quand quelqu'un tousse bruyamment, on dit en Gascogne toulousaine qu'il tousse comme une tibao.
1: Qu'il tousse comme un cheval?
9: Mais oui, c'est quand une personne pousse très très fort. C'est pas dit les tabés qu'il tousse comme une tambour. Ouais, comme un tambour, là aussi, c'est assez imagé. Oui. Ou encore qu'il tousse comme une asclaire. Une asclaire, qu'est-ce? Eh bien, c'est quelqu'un qui fend le bois et qui tousse fort, Macarel, et qui frappe fort comme un forcené. La toux se traduit en occitan par la tousse, le toussimène, le toussite, et dans certains endroits de la Gascogne, la toussicaire. Alors, concernant le pitchou du voisin, nous n'y a mal que nous n'ajons remède. Il n'est pas de mal sans remède. Une bonne sirop, et c'est la garite, un bon sirop, et il sera guéri.
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1: Et le cocktail américain, c'est quoi?
2: C'est un cocktail grillé avec une sauce américaine, tomate, échalote, une pointe de cognac, du vin blanc. C'est un peu relevé.
3: Un décarin.
4: Pâté, jambon, c'est du cornet, gruyère, cantal, rosbif, jambon de pays.
5: Eh ben, tout ça, ça va aller dans la blanquette.
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6: L'endroit est pittoresque. Voyage au centre d'un Paris méconnu. Il suffit de franchir une porte, rue du Faubourg Saint-Denis, toute proche de la cave épicerie Jules, se faufiler dans une longue arrière-cour et entrer dans un hangar d'un autre temps. À l'intérieur, un alambic à la Jules Verne. On pensait que fabriquer de l'alcool en plein Paris était proscrit depuis 1925. C'était sans compter sur la dextérité et l'obstination du Al Capone de Paname, Nicolas Jules.
7: J'ai voulu créer une distillerie à Paris. Parce que Paris, justement, c'était une sorte d'anti-terroir. On avait une terre vierge pour aller créer et tout l'écosystème d'influence, d'énergie créative qu'il y avait à Paris, de cette beauté comme ça qu'on pouvait exploiter. Alors c'est un très bel alambic Holstein qui vient du sud de l'Allemagne, près de la frontière suisse, et avec une partie qui est ce qu'on appelle un pot still, un petit alambic de pot qui donne quelque chose de généreux, de puissant. Et à droite, on a une colonne qui ressemble plutôt à un saxophone de distillation et qui peut prendre différentes tonalités en fonction des réglages qu'on lui soumet.
6: Nicolas Jules distille Mar de Bourgogne, Armagnac, gin et vodka. En 2024, il est approché par une bande d'amis de Montmartre. Ensemble, ils décident, en partant du mar des fameuses vignes de la Butte, d'élaborer un alcool qui titre à 25 degrés. La Montmartroise est née dans un flacon au joli design, en 70 centilitres 49 euros ou en mini 20 centilitres 22 euros. Entre finesse et puissance, on est séduit par les notes citronnées et de framboises de la liqueur. Au même titre que le Sacré-Cœur ou le Moulin Rouge, la Montmartroise devient le symbole de la Butte. Delphine Socha, présidente de l'entreprise.
8: À mon mari et moi, on s'est dit qu'il manquait quelque chose à Montmartre, un produit qui pouvait être l'identité du quartier. On vit au pied des vignes et ça faisait longtemps qu'on trouvait que c'était dommage qu'on jette le mar, et puis on s'est dit qu'on pouvait en faire quelque chose de chouette, quelque chose de convivial. Et avec Nicolas, on a d'abord une recette, Nicolas, puis d'autres Montmartrois, une recette à partir de l'ADN des vignes.
6: Comment vous conseillez de boire la Montmartroise?
8: Eh bien, vous pouvez la boire pure, avec de la glace ou avec du Schweppes pour en faire un spritz.
6: Que dire d'autre de la Montmartroise? Rafraîchissante, peu sucrée, la puissance aromatique est là, c'est vraiment bon. Où trouver cette liqueur? Sur la Butte Montmartre, bien sûr, et dans nos bistrots de Paris préférés.
7: Alors par exemple, il y a l'iconique Bar à Bulles, hein, le bar du Moulin Rouge à Montmartre. On a aussi le Nazir et le Saint-Jean qui sont vraiment des brasseries aussi pareilles de Le Pic où on retrouve cette vibration montmartroise. Et puis on a aussi des fans absolus comme le Gersan ou Bacave qui sont où là, leurs clientèles sont devenues des Montmartrois de cœur, hein, puisqu'ils ont vraiment. C'est des endroits où la Montmartroise est consommée vraiment de manière assez systématique, quoi.
6: Et la Montmartroise est en vente également dans les caves Épicerie Fine Jules, dont le navire amiral se trouve au 54 rue du Faubourg Saint-Denis, dans le 10e arrondissement. Et là, c'est le paradis des gourmands.
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9: On est dans l'ouest de l'Eure, grosso modo entre Bernay au sud et Pont-Audemer au nord. Le Lieuvin, c'est un petit bout de région dans la région. Aujourd'hui, je m'arrête à Saint-Benoît-des-Ombres chez mon copain Steve. Me voilà garé dans le jardin de Steve.
10: Eh, je crois que le décor est planté, là.
11: Salut, Fred.
10: Non, mais c'est magnifique.
11: Ouais.
10: Toi, dans ton jardin, t'as pas planté des arbres, hein.
11: Bah non, ils étaient déjà là. Hein.
10: T'as planté d'autres trucs, hein.
11: Tu sais, le terrain commence là-bas où t'es arrivé, là.
9: Et dès l'entrée, le décor est planté.
11: À partir de là, il y a des sculptures.
10: Alors toi, comme t'aimes bien les musées, bah t'en as fait un chez toi dans ton jardin, quoi.
11: Voilà. Ouais. C'est pas un musée figé, ça.
9: C'est-à-dire?
11: Par exemple, aujourd'hui, t'es venu chez moi.
9: Ouais.
11: Quand tu vas rentrer.
9: Ouais.
11: Tu pourras pas dire, je suis venu visiter le musée de Steve.
9: Ah bon?
11: Ah non. Tu pourras dire, j'ai vu ce que j'ai vu aujourd'hui. Parce que si tu reviens dans un roman, c'est plus le même musée que tu vas voir.
9: Dans son jardin, Steve a planté des dizaines de sculptures en bois.
10: C'est toi qui as fait tout ça, là ?
11: Ben oui, il faut être...
9: Ben oui, c'est lui.
11: Ben oui, c'est moi.
10: Ça fait quoi, 2 hectares ici, je crois ?
11: Ouais, 1,5 hectare, ça va jusque là-bas, jusqu'aux chevaux, là-bas. Tu vois les chevaux au bout, ouais. Là-bas ?
10: C'est des sculptures en bois ?
11: Ben ouais, tout est en bois, là.
10: Que tu fais à la tronçonneuse ?
11: Tronçonneuse, disqueuse, ciseaux à bois...
10: Tu dégrossis à la tronçonneuse, quoi.
11: Tu dégrossis à la tronçonneuse.
9: Il sculpte des bestioles, Steve.
11: Tu vois, regarde tous ces bestioles par terre, là.
10: Il y a des crocodiles par terre.
11: Voilà, moi, j'ai pas de chien, moi. C'est ça, mes chiens. Les gens me disent, t'as pas de chien chez toi ? Ben, regarde les gueules, tu vois, là. C'est eux qui gardent la cour.
10: Tu fais que des animaux, en fait.
11: T'as remarqué ça, direct, hein ?
9: Non, mais quel sens de l'observation ?
10: T'as toujours vécu de la sculpture ?
11: Ouais, j'ai toujours su fils de sculpteur.
10: Il était en Normandie, ton père ?
11: Non, Fred. Moi, je suis né à l'île Maurice. J'ai vécu là-bas. Je suis arrivé ici, en France. J'avais 40 ans.
9: Il y a 25 ans.
11: Donc, j'ai grandi dans l'atelier de mon père, si tu veux.
9: Et pourquoi il a quitté l'île Maurice ?
11: Bah parce que j'ai rencontré ma femme.
10: Bibi.
11: Ouais.
9: Le petit nom qu'il donne à sa femme.
11: Leila, il s'appelle.
9: Leila.
11: Ouais, Leila.
10: Comme la chanson de
9: Clapton.
10: Eric Clapton. Leila.
9: Je suppose qu'il y retourne pas souvent à l'île Maurice.
11: Si, j'y vais, moi, de temps en temps. J'y vais, je t'ai dit, mais c'est pas à côté l'île Maurice. T'as déjà été ?
10: Bah non.
11: Non ?
10: J'attends que tu m'invites.
11: Ben, moi, c'est maintenant, c'est ici chez moi, Fred.
9: Et si on en revenait aux sculptures ?
10: Comment tu en vis alors ? T'as des commandes, des gens qui te passent commandes sur tes sculptures
11: et... Oui, j'en ai un peu de commandes. Sinon, comment je vis ? Tu sais, nous, on fait des ateliers. Parce que, tu sais, à mon âge, il est temps de.
9: De transmettre.
11: T'as trouvé le mot.
9: J'ai trouvé le premier.
11: T'as trouvé le mot. Avant moi, de transmettre les connaissances, tout ce que j'ai appris. Mon père m'a appris pour que je transmets. C'est ce qu'il m'a dit. Si tu transmets pas, ça sert à rien que tu apprennes.
9: Totalement d'accord.
11: Et je trouve ça très bien, moi.
9: Pourquoi ?
11: Parce qu'il y a un plaisir à apprendre et connaître, et il y a aussi un autre plaisir qui est peut-être plus grand.
9: Je pense savoir de quoi il parle.
11: De transmettre.
9: Transmettre.
11: Parce que quand tu vois quelqu'un qui fait ce que tu l'as appris, qui réalise ça devant toi, c'est un plaisir que tu ressens.
9: On passe le flambeau.
11: Ouais, c'est notre rôle, hein.
9: Transmettre.
11: On est éphémère ici, nous. On est deux passages, comme on dit.
9: Steve sculpte les fruits et légumes, le bois, la glace et le sable.
11: Tout ça, quoi.
9: Je vous mets les infos et les photos sur l'appli.
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3: Je rêvais d'avoir une maison à la campagne. Cette maison, c'est comme si j'y étais née. C'est ma maison de famille.
12: Ma maison s'appelle l'Ostao de la Mar.
13: C'est une maison un peu envoûtante.
14: Eh bien, vous voyez, des livres et 3 fenêtres qui me donnent le paysage du pays, comme si c'était 3 tableaux.
15: Ils ont vécu ici.
0: Thibaut Gaudry.
16: Alain Delon, vous l'aviez rencontré sur un tournage ?
17: Non, je l'ai rencontré dans la rue. Mais on a fait un film ensemble qui était Jeff et qui était un film qu'Alain désirait faire avec moi, donc ça a été aussi une rencontre.
15: En 1968, 2 stars du cinéma français sont réunies pour la première fois à l'affiche de Jeff, un film qui ne restera pas dans les mémoires, contrairement à la grande histoire d'amour qui est en train de naître depuis quelques semaines. Mireille Darc et Alain Delon ne se quittent plus.
18: Alain Delon enchaîne les films, dont Jeff et Madly, sur lesquels il a comme partenaire l'égérie de Georges Lautner, Mireille Darc. Ils tourneront 8 films ensemble. Nouveau coup de foudre qui scellera une histoire d'amour qui le marquera à jamais. Il dira de Mireille, près de 40 ans plus tard, lors de sa disparition, « Elle était la femme de ma vie, ma moitié ».
15: 2 ans plus tard, alors que Delon est à Marseille pour tourner Borsalino et que le couple cherche un coin de soleil et de tranquillité, l'ami et agent de l'acteur, Georges Baume, leur fait découvrir Aix-en-Provence où il habite. Ils sont sous le charme et ne tardent pas à s'installer dans un hôtel particulier du quartier Mazarin, le plus ancien de la ville.
19: Pourquoi tu t'en vas ?
20: Parce qu'on est deux.
19: Je comprends pas.
20: Facile à comprendre. Un jour ou l'autre, il n'en reste plus qu'un de nous deux.
19: Faut mieux que je m'en aille avant.
20: On finira par se tirer dessus.
15: Dans l'hôtel de Boisgelin, aux belles pierres ocre, construit en 1650 et classé monument historique, ils louent le vaste rez-de-chaussée qui leur permet de profiter de l'adorable jardin avec son imposante fontaine à vasque. Ils y font même percer une porte dans l'un des murs afin de pouvoir sortir discrètement et éviter les éventuels groupies ou paparazzi. Et flâner dans les rues ou aller déjeuner aux 2 garçons, la plus célèbre brasserie de la ville.
21: Tu sais où tu m'aimes ?
19: Sûr.
21: Même après que tu m'auras fait l'amour.
19: Ça dépend de toi.
15: Ils y mènent une vie paisible, en famille, dans cette ville qui est encore une belle endormie, qu'une polémique va réveiller un peu. Alain et Mireille aimeraient bien pouvoir se baigner au saut du lit et faire construire une piscine. Une faute de goût majeure pour les habitants du quartier et les défenseurs du patrimoine. Une polémique qui en créera une autre. Mireille Darc aime bronzer au bord de sa nouvelle piscine en tenue d'Ève. Conduisant un voisin, dont la vue donne sur le jardin, a déposé une main courante pour offense aux bonnes mœurs. Une protestation qui n'empêche pas l'actrice de continuer à lézarder nue sous le soleil aixois.
1: Il faudra encore un peu de champagne.
4: Sommelier ?
1: Parce que vous avez besoin du sommelier pour me servir. Mais doucement, le champagne c'est fragile. C'est mon père qui m'a appris ça.
4: Ah oui ?
1: Tiens, vous n'avez pas besoin du sommelier pour me tenir la main ? Vous ne voulez pas coucher avec moi en plus, là, tout de suite sur la banquette ?
15: Ils passeront 5 ans dans ce lieu dont la beauté laisse interdit, comme le dit Mireille. Et aujourd'hui, il n'y a aucune plaque pour rappeler aux nombreux touristes qui se baladent sur la jolie place des Quatre Dauphins que cet hôtel particulier a abrité l'une des plus fameuses idylles.
22: C'est un mot qu'elle m'a écrit, il doit y avoir 40 ou 35 ans, ou 35 ou 40, peu importe, qui résume à lui seul tout ce qu'est Mireille. Et c'est un mot que j'ai toujours avec moi depuis ces 40 ans et qui m'aide à vivre. Mon amour, il est 3 heures du matin et je n'arrive pas à dormir. Je pense à toi qui as tellement de mal à vivre. Je t'ai donné, tout. Et j'ai simplement besoin d'un peu de calme et de tendresse. Et d'un sourire le matin, parce que la vie est là et qu'il faut remercier le ciel d'être l'un en face de l'autre et de s'aimer.
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1: À Clioscla aujourd'hui, joli village perché de la Drôme, avec Marie Bolaton dans la fabrique de poterie.
2: C'est un lieu qui est vraiment historique, qui existe depuis 1903. Il y a des ateliers de fabrication qui sont en activité du lundi au vendredi, tous les jours de l'année. Les gens peuvent venir nous voir et il y a une boutique où on peut acheter les pots qu'on produit dans l'atelier. Et la particularité de notre lieu, c'est que vraiment tout est fait sur place. Donc la terre vient du village, elle est travaillée dans les ateliers, cuite dans les ateliers, décorée dans les ateliers et elle est mise en boutique après. Et une autre particularité, c'est que dans les années 60, à partir du moment où les pièces sont un petit peu diversifiées, il y a une personne qui a tenu cette poterie, Philippe Sourdive, qui a mis en place beaucoup plus le décor. Donc on a deux styles de décor, on va dire aujourd'hui dans notre fabrication. On a un décor qu'on appelle décor à la poire et on vient dessiner à main levée un décor sur les pièces, donc sur des assiettes, des saladiers, etc. Et on a un deuxième type de décor qu'on appelle le décor fin, décor au clou. Historiquement, et on le fait encore un petit peu, on dessine avec un clou, donc un vrai clou de bricolage assez long. On vient graver la terre, le contraste entre la couleur qui est appliquée et le dessin qui permet de révéler la terre qui est en dessous va vraiment mettre en valeur un dessin qu'on vient ensuite colorer. On est réputé pour ce décor fin.
1: Et donc aujourd'hui, pendant qu'Anastasia nous accueille dans la boutique, 4 potiers travaillent à la production.
2: En fait, on est salarié de la fabrique de poterie de Kliuskla, donc on travaille uniquement pour cette fabrique. Même si c'est une fabrication en série, chaque pièce reste unique parce qu'elles sont toutes faites à la main. Il y a 2 personnes qui sont dédiées au tournage aujourd'hui, Zoé Le Camus et qui, elle, travaille dans la fabrique, et un tourneur itinérant qui vient une fois par mois à peu près, qui s'appelle Béranger Dutertre. Après, on a d'autres façons de fabriquer des pièces qui ne sont pas du tournage. On a une calibreuse notamment, où on vient presser une boule de terre dans un moule en plâtre. C'est le cas notamment d'assiettes. Et donc là, j'ai un autre collègue qui fait plutôt la calibreuse, qui s'appelle Boris Dasnias-Mundler. Et puis, on a aussi une autre manière de fabriquer qui s'appelle l'estampage. Donc là, c'est ma collègue Émilie McGuinness. Et donc là, on vient créer une plaque de terre avec une machine qui s'appelle une croûteuse, qui vient faire une grande plaque et qu'on vient mouler sur un moule en bosse pour certains plats, notamment les plats à gaudron qui ont des finitions bien particulières. Donc ça nous permet d'avoir différents styles de poterie. Et après, donc ces pièces peuvent être décorées. Et donc là, on est 2 décoratrices dans la poterie, donc Émilie McGuinness et puis moi-même, Marie Bolaton. Mais ce qui est particulier à cette poterie, c'est qu'on fait de ce qu'on appelle de la terre vernissée. Donc c'est de la terre cuit à, entre guillemets, basse température, environ 1000 degrés. Et on utilise la terre du village, donc qui est extraite dans une carrière qui est à 50 mètres de la poterie.
1: Et alors, cette terre a toujours fait le bonheur des villageois, puisque les premières traces écrites de l'activité potière de Kliuskla datent du Xe siècle. Et au XIXe, il y avait une cinquantaine de potiers indépendants dans le village. Et puis ensuite, au début du XXe siècle, la concurrence de nouveaux matériaux a obligé les potiers à se réinventer. Et c'est Marius Angeleras qui a invité les potiers à se regrouper et a donc créé la fabrique de poterie de Kliuskla, un modèle de production complet qui a tenu jusque dans les années 50.
2: Ensuite, c'est Monsieur Sourdive qui a repris encore pendant des années, puis ses 2 fils. Il y a juste une petite fermeture dans toute l'histoire de la poterie entre 2012 et 2017. Et c'est à cette période que la mairie a décidé de racheter l'ensemble des bâtiments et des lieux. Ça a été un peu le nouveau tournant, puisque c'est une SIC qui a été créée dans une société coopérative d'intérêt collectif. C'est vraiment une entreprise patrimoniale. Ça se sent dès qu'on arrive dans les lieux. Ça a vraiment beaucoup de cachet et beaucoup de charme.
1: Alors pour en profiter, rendez-vous donc ici dans la fabrique de poterie à Kliuskla ou sur ici.fr, rubrique circuit court.
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3: Direction la Vendée à Beauvoir-sur-Mer. Je suis très heureux de vous emmener à la rencontre d'Anne-Marie. C'est une maraîchine très attachée à la Vendée et à la transmission de ses traditions.
4: J'y suis née et toute ma jeunesse est donc passée là-bas. C'était difficile. Mon père est décédé à 36 ans. Donc, on était 3 enfants, on est restés tout seuls, tous les 3, avec notre maman, avec une vache pour vivre, et puis un petit jardin. Et puis quand il n'y avait pas trop à manger, ma maman allait pêcher les grenouilles et les anguilles dans les fossés. C'est vraiment mes racines, le marais. Hein. J'y suis accro.
3: Vous êtes une vraie maraîchine ?
4: Ah oui, je suis une maraîchine à 100%. Hein.
3: Elle représente quoi la Vendée pour vous, Anne-Marie ?
4: C'est mon pays, c'est quelque chose qui m'est vraiment cher au cœur. Le marais, je peux pas m'en passer, mais dans le marais, il y a aussi la mer chez nous. Ouais. Et ça, c'est pareil. On a besoin de ça, nous. Je vais voir la mer, et je me promène dans le marais.
3: Pourquoi ça vous apporte quoi, vous ?
4: Une détente. Et j'ai un livre particulier aussi.
3: Ah.
4: C'est mon moment zen, moi.
3: Et c'est quoi ce livre que vous emmenez ? Ah, faut pas le dire.
4: C'est
3: votre petit jardin secret.
4: Oui, c'est mon petit jardin secret.
3: Alors, on le laissera dans son petit jardin secret.
4: Et puis, c'est pour ça aussi que je fais du folklore. Il nous faudrait des jeunes, mais les jeunes, maintenant, c'est compliqué. On en a dans le groupe, hein. On en a 5 et qui sont mordus, mais pour combien de temps ? Parce qu'ils sont jeunes encore.
3: Alors, qu'est-ce qu'on peut faire pour remédier à ça ?
4: Ben, on sait pas trop. Bon, maintenant, il y a beaucoup de balles folk et de choses comme ça.
3: Et pourtant, ces fêtes-là ont un succès assez populaire. Ah ben, parce qu'on va penser à Chaland autrefois.
4: Oui, à Chaland autrefois. Et ouais. Puis, maintenant, ce qu'on fait beaucoup moins, ce sont des kermesses, par exemple. Moi, j'adore les gens. J'adore connaître des gens parce que ils m'apporteront quelque chose.
3: C'est essentiel pour vous.
4: Oui.
3: C'est même limite vitale.
4: C'est limite vitale, oui. Après, ben, j'ai fait 10 ans pour la RSB, là. La RSB qui est l'association des retraités sportifs de Beauvoir. Moi, les associations, c'est aussi apporter aux gens des choses, leur faire plaisir d'abord dans ce qu'on leur propose. J'espère vraiment que beaucoup de gens pourront se lancer dans les jeunes, il faut vraiment, mais je comprends bien qu'actuellement la vie est difficile. Les gens de 35 ans maintenant, ils sont tellement pris par autre chose que c'est compliqué.
3: Allez, on revient en arrière. Vous avez 18 ans, vous vous mariez, Anne-Marie. Vous diriez quoi à cette jeune fille ?
4: Je dirais qu'il faut dans l'avenir, à 18 ans on est jeune, il faut penser à ne pas rester seul dans son coin.
3: On va dire, Anne-Marie, ce matin, que vos petits-enfants nous écoutent là, à la radio. Oui. Vous voulez leur dire quoi, pour conclure ?
4: Je vais leur dire, essayez de faire un peu comme mamie. Essayez de donner, de partager, d'apprendre, de vouloir connaître... Voilà, plein de choses comme ça.
3: Anne-Marie, la passion de la Vendée, la générosité, la joie de vivre et l'amour des gens.
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5: Mon père, il m'apprend à cuisiner, du coup, moi, j'adore cuisiner avec lui. Et une fois, j'ai fait des haricots verts et avec de la viande rouge. Et en fait, maintenant, je veux faire des repas que toute seule.
6: Moi, je cuisine des tagines, des couscous. Des fois, je cuisine avec ma mère des gâteaux, des pancakes.
7: Moi, je cuisine un bon coq et un poulet. Je suis le poulet qui danse, je suis le poulet qui danse.
8: Je sais faire des salades, j'aime bien. Ma maman, elle a cuisiné un repas, mais j'arrive pas à dire parce que c'est dans mon pays. Après, quand j'ai goûté, c'est très bon parce que j'aime bien.
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0: 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Adorable puceau. Oscar les vacances et MPL avec Les Puceaux, extrait de l'album Ceci n'est pas mon corps. Adorable puceau. 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
2: Bonjour à toutes et tous, bienvenue dans Affaires classées, le podcast. Je vous emmène faire un petit tour deux siècles en arrière. Nous sommes dans la soirée du 1er mai 1827. Un paysan de Barcus rentre de la célèbre foire d'Oloron. Il est abattu par un inconnu. Question, qui lui en voulait donc ? Réponse dans un instant.
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2: Chaque année, le 1er mai, la ville d'Oloron-Sainte-Marie organise sa traditionnelle foire au bétail. Un rendez-vous inspiré des grandes foires d'antan et qui attire plusieurs milliers de visiteurs depuis le XIVe siècle. Ce lundi 1er mai 1827, Dominique, un habitant de Barcus, l'a passé, comme beaucoup, dans la capitale du Haut-Béarn. Rentrant seul, à pied, il est 22h lorsqu'il parvient à l'entrée d'un petit pont dit de Choco, à une courte distance de sa maison d'habitation. À peine pose-t-il le pied sur l'ouvrage qu'une soudaine lueur déchire la nuit. Une lueur doublée d'une détonation. Pas de doute, Dominique vient d'essuyer un coup de fusil. Blessé, le fermier tombe en criant « À l'aide ! À l'aide !» Au loin, il y a un homme qui court le long du ruisseau, enjambant une barrière. Pas de doute, c'est l'agresseur. Marianne, une jeune servante occupée à ses prières, entend les hurlements plaintifs de cet homme qui appelle au secours. La bonne dame s'empresse d'alerter le maître de maison, l'instituteur et quelques paysans qui accourent afin de porter assistance au malheureux, blessé à la poitrine et au bras gauche. Dominique Etchegoyen est transporté à son domicile où le médecin vient lui prodiguer les soins que son état grave nécessite. Au petit matin, le maire de Barcus se rend à son chevet. Il lui demande